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Hélène commence avec nos séquences régionales. Ça, c'est Van Zenes 2000, ça, Zenes 90, 90 plutôt, la fin 90. Le groupe OSB, faire une super fureur. Et Anne de Ban Mosso qui mord super bien, c'est Marisane. 5h28.

Merci en tout cas d'être des nôtres ce matin. Merci de une chaise et cette radio. Un mélange de rythme, de culture, d'émotion, mais surtout à ceux qui écoutent nous ce jeudi matin, à ceux qui la journée jeudi pour Zoli, pour tout le monde. Alors, nous commençons avec ça, l'objectif là, aujourd'hui pour Zoli la journée. Et nous, en clôture, nos séquences régionales avec Zamar Volsi. Juste après, Zamar Volsi, les annonces et communiqués.

0: 5h36 pour tout de suite, les annonces et communiquées. Alors tout d'abord, on nous prie d'annoncer le décès de M. Malbrook Mario. Le décès de M. Malbrook Mario, aussi connu sous le nom de Yo-Yo, il était âgé de 68 ans. C'est un ex-habitant de Jardin Mamzelle. Le convoi mortuaire sortira de son domicile à Jardin Mamzelle. La date et l'heure des funérailles vous seront communiquées ultérieurement. Et on nous prie d'annoncer le décès de M. Joseph Ardouin Périne. Le décès de M. Joseph Ardouin Périne, aussi connu sous le nom de Yvon ou Tipti. Il était âgé de 67 ans. C'est un ex-general worker et ex-habitant de Montagne-Goyave. Le convoi mortuaire sortira de chez son frère Jocelyn Périne à Terre-Rouge. Aujourd'hui, à 10h, pour se rendre en église Saint-Cœur de Marie à Port-Mathurin et de là au cimetière de Saint-Gabriel. Amis, familles, proches, touchés par ces deux départs, l'MBC vous présente ses plus vives sympathies.
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0: Communiqué très important, les abonnés dansent aux Anglais, Morcellement, Terre Rouge, Caverne Prouvaire et Jean-Tac sont avisés que la fourniture d'énergie sera interrompue de midi à 13h30, aujourd'hui jeudi le 3 septembre 2026, en raison des travaux qui seront effectués sur le réseau électrique. La fourniture sera rétablie sans préavis à l'achèvement des travaux. Le CEB prie sa fidèle clientèle, affectée par cette coupure, de bien vouloir l'excuser pour tout inconvénient. Ce communiqué qui concerne les abonnés dans aux Anglais et Morcellement, Terre Rouge, Caverne Prouvaire et Jean-Tac.
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0: À 5h38, votre page météo communiquée qui a fini à 4h30 pour ce jeudi.

23 septembre 2026. Merci de nous rejoindre sur les ondes de la radio. Voyons ensemble la situation générale. Alors, un courant d'air légèrement perturbé circule sur la région. Le temps demeure plutôt venteux sur l'île pour ce jeudi. Par contre, pour les prochaines 24 heures, toujours mi-couvert, devenant parfois nuageux avec des faibles pluies. Et à noter que le vent soufflera de l'est-sud-est à environ 35 km/h, avec des rafales pouvant atteindre 70 km/h. Il est conseillé donc au public d'éviter les main-d'œuvre en hauteur et d'être prudent sur les routes en raison des vents de travers. Mer forte au-delà des récifs avec des vagues de l'ordre de 3 mètres. Les sorties en haute mer ainsi que dans les lagons du sud et de l'est sont déconseillées. Au niveau de la température, une bien améliorée comparé à ces 3 derniers jours. Aujourd'hui, minimal sera entre 19 et 21 degrés Celsius, le maximal entre 25 et 27 degrés Celsius. Pluviométrie, juste à Pointe-Canoë, on a enregistré 1,2 mm de pluie, sinon à plein corail, montagne du sable, songe, patate théophile ou encore rivière banane, pas de pluviométrie enregistrée. Marée haute à 15h59 et demain à 4h22, marée basse à 9h41 et 22h22. Le soleil sera des nôtres dans quelques minutes, soit à 5h53 pour se coucher à 17h39. Mackenzie Gentil, un petit blues pour vous réveiller ce matin, 5h40.

que vous réservent les astres pour aujourd'hui. Si vous êtes bélier, votre énergie est au rendez-vous. Les projets avancent vite, mais gardez le cap pour ne pas vous éparpiller. Bonjour au taureau, une nouvelle journée propice à la stabilité. Alors mettez l'accent sur vos finances pour aujourd'hui. Gémeaux, comment allez-vous? Aujourd'hui sera une belle journée pour vous. Profitez de cette créativité.

pour lancer des nouvelles initiatives pour renforcer vos relations. Cancer, aujourd'hui, vous voulez tout simplement rester en famille. Les échanges chaleureux vous apporteront l'équilibre et la sérénité. De temps en temps, on a besoin de ça, hein? Lion, bonjour. Aujourd'hui, vous allez rayonner et vous inspirer de vous-même. C'est le moment de prendre des décisions audacieuses et surtout de montrer que vous êtes capable. Vierge, bonjour. Réveillez-vous aujourd'hui avec votre sourire car votre luminosité va être la clarté de vos collègues. Balance, les relations prennent de l'importance, alors cherchez de l'harmonie. Vous êtes l'harmonie aujourd'hui, les balances. Scorpion, votre intuition est forte, suivez-la et pensez à vos projets, évitez les faux pas et avancez tout simplement. Sagittaire, bonjour, l'aventure vous appelle, même si les contraintes freinent un peu, planifiez, surtout pour les prochains jours, et mettez dans vos valises l'optimisme. Détermination pour vous les Capricornes, pour aujourd'hui, vous allez récolter les fruits de vos efforts récents. Les Verseaux, des nouvelles idées. Aujourd'hui, journée idéale pour partager les échanges avec votre entourage. 5h49, Poissons, votre sensibilité est amplifiée. Transformez-la en créativité. Message général pour tout le monde aujourd'hui. Les astres favorisent la clarté et l'élan créatif. C'est le moment de poser les bases solides et avancer avec confiance. Et là, pour tout de suite, pour qu'on avance avec confiance, bien tiré mon temps. Max Manon Daniel avec ce morceau Calance qu'il tirait, qui est bien apprécié. Ah ben, non, le bouse, vous êtes, moi, écoute ça toujours.

Très original, Max Manon, ce matin, de petits messages pour vous. Et quand j'ai moi, nous pouvons bien bouser la mousseille. Et un petit message pour dire bonjour, Miss Calamel. Nous, gars, ça donne la commune, là, on connaît qui était ça. Merci à vous tous pour cette écoute. En tout cas, très original, Max Manon Daniel avec la cadence qu'il tirait.

Bonne nouvelle, aujourd'hui nous avons une bonne nouvelle pour vous les amis, c'est tout frais, c'est croustillant, alors ça vient de tomber, une nouvelle qui nous besoin de partager et propager aujourd'hui. La nouvelle est que vous êtes en vie, alors c'est simplement parce qu'il y a encore la force pour vous dire, ça même plus de les nouvelles qui nous est dans vous dire. Alors déboute, lever, réveiller, sente la vie, avancer, la bonne nouvelle c'est ça? Vous êtes en vie, alors nous pas commencer la journée là avec tracalin, nous commençons avec sourire et nous sentons la vie. Propagez cette bonne nouvelle aujourd'hui, hein? Denis Fricot qui promène nous directement vers le grand journal.

sont l'avis et pour tout de suite un communiqué, un employeur pérode un travailleur domestique pour travailler dans sa résidence à la ferme Rodrigue. Ce qui est intéressé, vous êtes capable de contacter l'employeur lors 5-875-35-75. 5-875-35-75.

0: Et puis, les 6 heures, le grand journal pour tout de suite les informations des dernières minutes avec Willina Manon. Willina, bonjour.
1: Bonjour, Miss Calamel.

0: Bonjour à tous, nous démarrons avec les titres. Réforme de l'eau à Rodrigue, la première phase de la colonne vertébrale achevée à 95%. L'inauguration est prévue dans le cadre de la fête de l'autonomie. Les appels d'offres pour la deuxième phase seront bientôt lancés. Annonce faite par l'adjoint au chef commissaire hier lors d'une conférence de presse. Aménagement de la route d'accès au technoparc de Baladirou, Transinvest a décroché un contrat de 50 millions de roupies pour construire ce tronçon de route. Les travaux ont démarré et seront exécutés en deux phases. AEL DDS organise une simulation d'incendie et d'évacuation à la station de service de Port-Mathurin cet après-midi. Le but, tester les protocoles d'urgence et la réactivité du personnel. Dans le secteur agricole, les planteurs procèdent actuellement à la récolte des oignons. Une production de plus de 50 tonnes est attendue pour cette saison. La réforme du secteur de l'eau franchit une nouvelle étape à Rodrigue. La première phase du projet de la colonne vertébrale de l'eau est désormais achevée à 95%. L'inauguration est prévue pour le mois prochain dans le cadre des célébrations de la fête de l'autonomie. L'annonce a été faite hier après-midi par l'adjoint chef commissaire et commissaire des ressources en eau, Johnson Roussy, lors d'une conférence de presse tenue à la résidence à Port-Mathurin.
1: À Rodrigue, le chantier de la réforme du secteur de l'eau entre dans une phase décisive. Sur le terrain, les travaux avancent à grands pas et la première étape du projet de la colonne vertébrale de l'eau touche désormais à sa fin. L'adjoint chef commissaire et commissaire des ressources en eau, Johnson Roussy, s'est dit satisfait de l'avancement du projet. Il annonce également que les procédures d'appel d'offres pour la deuxième phase devraient être lancées prochainement.
2: Nos unités de dessalement qui trouvent à Pointe-Coton, les quasiment opérationnel et prêt. D'ici un mois et demi, deux mois, nous pouvons et lance-li, la possibilité qui nous pour inaugurer pour la fête de l'autonomie, autour de la fête de l'autonomie. La première phase du réseau, d'octalion de 300 mm, nous peut installer en Pointe-Coton avec vers Petit Brûlé. Il peut compléter, la dernière portion peut compléter. Nous peut finaliser le dernier détail pour nous

0: La Société du Canal de Provence de la Réunion accompagne Rodrigue dans la conception et la mise en œuvre de cette réforme. L'ingénieur hydraulicien Maxime Guéry ainsi que Michel Charles, responsable de l'agence SCP Réunion Océan Indien et directeur du projet, ont présenté les principaux points d'avancement des études et des travaux réalisés jusqu'ici.
1: On est venu sur place plusieurs fois pour regarder les compatibilités en termes de pose de canalisation et vérification de tracés. Et donc ce travail-là a abouti à l'identification de près d'une trentaine d'antennes qui sera déployée stratégiquement, donc avec une orientation, un plan à l'issue de la première phase qui est le déploiement de la colonne vertébrale.
2: Nous avons vu de beaux ouvrages, une belle évolution au niveau des travaux en l'espace d'un an. Ce projet est un projet extrêmement structurant pour Rodrigue.
0: Du côté de la RPUC, l'avancement est également jugé satisfaisant. Selon Maxwell César, acting manager de la RPUC, les travaux de cette première phase sont réalisés à 95%.
3: Amélioration de l'accès menant au technoparc à Baladirou, la construction de ce tronçon de route a démarré. Le contrat a été alloué à Transinvest pour la somme de 50 millions de roupies. Les travaux se feront en deux phases. Le tronçon de 250 mètres reliant la route centrale au parking du technoparc sera bétonné et sera aussi doté d'un nouveau rond-point. On prévoit que les travaux semi-permanents dans le cadre de la première phase prendront fin d'ici la fin de septembre ou au début d'octobre. Selon l'adjoint au chef commissaire, Johnson Rousty, ce développement stratégique s'inscrit dans le cadre de la mise en opération du Technoparc. On l'écoute au micro de Stella Samoisi.
4: C'est pas la route normale, la route publique, donc c'est un access road qui nous peut faire pour nous capable opérationnaliser le Technoparc. Donc le Technoparc, c'est un projet de l'Assemblée régionale, du gouvernement et de l'urban partenaire comme DBM. Donc le projet est terminé et maintenant nous probablement peut inaugurer bientôt, peut-être avec la venue du Premier ministre, mais nous sommes restés pour compléter sur Access Road. Donc ça, c'est Access Road là, il est un Access Road bétonné et bien propre, bien joli et qui peut permettre accès notamment à bon travailleurs. C'est une infrastructure bien bien importante pour que nous soyons capables de continuer à démarrer le Rodrigue comme un destination technologique, comme un l'endroit, un hub pour mon métier qui est basé sur l'outsourcing, notamment et comme mon call center, et Claude mon compagnie qui a envie de mettre mon call centers, etc. à Rodrigue.
3: Un exercice de simulation d'incendie et d'évacuation est prévu ce jeudi en début d'après-midi à la station de service de Port-Mathurin. Organisé par la compagnie AULDDS, conformément au règlement en vigueur et à son plan d'intervention d'urgence, cet exercice vise à tester la réactivité du personnel et à valider les protocoles de sécurité en cas de sinistre. Les services de pompiers et la police, entre autres, seront mobilisés pour cette opération. Les mains dans la terre, les planteurs rodriguais sont actuellement à pied d'œuvre pour la récolte de l'oignon, condiment emblématique de l'agriculture locale. Malgré les défis et le fait que certains planteurs aient renoncé à cette culture par crainte de l'anthracnose, la commission de l'agriculture s'attend à une plutôt bonne récolte cette année, estimée à plus de 50 tonnes. Cathy Auguste nous en parle.
5: Malgré les années qui passent, elle reste fidèle à sa terre et surtout à la culture de l'oignon. Sous un soleil timide à gravier, Christine Baudelard s'attelle à la récolte, comme elle le fait depuis des décennies. Pour elle, chaque bulbe représente le fruit de la persévérance et des sacrifices.
6: À mon planter un livre et demi. Un livre et demi. À mon gars, il a perdu là-dedans. Mon père n'a pas de maladie, mais plutôt des loquilles qui m'ont manqué. Là, un petit récolte, moi, j'ai un petit valet, un 6-7 ans, il va là.
5: À 73 ans, Whitwell Mercure, planteur à Saint-François, maîtrise parfaitement les techniques de production et anticipe une récolte de 300 kg d'ici un mois.
7: Dans le passé, on fait du oignon, on fait du grain tout. C'est une maladie, une pâte qu'on n'a pas contrôlée. Ça n'est pas de débrouiller. La culture d'oignon, ce n'est pas ça. Ou bien, soit contre une maladie racine, une maladie mineuse de feuilles. Après,

0: Il y a une des faits vinipou, pour nous oignons qu'on est ni paré. Il est bien fini tombé, il est fini rougi, changé de souffle. Avant qu'il ait fini coupé, là on se dit, mon racine, mon petit touffé, parce qu'il y a une racine. Et là, vous êtes sa racine là, pour lui paré pousser.
1: Sur le terrain, les techniciens agricoles assurent le suivi pour garantir une production de qualité.
2: Pour cette année, si vous trouvez Benjamin qui surtout qui n'a fait traitement de semences au service à l'agriculture citronnelle, vous trouvez quand vous pouvez passer le terrain pour remarquer qu'il y a Benjamin là, de pas de problème avec la maladie. Et c'est une traite de semences, c'est une suite de conseil qui bien faire, surtout un conseil agronomique pour gagner un bon récolte. Sinon, conseil Benjamin encore, continuez à être vigilant, suivez tout un itinéraire technique qui nous a déjà donné zut et attendre de venir sec bien, tomber bien, bien sec pour zut faire la récolte.
1: Face à la maladie de l'anthracnose, la commission de l'agriculture a soutenu la filière cette année en traitant 15,5 kg de semences au profit de 38 planteurs d'oignons. La récolte se poursuivra jusqu'à la fin de septembre ou jusqu'au début d'octobre.
3: La centrale thermique de Pointe-Mounier du CEB ainsi que les autres bâtiments de l'organisme à Port-Mathurin sont désormais autonomes en eau potable grâce à une unité de dessalement est opérationnelle depuis mai 2026. Fonctionnant par distillation sous vide, une méthode thermique qui fait évaporer l'eau salée à base d'une pression. Cette installation produit jusqu'à 20 mètres cubes d'eau potable par jour, couvrant entièrement les besoins du CEB à Port-Mathurin. Plus de précisions avec Lucary François, ingénieur mécanique au CEB. Il est au micro de Mike Pierre-Louis.
4: 100 litres de l'eau, nous sommes capables de produire 1 litre de l'eau qui nous capable de rendre potable aussi de par un processus qui est déjà installé. Alors l'unité est déjà en opération depuis mai 2019. Jusqu'à maintenant, il produit environ 2200 à 2300 mètres cubes d'eau. Et il ne fonctionne pas tous les jours, il fonctionne selon nos besoins. L'unité de l'eau qu'il produit nous servit ici à Pointe-Mounier, à la centrale, nous servit à Port-Mathurin et nous servit dans différentes places dans la CEB de Rodrigue, nous avons besoin de l'eau. Par jour, sur 24 heures, cette unité-là est capable de produire jusqu'à 20 mètres cubes d'eau, okay, qui est amplement suffisant pour nos usages journaliers. Et en concernant la qualité de l'eau, l'équipement qui est installé ici chez nous à Pointe-Mounier, nous avons ce qu'on appelle un reminéralisateur. Parce que de l'eau là, quand nous extrayons depuis le borehole, le intake borehole nous prend l'eau, nous passons par l'échangeur, distillé, ça de l'eau qui produit là, est quasiment neutre.
3: Ce qui nous amène à 6h passées de 11 minutes, le rappel des titres pour refermer ce journal. Réforme de l'eau à Rodrigue, la première phase de la colonne vertébrale achevée à 95%. L'inauguration est prévue dans le cadre de la fête de l'autonomie. Les appels d'offres pour la deuxième phase seront bientôt lancés. Annonce faite par l'adjoint au chef commissaire hier lors d'une conférence de presse. Aménagement de la route d'accès au technoparc de Baladirou. Transinvest a décroché un contrat de 50 millions de roupies pour construire ce tronçon de route. Les travaux ont démarré et seront exécutés en deux phases. AELDDS organise une simulation d'incendie et d'évacuation à la station-service de Port-Mathurin cet après-midi. Le but, tester les protocoles d'urgence et la réactivité du personnel. Dans le secteur agricole, les planteurs procèdent actuellement à la récolte des oignons. Une production de plus de 50 tonnes est attendue pour cette saison. Voilà ce qui nous amène à la fin de cette édition. Merci de l'avoir suivi et merci à Stenio Prosper pour sa collaboration technique. Restez branchés dans quelques instants. Vous allez retrouver Miss Calamel pour la suite. Bonne journée.
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Voilà, merci beaucoup à Willina qui est avec Zut juste avant. Et là, les amis, restez avec nous. La journée ne fait que commencer. Y aller debout tout le monde ce matin. C'est à nouveau la journée. Et nouveau, la sens vous êtes sourire. Hein. Bougez, réalisez plein de projets. Respirez l'énergie du jour. Et laissez-vous porter par la musique. Démarrez ce jeudi avec confiance et enthousiasme. Ça, c'était la mélange Banotis Koutnou et Banotis Lil Maurice, Cathy Martin, Ross Natty Baby et Volusic, Christophe, Benjamin, Black et Ravan sans frontières. Bon réveil!

Nouvelle dans la région, partie de Perth, il y a 9 mois, une jeune femme a décidé de faire le tour de l'Australie. Cette jeune réunionnaise a déjà roulé plus de 11 000 km. Lui reste encore 1 600 km pour rejoindre de nouveau la ville de Perth. La jeune femme est originaire de Saint-Gilles, où elle a passé toute son enfance. Au moment où on vous parle, elle est en chemin pour l'Australie. Retenez son nom, c'est Louane. Parlons de Maurice et les Seychelles, santé maternelle. L'île Maurice et les Seychelles font figure d'exemple en Afrique australe. La lutte contre la mortalité lors des accouchements enregistre des résultats très inégalitaires en Afrique australe. Selon une étude internationale, l'île Maurice et les Seychelles parvient à respecter les exigences internationales. Des indicateurs sanitaires encouragent ainsi. Selon les rapports 2026 de SGDI, publié par l'organisation Genderlink le 19 août, deux États se distinguent comme les élèves modèles concernant la réduction de la mortalité maternelle, avec des ratios établis à 42 victimes pour 100 000 naissances aux Seychelles et 66 pour 100 000 à l'île Maurice. C'était les nouvelles de la région. Et 23 minutes.

que des nouveautés sur les ondes de la radio. Oui, c'est nouveau dans les bacs. Joseph Claudio Perrine avec ce Paul Cabriel. Vous permet de te réveiller avec autant l'énergie qui bonne humeur. Allez, dans quelques instants, nous retrouvons Rebecca Perrine pour la rubrique santé sexuelle pour ce mois.

0: Bonjour à tous, chers auditeurs. Zordi avec plaisir qui me retrouve zot pour la rubrique qui est dédiée à la santé sexuelle et reproductive. Nous sommes avec nous au bout du fil, docteur Souknenden Itouarou, qui pour cause nous, l'eau, c'est quoi la santé sexuelle et reproductive et aussi qui fait lien pour autant qui nous cause lit. Docteur Souknenden Itouarou, bonjour.
1: Bonjour. OK. Donc, la santé sexuelle et reproductive, on y englobe beaucoup de trucs. C'est vrai qu'il y a une tendance à penser qu'elle est seulement liée à des infections qui sont sexuellement transmissibles. Contrairement à ça, il combine beaucoup de choses. Alors, il combine, les informations qui nous bien connaît au niveau du système reproductif, OK. Deuxième, c'est les préventions, quand nous causons système reproductif et sexuel, nous causons aussi prévention des maladies chroniques, des cancers, et nous causons aussi, quand nous causons ça, nous causons aussi accès aux soins médicaux et aussi le respect des droits. Ça, c'est la tendance, mais tout nous peut penser, c'est surtout juste pour la femme et les jeunes, mais non, au fait, dans tout, même pour les hommes et pour même pour les personnes âgées, parce que bon, les principes essentiels qu'on ne peut cause la santé sexuelle et reproductive, ne peut cause aussi la contraception qui est adaptée. Alors adaptée, disons, maintenant, ne peut cause même les gens plus jeunes, même dans les couples mariés. Même après, alors la contraception adaptée dans différentes situations nous cause aussi consentement et respect, OK? Donc ça qui nous gagne beaucoup dans les couples, dans la famille, et maintenant aussi quand il cause éducation sexuelle, c'est acquérir des connaissances fiables dès l'adolescence, c'est-à-dire il faut apprendre le développement d'une sexualité responsable. Alors ça, il applique pour les adolescents, oui, mais tous les deux, ça veut dire les filles et les garçons. Pas nous prendre comme un tabou et là, nous pas partager pas d'informations et les jeunes à ce moment-là, se sentent un petit peu perdus dans le sens qu'éventuellement, je ne sais pas pour connaître vers qui je peux aller pour discuter un petit peu les petits confusions, les trucs qui se passent pas dans toute la tête. Alors avant, c'est vrai, il était un tabou. Alors maintenant, non, il y a plein d'informations. Il y en a allé sur les sites médias, il y en a sur partout, hein, mais même l'éducation sexuelle qui se fait à l'école. Maintenant, c'est connu et régulier. Nous encourage ça. Alors, pourquoi c'est important pour les jeunes? Bon, premièrement, c'est pour se connaître exactement les changements qui peuvent arriver dans cette école. Deuxième, les changements qui peuvent arriver

0: et pas juste les corps, hein, les physiques, mentales et émotionnelles.
1: Nos rubriques dédiées à la santé sexuelle et reproductive ne terminent pas ici pour aujourd'hui. Merci au docteur Etoharu Souknandon pour son intervention. Rendez-vous très prochainement sur les ondes de Rodrigue FM pour une autre rubrique.

Merci beaucoup, Rebecca, qui nous retrouve un peu plus tard au cours de l'émission. Il nous arrive déjà 6h29. C'est votre anniversaire. Qui nous souhaite de bonheur, la joie, prospérité. Alors, bonjour, nous souhaitons un très bon anniversaire à mon amie Karina. C'est son anniversaire aujourd'hui. Tout le bonheur du monde, nous allons bien content lit. Alors, c'est dommage que c'est pas signé. Allez, pas grave. Nous souhaitons un très bon anniversaire à mon cousin Kevin de Roseau. Ah bah, c'est son anniversaire demandé par Anna, Anne-Laure, Méloane de Terre Rouge. Très très bon anniversaire à mon marraine Ariana pour son anniversaire de la part de Anne-Laure de Terre Rouge. Et monsieur Len, bon anniversaire à mon grand frère Mario Prosper, le Hanseuse anglais. Monsieur lit tout ce qu'il y a de bon et de bien. Je souhaite également à mon maman Cathy un très bon anniversaire. Ligue 1, 37 ans aujourd'hui, demandé par ce des garçons Jaden et Wensley de ce bonhomme Colin également, qui embrasse bien fort. C'est également l'anniversaire de Kevin et Ariana. C'est eux l'anniversaire aujourd'hui, c'est eux zoo. Alors on a Caroline, René et Carolina de Terre Rouge qui embrassent bien bien fort. Pour votre anniversaire à Félan Casimir de Montlubin, papa Florent, maman Florian, maman Joanne et grand-mère Fifi, faire un gros bisou pour votre anniversaire au tout petit bout de chou, Félan.

Et nous avons également une petite princesse qui gagne de l'Azurdi. Elle, c'est Jade, 6 ans aujourd'hui. Demandée par sa maman, sa grand-mère, son grand-père, spécialement tout ce ban, ma tante, cousin, cousine qui fait un gros bisou. Elle habite à Ované, c'est son anniversaire aujourd'hui. Happy birthday! Joie, bonheur à Ariana pour son anniversaire de la part de Arna, ce beau-frère, Gonzague, ce nièce, Mélo, un de terre rouge. Et à Motifi, Ariana, cette fois-ci, s'est demandé par ce maman Arlette et ce papa l'abondance dans la vie pour 38 ans. On a également la pensée de cousin Kevin, Perrine de Roseau, qui fait un gros bisou. Alors à tous ceux et celles qui peuvent célébrer ceux de l'anniversaire, aujourd'hui, bah, je tenais la chance. En même temps, vous peuvent célébrer ceux de l'anniversaire, bah, nous faire lancement de sa morceau de l'inconscient qui est bien rythmé. Appelle Moula Souma. Les passants à tous ces liens dans Didio, Sydney, Alfred, une jolie ambiance locale pour vous, pour votre anniversaire.

musical, un trio qui bien sûr peut faire fureur en ce moment, c'est Moula Soumar avec l'inconscient Didio et Sidney Alfred. L'île Maurice, le tout dernier de Oprah, qui peut marcher vraiment fort en ce moment, qui nous souhaite une bonne écoute.

0: Voilà, on va au bras, le tout dernier de Au bras sur les ondes de la radio. Merci, cette fine choisie à la MBC Rodrigue FM pour tout de suite les annonces et communiquer.
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0: Voilà, pour tout de suite un avis de lycée. Deux avis de lycée. On nous prie d'annoncer le lycée de M. Joseph Ardouin-Périne. Le lycée de M. Joseph Ardouin-Périne, aussi connu sous le nom de Yvon Otipti. Il était âgé de 67 ans, ex-General Walker, ex-habitant de Montagne-Goyave. Le convoi mortuaire sortira de chez son frère, Jocelyn Périne, à Terre-Rouge, aujourd'hui, le 3 septembre, à 10h. Pour se rendre en église Saint-Cœur de Marie à Port-Mathurin et de là au cimetière de Saint-Gabriel. Et on nous prie d'annoncer le lycée de M. Malbrook Mario. Le lycée de M. Malbrook Mario, aussi connu sous le nom de Yo-Yo, il était âgé de 68 ans, ex-habitant de Jardin Mamzelle. Le convoi mortuaire sortira de son domicile à Jardin Mamzelle, mais la date et l'heure vous sont communiquées ultérieurement. Amis, famille, proches, connaissances touchées par ces départs, l'MBC vous présente ses plus vives sympathies.
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0: Autre communiqué, il y a les abonnés de Anse aux Anglais, Morsal Montaire-Rouge, Caverne Prouvert, Jantac sont avisés que la fourniture d'énergie sera interrompue de midi à 13h30. Aujourd'hui, jeudi le 3 septembre 2026, en raison des travaux qui sont effectués sur le réseau électrique. La fourniture sera rétablie sans préavis à l'achèvement des travaux. Le CEB prie sa fidèle clientèle affectée par cette coupure de bien vouloir l'excuser pour toute inconvénient. Comité Village Bémalgache puis invite tout villageois pour l'inauguration Nouveau Centre vendredi le 4 septembre 2026, 4h tantôt dans la cour Centre Bémalgache. Présence tout villageois, les bien importants. 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

0: 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Ce qui amène nous directement vers nos pages météo.
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0: Météo pour aujourd'hui, jeudi le 3 septembre, qui peut atteindre un petit soleil ou bien un petit temps couvert. Alors ce matin, dans le centre de l'île, nous trouvons qu'il y a un joli petit grain à l'appli. Est-ce que ça peut durer? Malgré ton simple, communiqué qui finit tiré à 4h30 pour aujourd'hui. Situation générale, un courant d'air légèrement perturbé circule sur la région. Le temps par contre demeure plutôt venteux sur l'île Rodrigue pour ce jeudi. Pour les prochaines 24 heures, mi-couvert devenant parfois nuageux avec des faibles pluies de temps en temps par région, le vent soufflera de l'est sud-est à environ 35 km/h aujourd'hui, avec des rafales pouvant atteindre 70 km/h. Il est conseillé au public d'éviter les main-d'œuvre en hauteur et d'être prudent sur les routes en raison du vent de travers. Mer forte au-delà des récifs avec des vagues de l'ordre de 3 mètres. Les sorties en haute mer ainsi que dans les lagons du sud et de l'est sont déconseillées. Température un petit peu plus agréable que ces derniers jours, puisque il est sorti 15 degrés, il arrive 19 degrés, entre 19 et 21 degrés pour la minimale, maximale entre 25 et 27 degrés Celsius. Pluviométrie durant les dernières 24 heures, point de canon, 1,2 mm de pluie, quelques traces à pleine corail, montagne du sable, pas de pluviométrie, ni songe, patate théophile ou encore moins à rivière banane. Marée haute à 15h59 et demain à 82, marée basse à 9h41 et 22h22. Le soleil est des nôtres depuis 5h53 pour se coucher à 17h39. L'île Rodrigue a pu réveiller petit à petit. Alors nous disons bonjour. Qui se réveille, l'est agréable.
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Écoute, Enrasrico, and not feeling, en tout cas, allo sur l'album, pardonne-moi tort, nous narices divines, séguez-nous la musique, unité, Yahweh, gourmandise, les rois des rois, ou un bombe à retardement. En tout cas, ceux qui à l'écoute, ben, nous allons écouter un coup qui programme, nous prenons un

0: Bonjour à tous, chers auditeurs, avec un immense plaisir qui me retrouve sur les ondes de Rodrigue FM pour la promo du jour. Et qui bat l'émission Piatan Zot sur les ondes de la radio pour ce magnifique jeudi. Eh bien, on porte tout de suite à Noël Guetta ensemble. D'ores et déjà, Nzoli l'équipe y accompagne les autres et ceux jusqu'à 7h pour cette émission Lévé Rodrigue. Après le flash info en créole à 9h, la MBC Rodrigue FM pour deux retours avec ma émission, notamment pour l'émission Focus Famille, aujourd'hui avec Rosie, qui pour cause de la santé sexuelle et reproductive. À partir de 10h, vous allez retrouver Christelle pour votre émission Réveil Écolo. On va s'intéresser au changement climatique et Christelle et son invité pour donner un maximum de détails à ce sujet. À partir de 11h, c'est votre émission Nostalgie en note au programme de la bonne musique pour ravir vos jolis souvenirs. À partir de midi, c'est votre émission Fréquence du midi et ce, juste après le grand journal de la mi-journée. À 13h, jouez et remportez de magnifiques cadeaux avec la MBC Rodrigue FM et surtout, répondez aux questions de Caronne et évitez les pièges. À 14h, place à la nostalgie, place aux souvenirs avec notre album musical spécialement concocté pour vous, pour raviver vos plus beaux souvenirs avec votre émission Mémoire en mélodie. Et à 15h, voyagez avec la MBC Rodrigue FM autour du globe à la découverte de belles destinations et des destinations incroyables de notre planète Terre. À 16h, vous pouvez pas suivre la rediffusion de cette émission Réveil Écolo. Et à 17h, rendez-vous avec Caronne pour votre émission grand format qui sera dédiée spécialement aux catastrophes au Népal du 26 août dernier avec comme invité Monsieur Knal Népalais depuis Katmandou qui va intervenir. Également Monsieur Sanjay Pawroti, businessman habitué du Népal et WPCGBR habitué du Népal également. Et Dr Vasen Kopemutu, océanographe et ingénieur en environnement. Et terminer la soirée en beauté, toujours avec la MBC Rodrigue FM. Au programme, cette émission, escapade musicale, direction Mayotte, Como, Cécile et Agaliga, suivi de l'émission Couler à nous îles et termine la soirée en beauté avec l'émission Variété musicale. Voilà, c'est un grand rendez-vous pour ce jeudi. Et quant à moi, c'est une agréable journée. Je vous retrouve tout à l'heure pour les autres émissions, le Rodrigue FM.
1: Merci beaucoup, Rebecca. Merci à Zut pour votre écoute, ben auditeur. Ben, programme pour continuer. Nous terminons avec.
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1: Très belle matinée, il est 7h. Le journal avec Lovina Sophie. Bonjour Lovina.
2: Bonjour Sophie, bonjour à tous.
1: Et les titres?
2: Fuite présumée de documents confidentiels à la FCC, Steven Mutukampen arrêté pour complot. Véhicules blindés et dispositifs de sécurité, comment protège-t-on les chefs d'État et du gouvernement? À suivre le dossier de la rédaction. Affaire Saint-Louis, la défense de Chavane Débidine accuse la FCC de dissimulation de preuves et réclame l'arrêt des poursuites. À l'étranger, crue dévastatrice au Népal et au Tibet, le bilan s'aggrave, plus de 900 morts et plus de 4000 personnes toujours portées disparues. Merci de nous rejoindre pour cette édition. Je vous le disais au sommaire, allégation de fuite d'informations à la FCC. Steven Mutukampen a été placé en état d'arrestation dans la soirée d'hier pour complot. La FCC disposerait d'éléments jugés accablants, notamment des échanges de communication impliquant le suspect. L'enquête porte sur des documents hautement confidentiels de la FCC retrouvés sur son téléphone saisi en 2025 dans une affaire. Parmi ces documents, des application orders et des judges orders concernant des biens sous enquête de la FCC. Certains concernent Steven Mutukampen et d'autres personnes soupçonnées de trafic de drogue. Selon la FCC, certains documents auraient été transmis à son avocate, Maître Nushi Balgobin Kandai, elle aussi entendue under warning avant d'être autorisée à partir. Steven Mutukampen sera traduit devant la justice ce matin. L'acquisition d'une voiture blindée pour assurer la sécurité du Premier ministre a suscité, comme vous le savez, diverses réactions. Le docteur Navin Ramgoolam a défendu cet achat, évoquant les impératifs liés à sa fonction, mais aussi la sécurité des chefs d'État en visite officielle à Maurice. L'île compte actuellement 6 voitures blindées dans sa flotte de véhicules. Comment les chefs d'État et de gouvernement sont-ils protégés? Un sujet de la rédaction avec les commentaires de Jean-François Lecny.
3: Comment évalue-t-on la menace qui pèse sur un chef de gouvernement? Répond-elle à un risque immédiat d'attentat ou à une simple logique préventive? Selon Ranjit Joku, un policier à la retraite, cette évaluation relève à Maurice exclusivement de l'unité chargée de la sécurité du Premier ministre. Et ce dernier n'aurait pas son mot à dire dans la décision à prendre.
4: C'est Ban Ki-moon qui est responsable de sécurité, qui décide, qui déploie mon équipe Zéna, ben, véhicule qui peut servir, et qui ban l'équipement qui besoin servir pour sécurité. C'est ben là, la sécurité publique qui est la sécurité. Ben, le plan ministre, ni VIP qui peut venir, ce n'est pas eux qui décident ça. Et la sécurité division, la PMO, et la ben sécurité advisor, et la tout, donc c'est ban là qui besoin décider, qui ban disposition qui besoin prendre.
3: L'ancien policier précise que l'unité de sécurité mauricienne travaille de concert avec les services de sécurité étrangers lors des visites officielles à Maurice.
4: Ils dépendent de pays en pays. Acheter sa machine qui est achetée pour la sécurité du Premier ministre. Il n'est pas seulement servi pour le Premier ministre, il servit aussi pour les chefs d'État qui ont visité ici. Et il y a une coordination entre la sécurité de Maurice et la sécurité qui accompagne le chef d'État qui vient de Maurice aussi. Je te dis, qui la sécurité qui est là.
3: Ranjit Joku rappelle par ailleurs que l'équipe de sécurité de Sir Aniru Jugnot avait recommandé

0: Dès l'acquisition de véhicules blindés à la suite de deux tentatives d'assassinat contre l'ancien Premier ministre en 1989,
1: tour d'horizon à présent à l'étranger, les chefs d'État et de gouvernement disposent eux aussi de véhicules spécialement sécurisés en fonction du niveau de menace, des évaluations des services de sécurité et du contexte du pays. Le point avec Adrien Valère.
2: Aux États-Unis, on ne lésine pas sur la sécurité du président. Donald Trump utilise une limousine blindée, la Cadillac One, surnommée The Beast, accompagné d'une lourde escorte. Un Boeing C-17 militaire précède même ses voyages à l'étranger afin d'acheminer son cortège automobile. Le chef d'État voyage toujours avec sa propre flotte de véhicules, un protocole imposé après l'assassinat de John Kennedy en 1963. En 2013, la limousine blindée de Barack Obama était tombée en panne lors de sa visite en Israël. Il avait alors fallu faire venir par avion un véhicule de secours depuis la Jordanie. Un mécanicien accompagne en permanence la délégation américaine. En France, le garage de l'Élysée a accueilli en juillet la DS7 blindée 100% électrique, devenue l'un des nouveaux véhicules officiels de la présidence française. Mais certains dirigeants ont par le passé fait un choix différent. Au Kenya, l'ancien président Daniel Arap Moi avait refusé de monter dans une voiture blindée lors du coup d'État manqué du 1er août 1982, affirmant qu'il n'était pas un lâche.
1: Tout à fait autre chose, la prolongation de l'African Growth and Opportunity Act jusqu'en 2028 constitue une avancée importante pour Maurice, selon le ministre de l'Industrie, des Petites et Moyennes Entreprises et des Coopératives, Adil Amiamia. Cette prolongation offrirait 2 années supplémentaires de visibilité aux exportateurs mauriciens, notamment dans le textile et l'habillement, mais pour lui, veut déjà préparer l'après-AGOA avec l'objectif d'établir une relation commerciale bilatérale plus durable avec Washington. Le ministre Adil Amiamia est au micro de Shailin Yabon.
3: C'est un développement très important pour Maurice, car les États-Unis restent un des nos principaux marchés d'exportation. Lors de mes missions à Washington, nous avons deux sujets principaux. D'abord, une discussion qui porte le tarif et accord bilatéral que Mofin Zwen avec l'US Trade Representative Jamison Greer, dans le but de renforcer durablement nos relations commerciales avec les États-Unis. Ensuite, Mofin a un échange avec plusieurs membres du Congrès américain, dont membres du House Committee on Ways and Means de la Chambre des représentants et le Senate Finance Committee, que nous une plaide en faveur d'une extension de l'AGOA. Et la grande victoire aujourd'hui, c'est non seulement le renouvellement de l'AGOA, mais aussi le fait qu'il ne Maurice pas imposé par aucun tarif. Donc c'est un boulevard pour l'exportation mauricienne.
1: Dans le cahier judiciaire, Maître Antoine Domingue, senior counsel, réclame un permanent stay of proceedings en faveur de Chavan Debidine. Cet ancien cadre du Central Electricity Board fait face à plusieurs accusations dans le sillage de l'affaire Saint-Louis. C'est ce qui ressort de l'audience d'hier devant la Financial Crimes Division de la Cour intermédiaire. Le point avec Rajmila Sitamoni.
4: Maître Antoine Domingue accuse la Financial Crimes Commission, soit la FCC, d'avoir dissimulé des éléments à décharge durant son enquête contre Chavan Debidine. L'avocat affirme que certains éléments susceptibles de disculper son client, notamment concernant des chèques émis par PADCO Limité, n'auraient pas été révélés. PADCO était le sous-traitant à Maurice de la firme danoise Burmeister & Wayne Scandinavian Contractor. Maître Domingue qualifie l'enquête d'être unfair and incomplete. Il soutient que certaines critical lines of investigation n'aurait pas été suivie et qu'il y aurait également eu une violation du droit au silence de son client garanti par la section 10.7 de la Constitution. Cette motion fait suite à celle de Maître Ravi Ratna au nom de Dharamraj Dinu, un autre co-accusé. Maître Ratna avait également réclamé un permanent stay of proceedings, évoquant un abuse of process, notamment en raison de la durée de l'enquête et du risque que son client ne puisse plus bénéficier d'un procès équitable. Cette motion est toujours en suspens. L'affaire a été renvoyée au 19 octobre prochain. La Cour entendra alors les arguments de Maître Trishul Naga, qui représente la FCC.
1: Rappelons que le scandale Saint-Louis avait éclaté en juin 2020 après une enquête de la Banque africaine de développement qui avait financé le réaménagement de la centrale thermique. La banque avait fait état de pratiques frauduleuses et corrompues concernant l'installation de 4 turbines. Le contrat d'une valeur de 4,3 milliards de roupies avait été attribué à la firme danoise BWSC. L'affaire avait notamment conduit à la révocation d'Ivan Colenda-Velu de ses fonctions de député prime minister et de ministre des services publics.

0: Et puis, début hier de l'interrogatoire de Shan Kumar Chulun, plus connu comme Mitoun, cet habitant d'Omonde fait face à 3 accusations provisoires. La première est celle d'aiding and abetting in the commission of a crime en lien avec l'enquête sur le trafic présumé de 155 kilos de cannabis entre La Réunion et Maurice. Les deux autres accusations concernent une violation des conditions liées à son permis d'armes à feu. La police lui reproche d'avoir conservé une trentaine de cartouches sur une table au lieu de les placer dans un coffre-fort. Selon les conditions prévues par le Firearms Act, l'arme à feu et les munitions doivent être conservées séparément. Shan Kumar Chulun a expliqué aux enquêteurs qu'il revenait d'une partie de chasse et qu'il avait oublié de ranger les munitions dans le coffre-fort. Il devra également être entendu ultérieurement dans le cadre de l'enquête sur les 155 kilos de cannabis. À l'occasion de l'International Overdose Awareness Day observé le 31 août dernier, un atelier de sensibilisation s'est tenu hier au centre de formation du Mauritius Fire Rescue Service à Coromandel. 77 nouvelles recrues ont été formées à reconnaître une overdose et à prodiguer les premiers secours en attendant une prise en charge médicale. De janvier 2024 à juillet 2026, 64 décès liés à la drogue ont été enregistrés. Kunal Naik, CEO de la NADEC, est au micro de Niyama Narayana Reddy.
1: Awareness Day le 31 août. Nous avons vu collaborer avec eux pour travailler avec eux Men First Responders, pour traîner eux leur addiction, mais aussi leur overdose management. Et nous avons plusieurs les autres collaborations que nous allons faire dans les mois à venir. C'est une ambulance spécifique pour les fire services, donc nous avons plus à un programme en place pour un peu plus intervenir comme une ambulance avec l'espace et les temps pour aller. Donc effectivement, moi, nous trouvons ça même qualité projet même qui nous besoin pousser plus et même financement, nous avons enlevé ça même système là. Nous avons renforcé l'équipement qui fire services et non, nous avons renforcé même training qui fire services peut faire. Et bien sûr, le NADEC, nous collaborons avec maintenant, surtout par rapport à l'addiction, mais aussi le VIH aussi, côté énorme et sensibilisation qu'on va faire.
0: Un nouveau service spécialisé sera mis en place à la poste de Grand-Bay à partir d'aujourd'hui. Ce service vient s'ajouter à ceux déjà opérationnels dans d'autres régions, notamment à Port-Louis, Quatre-Bornes et Flac. Un guichet sera directement dédié au transfert d'argent et aux opérations de change. Les précisions du Dr Jayraj Itou, Head of Business Development and Projects à la Mauritius Post.
2: C'est un nouveau service qui nous peut donner dédié avec un counter dédié directement au transfert d'argent et money changer. Et à partir d'aujourd'hui, ça servira pour disponible et pour une personne dédiée simplement pour ces deux services-là. Et à partir là, une personne qui vise à changer l'argent ou qui vise à envoyer l'argent à l'étranger, pas oublier qu'il a poste de Grand-Bay maintenant, désormais, paie de nous ce service-là à partir d'aujourd'hui. Il est ouvert pareil comme à la poste de 8h15 à 4h.
0: À l'étranger, le bilan provisoire de la crue dévastatrice survenue mercredi au Népal à la frontière avec la Chine est passé à 903 morts et plus de 4000 disparus. Selon l'autorité népalaise chargée de la gestion des situations d'urgence, les médias d'État chinois ont fait état de 16 morts et de plus de 500 disparus sur leur territoire, portant le total provisoire des victimes de la catastrophe à 919 morts et 4793 disparus. Voilà qui conclut ce journal. Merci à Tavni et Kavish à la réalisation. À suivre l'actualité sportive avec Rajiv Gunput.
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0: 7h13, bonjour, merci d'être avec nous, Hippisme, avec le tirage au sort des lignes de la Maiden Cup effectué hier soir à Port-Louis. 13 chevaux entrés dans cette course alors qu'une décision quant à la participation de Join the Dots de l'écurie Gujdar sera prise dans quelques minutes. Ce cheval qui sera vérifié par les vétérinaires, 11 chevaux devraient être au départ de cette course de 2400 mètres. Au niveau des lignes, Future Swing de l'écurie Rameshwar Gujdar qui pourrait être favori a tiré la ligne 6. Rapidash doublure de cet établissement couloir 5. Seloukoué de l'écurie Paul Foukyoun, la ligne 8 sous la bande de Manuel Nunes. Courtly, le choix de Raymond Danielson, ligne 11. Deuxième couloir, Port View of the World de l'écurie Gujdar et qui sera confié à Dinesh Souffol. Le tenant du titre, Good Council sous la bande de Denis Schwartz partira du quatrième couloir. L'élève Darwin Nagadou se présente dans une très belle condition. Nous écoutons l'entraîneur à ce sujet.
1: Bon, comment dire, c'est pas facile, surtout Maiden Cup, c'est pas une course facile.

0: c'est peut-être la course la plus difficile à gagner. Nous respecter toi, adversaire, bien sûr. C'est une course pas gagnée d'avance. Nous respecter beaucoup Rapidash. Mais écoute, Council se trouve dans une très bonne forme. Moi, on les connaît, c'est un pur sérieux, c'est sur les courses. Espérons lui donner le meilleur de lui-même encore une fois. Oui, oui, définitivement. Et surtout, si c'est sa deuxième galop là, cheval à Tibia. Mais quand on était comme ça, on trouvait qu'il faisait sa run là. C'était seulement ce deuxième galop de la saison. Cette fois-ci, il vient improve après ce galop. Il vient ses joueurs à la meilleure, il vient nager et il vient côté.
1: La doublure de l'écurie Nagadou sera Bakus qui a tiré la ligne 13. Une décision attendue concernant le jockey qui va le monter. Décision qui va être prise donc ce jeudi. Brandon lui arrive à Maurice aujourd'hui. Le cavalier mauricien qui monte en Australie. L'Indien Manish Kumar est aussi attendu. Tout dépendra des démarches administratives. Nous serons fixés dans les prochaines heures. Le programme sera rendu officiel à la mi-journée. Les Jeux des îles de l'océan Indien aux Comores en août 2027. Les infrastructures sont suivies de près. Le palais omnisport de Malousini est homologué. Les travaux avancent à grands pas et il est estimé que 80% des travaux déjà achevés. Écoutez Mohamed Abdou Mbeche, membre du COJI 2027.
2: Nous pouvons dire qu'effectivement, en matière d'infrastructure sportive, nous sommes à plus de 80% de réalisation des deux principaux chantiers des Jeux des îles, à savoir la piscine olympique et le gymnase omnisport, tous deux construits à Mitsuje. Donc nous sommes relativement confiants quant à la fin de ce chantier d'ici le mois de mars 2027. Donc, au jour d'aujourd'hui, nous pouvons dire raisonnablement que sur le plan sportif, nous pouvons être prêts. S'agissant des autres sports, effectivement, nous avons un projet de réalisation de gymnase à structure légère. C'est un projet qui est en cours pour une réalisation, pour une exécution de moins de 8 mois. Donc au jour d'aujourd'hui, encore une fois, je le dis, sportivement, nous pouvons être prêts dès lors que la piscine et le gymnase omnisport de Mitsuje seront finis. Donc il n'y a aucune inquiétude à avoir à ce sujet.
1: À l'étranger, football en Allemagne a mené à présent but exceptionnel de Robin Meissner. Le Bayern Munich a rapidement repris le contrôle pour s'imposer contre Osnabrück, pensionnaire de deuxième division en 32e de finale de la Coupe d'Allemagne. 4-1, tenant du titre comme en Bundesliga, le Bayern a largement dominé. Après avoir été surpris d'entrée, doublé de Harry Kane alors que Michael Olise a encore marqué. Le capitaine du Gabon, Pierre-Emerick Aubameyang, 37 ans, a annoncé sa mise en retrait de l'équipe nationale, s'estimant, je cite, humilié et sali, fin de citation, par son exclusion puis sa réintégration après l'échec à la CAN 2025 au Maroc. Le joueur qui réalise de très bons débuts avec Deportivo La Corogne en Liga espagnole. Libre après 5 saisons à l'AS Rome, Stéphane El Shaarawy s'est engagé avec le Genoa, son club formateur. À 33 ans, l'international italien retrouve l'équipe avec laquelle il avait débuté chez les professionnels en 2008-2009. Plusieurs joueurs de renom sont libres, Karim Benzema, Paul Pogba, Dani Carvajal, David Alaba, Raheem Sterling, Philippe Coutinho, Anthony Martial, Mauro Icardi, Jadon Sancho ou encore Riyad Mahrez font partie de cette longue liste. Le marché des transferts toujours ouvert en Turquie. Richarlison est annoncé à Trabzonspor pour rejoindre Mohamed Salah. Il devrait donc quitter Tottenham. Pour sa part, le jeune mancunien de 18 ans, Chido Obi, a été prêté à Udine aux Pays-Bas. La soirée des récompenses en Italie, Cesc Fabregas de Com a été désigné meilleur entraîneur de Serie A. Le prix du meilleur joueur a été décerné à Federico Di Marco de l'Inter. L'association du football argentin a décidé d'interrompre toutes les rencontres de la prochaine journée à la 10e minute pour rendre hommage à Lionel Messi qui vient d'annoncer sa retraite internationale. Parmi les matchs à l'affiche ce jeudi, en Ligue 1, France, Toulouse accueille Lille à 22h45. La Liga en Espagne, Real Sociedad, Celta Vigo à 23h. Tennis avec l'US Open, l'américain Ben Shelton s'est défait d'Hubert Hurkacz en 4-7 au deuxième tour. Il affrontera Denis Shapovalov au prochain tour. Arina Sabalenka s'est facilement qualifiée pour le troisième tour face à Polina Yatchenko, 6-1, 6-1 en 54 minutes. Élimination surprise du jeune espagnol Rafael Jodar. Cyclisme avec la Vuelta hier, le britannique Brennan s'est offert une troisième victoire sur ce tour. 12e étape aujourd'hui entre Vera et Cagliari Alto sur plus de 166 km. Au classement général, Henrik Maas compte toujours 1 minute et 18 secondes d'avance sur Roglic. Le précédent solide leader Pogacar avait chuté samedi et a été opéré hier. Autant

Les avis d'obsèques ont nous prié d'annoncer le décès de M. Joseph James Gourdin. M. Joseph James Gourdin, âgé de 89 ans, le convoi sortira de son domicile numéro 11, Révérend Snap Road, à Cité-la-Cure, aujourd'hui à 9h15, pour se rendre dans l'église Sainte-Thérèse de l'Enfant Jésus, à Cité-la-Cure et de la rue Cimetière de Rochebois. Le décès de Madame Marie-Jeanine Chapelle. Madame Marie-Jeanine Chapelle, née Adrien, habitant numéro 32, Tagore Lane Stanley, est âgée de 76 ans. Le convoi sortira de la chapelle ardente d'Eli Hansons à Beaubassin, aujourd'hui à 9h30, pour se rendre dans l'église de Saint-Jean et de là au cimetière de Saint-Jean. Le décès de Monsieur Louis Lindsay Maccabé. Monsieur Louis Lindsay Maccabé, aussi connu sous le nom de Lindsay Ségatier, âgé de 63 ans, le convoi sortira de son domicile à résidence Kennedy Quatre-Bornes aujourd'hui à 10h30 pour se rendre dans la chapelle de Saint-Luc à Quatre-Bornes et de là au cimetière de Saint-Jean. Le décès de M. Akoy Achao. M. Akoy Achao, habitant au bout du monde, à Réduit, âgé de 90 ans. Le convoi sortira de la chapelle ardente de Moura, Petite Rivière, aujourd'hui à midi, pour se rendre à l'incinérateur de Chebelle. Le décès de Mme Marie-Laurette Babé. Mme Marie-Laurette Babé, née La Rose, âgée de 87 ans. Le convoi sortira de la chapelle ardente d'Eli Hansons à Beaubassin, aujourd'hui à 12h30, pour se rendre dans l'église de Saint-Patrick et de là au cimetière de Saint-Pierre. Le décès de M. Joseph Rennes. M. Joseph Rennes, âgé de 84 ans, le convoi sortira de son domicile au numéro 16, avenue Stylé, avenue Ollier, Quatre-Bornes, aujourd'hui à 13h30 pour se rendre dans l'église de Saint-Patrick et de là au cimetière de Saint-Jean. Et le décès de Mme Anne-Marie Jocelyne Adèle. Mme Anne-Marie Jocelyne Adèle, née Zéphir, âgée de 67 ans, le convoi sortira de son domicile à route Bernica, Glen Park, Vacquois, aujourd'hui à 14h30, pour se rendre à la chapelle de Glen Park et de là au cimetière de Bigara. Nos sympathies aux familles endeuillées.

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1: Bonjour, bonjour, bonjour, bonjour, bonjour. Comment ça va, les amis? Fait un petit peu frais dans mon cas. 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

0: Ah ben, si je t'ai envie de souhaiter un petit anniversaire, ben, je t'envoie nous un petit texto au 5-7-7-4-60-26.
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0: Bonjour Tom Manuel, bonjour Olga,
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0: 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Ben, s'il peut écouter, Rosemonde, Madame Luc, tout, là-bas, nous faisons un big bisou. Ben, nous continuons en musique. Après, nous revenons, nous disons bon courage, ben, du monde qui peut faire l'ouvrage. Grand matin, comment enlever l'ouvrage? Nous pas oublier Rebecca Solange, qui toujours écoute ce petit radio, il peut écouter. Ben, bonne écoute, bon courage, bonne journée.

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1: Un petit coucou à Margaret de Rosebelle. Ce matin, je te souhaite bonne journée, bon courage. Bonjour, Margaret, lui fait un petit coucou pour ce petit enfant qui prend à l'école. Et puis, pour tous ces trois garçons, ces belles filles, tout le monde qui reconnaît Margaret, nous fait lui un gros bisou. Et aussi, nous continuer toujours un petit coucou, Céline, Marie-Pierre, Itil, des Barclay. Toujours là-bas, lui fait ce matin, les îles au Barclay, même lui fait un petit coucou, un gros coucou. Et puis, lui fait ce maman Santal, lui embrasse les bien, bien faux. Et puis, ce matin, Lizzie, ce maman Santal, ce sœur Victoire, ce beau-frère William. Et puis, ce cousin Jérémy Gino, ce garçon Fabrice, après toute la famille jaune des Goodlands, là-bas, ils embrassent bien, bien fort. Et ce cousin Gaël, sans oublier ce cousin Gaël des Rosilles. Allez, les amis, nous continuons en musique, nous revenons, pas oublier, je suis capable de vous, nous un petit coucou.
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0: Les amis, n'arrive l'air pour nous séparer. Nous disons merci beaucoup de temps pour ce petit message. Ben, bonne journée, bon courage. Merci, Olga.
1: Merci, bonne journée, bye bye. Si nous passons demain, ben nous disons bon week-end. Ciao, ciao. Dans un petit moment, nous prenons un journal. Après journal, on retrouve Marie-Josée pour ce joli petit ambiance. Bye bye, ciao, ciao.

0: Le Grand Journal avec Levina Sophie. Bonjour Levina.
1: Bonjour Sophie, bonjour à tous.
0: Et les titres.
1: Fuite présumée de documents confidentiels à la FCC, Steven Mutukorpen arrêté pour complot. Véhicules blindés et dispositifs de sécurité, comment protège-t-on les chefs d'État et du gouvernement? À suivre le dossier de la rédaction. Affaire Saint-Louis, la défense de Chavanne Débidine accuse la FCC de dissimulation de preuves et réclame l'arrêt des poursuites. À l'étranger, crue dévastatrice au Népal et au Tibet, le bilan s'aggrave, plus de 900 morts et plus de 4000 personnes toujours portées disparues. Merci de nous rejoindre pour cette édition. Je vous le disais au sommaire, allégation de fuite d'informations à la FCC. Steven Mutukorpen a été placé en état d'arrestation dans la soirée d'hier pour complot. La FCC disposerait d'éléments jugés accablants, notamment des échanges de communication impliquant le suspect. L'enquête porte sur des documents hautement confidentiels de la FCC retrouvés sur son téléphone, saisis en 2025 dans une affaire. Parmi ces documents, des application orders et des judges orders concernant des biens sous enquête de la FCC. Certains concernent Steven Mutukorpen et d'autres personnes soupçonnées de trafic de drogue. Selon la FCC, certains documents auraient été transmis à son avocate, Maître Nushmi Balgobin Kandai, elle aussi entendue under warning avant d'être autorisée à partir. Steven Mutukorpen sera traduit devant la justice ce matin. L'acquisition d'une voiture blindée pour assurer la sécurité du Premier ministre a suscité, comme vous le savez, diverses réactions. Le docteur Navin Ramgoolam a défendu cet achat, évoquant les impératifs liés à sa fonction, mais aussi à la sécurité des chefs d'État en visite officielle à Maurice. L'île compte actuellement 6 voitures blindées dans sa flotte de véhicules. Comment les chefs d'État et de gouvernement sont-ils protégés? Un sujet de la rédaction avec les commentaires de Jean-François Lekning.
2: Comment évalue-t-on la menace qui pèse sur un chef de gouvernement? Répond-elle à un risque immédiat d'attentat ou à une simple logique préventive? Selon Ranjit Joku, un policier à la retraite, cette évaluation relève à Maurice exclusivement de l'unité chargée de la sécurité du Premier ministre. Et ce dernier n'aurait pas son mot à dire dans la décision à prendre.
3: C'est Van Dumont qui est responsable de sécurité, qui décidait, qui déploie moi, qui faisait un an, véhicule qui pour servir, et qui bande l'équipement qui besoin servir pour sa sécurité. C'est ben là, la sécurité people qui dit ça, la sécurité. Ben, le plan ministère, ni VIP qui pour venir, c'est pas eux qui décident ça. Il y a la sécurité division de la PMO, il y a la sécurité advisor, il y a tout, donc c'est ben là qui besoin décider, qui bande une disposition qui besoin prendre.
2: L'ancien policier précise que l'unité de sécurité mauricienne travaille de concert avec les services de sécurité étrangers lors des visites officielles à Maurice.
3: Ils dépendent de pays en pays. Est-ce que ça machine qui a acheté pour sécurité du Premier ministre? Il n'est pas seulement servi pour le Premier ministre, il servit aussi pour les chefs d'État qui ont visité ici. Et vous voyez une coordination entre la sécurité de Maurice et la sécurité qui accompagne le chef d'État qui vient de Maurice aussi. Je te dis qui est la sécurité qui est là.
2: Ranjit Joku rappelle par ailleurs que l'équipe de sécurité de Sir Aniru Jugnauth avait recommandé l'acquisition de véhicules blindés à la suite de 2 tentatives d'assassinat contre l'ancien Premier ministre en 1989.
1: Tour d'horizon à présent à l'étranger, les chefs d'État et de gouvernement disposent eux aussi de véhicules spécialement sécurisés en fonction du niveau de menace, des évaluations des services de sécurité et du contexte du pays. Le point avec Adrien Valère.
4: Aux États-Unis, on ne lésine pas sur la sécurité du président. Donald Trump utilise une limousine blindée, la Cadillac One, surnommée The Beast, accompagnée d'une lourde escorte. Un Boeing C-17 militaire précède même ses voyages à l'étranger afin d'acheminer son cortège automobile. Le chef d'État voyage toujours avec sa propre flotte de véhicules, un protocole imposé après l'assassinat de John Kennedy en 1963. En 2013, la limousine blindée de Barack Obama était tombée en panne lors de sa visite en Israël. Il avait alors fallu faire venir par avion

0: un véhicule de secours depuis la Jordanie. Un mécanicien accompagne en permanence la délégation américaine. En France, le garage de l'Élysée a accueilli en juillet la DS7 blindée, 100% électrique, devenue l'un des nouveaux véhicules officiels de la présidence française. Mais certains dirigeants ont par le passé fait un choix différent. Au Kenya, l'ancien président Daniel Arap Moi avait refusé de monter dans une voiture blindée lors du coup d'État manqué du 1er août 1982, affirmant qu'il n'était pas un lâche.
1: Tout à fait autre chose, la prolongation de l'African Growth and Opportunity Act jusqu'en 2028 constitue une avancée importante pour Maurice, selon le ministre de l'Industrie, des Petites et Moyennes Entreprises et des Coopératives, Adil Amiamia. Cette prolongation offrirait 2 années supplémentaires de visibilité aux exportateurs mauriciens, notamment dans le textile et l'habillement, mais Port-Louis veut déjà préparer l'après-AGOA avec l'objectif d'établir une relation commerciale bilatérale plus durable avec Washington. Le ministre Adil Amiamia est au micro de Shailene Yabon.
2: C'est un développement très important pour Maurice, car les États-Unis restent un de nos principaux marchés d'exportation. Lors de mon mission à Washington, nous avons deux sujets principaux. D'abord, une discussion qui porte le tarif et accord bilatéral côté avec l'US Trade Representative Jamison Greer, dans le but de renforcer durablement nos relations commerciales avec les États-Unis. Ensuite, nous finissons un échange avec plusieurs membres du Congrès américain, dont membres du House Committee on Ways and Means de la Chambre des représentants et le Senate Finance Committee, quand nous une plaide en faveur d'une extension de l'AGOA. Et la grande victoire aujourd'hui, c'est non seulement le renouvellement de l'AGOA, mais aussi le fait qu'il ne Maurice pas imposé par aucun tarif. Donc c'est un boulevard pour l'exportation mauricienne.
1: Dans le cahier judiciaire, Maître Antoine Domingue, Senior Counsel, réclame un permanent stay of proceedings en faveur de Chavan Debidine. Cet ancien cadre du Central Electricity Board fait face à plusieurs accusations dans le sillage de l'affaire Saint-Louis. C'est ce qui ressort de l'audience d'hier devant la Financial Crimes Division de la Cour intermédiaire. Le point avec Rajmila Sitamoni.
3: Maître Antoine Domingue accuse la Financial Crimes Commission, soit la FCC, d'avoir dissimulé des éléments à décharge durant son enquête contre Chavan Debidine. L'avocat affirme que certains éléments susceptibles de disculper son client, notamment concernant des chèques émis par PADCO Limité, n'auraient pas été révélés. PADCO était le sous-traitant à Maurice de la firme danoise Burmeister & Wain Scandinavian Contractor. Maître Domingue qualifie l'enquête d'être unfair and incomplete. Il soutient que certaines critical lines of investigation n'aurait pas été suivi et qu'il y aurait également eu une violation du droit au silence de son client garanti par la section 10.7 de la Constitution. Cette motion fait suite à celle de Maître Ravi Ratna au nom de Dharamraj Dinu, un autre co-accusé. Maître Ratna avait également réclamé un permanent stay of proceedings, évoquant un abuse of process, notamment en raison de la durée de l'enquête et du risque que son client ne puisse plus bénéficier d'un procès équitable. Cette motion est toujours en suspens. L'affaire a été renvoyée au 19 octobre prochain. La Cour entendra alors les arguments de Maître Trishul Naga, qui représente la FCC.
1: Rappelons que le scandale Saint-Louis avait éclaté en juin 2020 après une enquête de la Banque africaine de développement qui avait financé le réaménagement de la centrale thermique. La banque avait fait état de pratiques frauduleuses et corrompues concernant l'installation de 4 turbines. Le contrat d'une valeur de 4,3 milliards de roupies avait été attribué à la firme danoise BWSC. L'affaire avait notamment conduit à la révocation d'Ivan Colendavelou de ses fonctions de Deputy Prime Minister et de ministre des Services publics. Et puis, hier, début de l'interrogatoire de Shan Kumar Chulun, plus connu comme Mitoun, cet habitant d'Omonde fait face à 3 accusations provisoires. La première est celle d'aiding and abetting in the commission of a crime en lien avec l'enquête sur le trafic présumé de 155 kilos de cannabis entre La Réunion et Maurice. Les 2 autres accusations concernent une violation des conditions liées à son permis d'armes à feu. La police lui reproche d'avoir conservé 30 cartouches sur une table au lieu de les placer dans un coffre-fort. Selon les conditions prévues pour le Firearms Act, l'arme à feu et les munitions doivent être conservées séparément. Shan Kumar Chulun a expliqué aux enquêteurs qu'il revenait d'une partie de chasse et qu'il avait oublié de ranger les munitions dans le coffre-fort. Il devra également être entendu ultérieurement dans le cadre de l'enquête sur les 155 kilos de cannabis. À l'occasion de l'International Overdose Awareness Day observé le 31 août dernier, un atelier de sensibilisation

0: opération s'est tenue hier au centre de formation du Mauritius Fire Rescue Service à Coromandel. 77 nouvelles recrues ont été formées à reconnaître une overdose et à prodiguer les premiers secours en attendant une prise en charge médicale. De janvier 2024 à juillet 2026, 64 décès liés à la drogue ont été enregistrés. Kunal Naek, CEO de l'ANADEC, est au micro de Niyama Narayana Reddy.
1: Kenya Overdose Awareness Day le 31 août. Nous avons voulu collaborer avec eux pour travailler avec eux, First Responders, pour traîner eux leur addiction, mais aussi leur overdose management. Il y a plusieurs les autres collaborations que nous allons faire dans les mois à venir. C'est une ambulance spécifique pour les fire services. Donc, nous avons mis un programme en place pour un peu plus intervenir comme une ambulance avec l'espace et les temps pour faire. Donc, effectivement, moi, je trouve que ça met une qualité pour le qui nous a poussé plus. Et même financement, nous avons enlevé ce même système. Nous avons renforcé l'équipement qui fait les services. Et non, nous avons renforcé même le training qui fait les services. Et bien sûr, l'ANADEC, nous collaborons avec maintenant, surtout par rapport à l'addiction, mais aussi le VIH aussi, côté normes de sensibilisation qu'on va faire.
0: En sport, direction les Comores où les préparatifs pour les prochains Jeux des îles de l'océan Indien se poursuivent. Les infrastructures sont suivies de près. Le palais Omnisport de Malousini est homologué. Les travaux avancent à grands pas et sont déjà réalisés à hauteur de 80%. La piscine et le gymnase Omnisport figurent parmi les principaux chantiers. Écoutez Mohamed Abdou Mbéché, membre du COJI 2027.
2: Nous pouvons dire qu'effectivement, en matière d'infrastructure sportive, nous sommes à plus de 80% de réalisation des deux principaux chantiers des Jeux des îles, à savoir la piscine olympique et le gymnase Omnisport, tous deux construits à Mitsuji. Donc nous sommes relativement confiants quant à la fin de ce chantier d'ici le mois de mars 2027. Donc, au jour d'aujourd'hui, nous pouvons dire raisonnablement que sur le plan sportif, nous pouvons être prêts. S'agissant des autres sports, effectivement, nous avons un projet de réalisation de gymnase à structure légère. C'est un projet qui est en cours pour une réalisation, pour une exécution de moins de 8 mois. Donc au jour d'aujourd'hui, encore une fois, je le dis, sportivement, nous pouvons être prêts dès lors que la piscine et le gymnase Omnisport de Mitsuji seront finis. Donc il n'y a aucune inquiétude à avoir à ce sujet.
0: À l'étranger, le bilan provisoire de la crue dévastatrice survenue mercredi au Népal à la frontière avec la Chine est passé à 903 morts et plus de 4000 disparus. Selon l'autorité népalaise chargée de la gestion des situations d'urgence, les médias d'État chinois ont fait état de 16 morts et de plus de 500 disparus sur leur territoire. Pourtant, le total provisoire des victimes de la catastrophe à 919 morts et 4793 disparus. Voilà qui conclut ce journal. Merci à Tavni et Kavish à la réalisation. La suite avec vous, Patrice et Sophie.

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On est bien au mois de septembre, les amis. Septembre et les sept cadeaux. Et oui, c'est après 9h, après les informations, bien sûr, les 7 mots à trouver, les 7 mots, les 7 cadeaux. Un auditeur ou une auditrice chanceux ou chanceuse.

Mamie fait son brushing, papy fait son jogging. Oui, ça me fait penser à Mère Angelina, là, cette musique, ce tambo. Oui, elle voyage toujours entre deux avions et debout par-dessus le marché. Allez, vous êtes prêts pour le duel de Matin Musique, le duel des auditeurs. Et oui, je dis bien le duel des auditeurs. Un numéro à composer après avoir écouté les deux extraits, les deux morceaux, hein, voilà. Alors là, le numéro à composer, vous le connaissez maintenant par cœur, c'est le 5257269, les amis. Hein, allez, on écoute la première voix. Hein, c'est parti.

5251726 ce matin pour le duel des auditeurs. Et oui, duel de matin musique. Il y a Mike Brandt avec Laisse-moi t'aimer ou en

Ni midi, ni minuit, il est 8h23. Et vous êtes bien réveillés, j'espère. Voilà. Alors, pour le duel des auditeurs, le duel de Matin Musique, c'est maintenant. Vous pouvez appeler maintenant 5251 7269, Mike Brandt ou encore Demis Roussos.

0: Et c'est Marie-Claude. Bonjour Marie-Claude.
1: Bonjour
0: Ça
1: Marie-Josée.
0: va bien?
1: Très bien,
0: Bien
1: merci.
0: réveillée ce matin en forme pour attaquer le jeu.
1: Oui, tu as
0: D'accord.
1: toujours le
0: Pour les deux,
1: sentiment
0: hein, il y
1: aigre.
0: a pour les 7 mots et aussi pour pour les duels, quoi.
1: Oui.
0: On t'écoute.
1: Maigrante.
0: Mike Brandt. OK.

0: chevalier.
1: Bonjour Muriel.
2: Bonjour Marie-Josée, ça va?
1: Oui, ça va très bien. Et vous de votre côté, ça va?
2: Ça va très bien, merci.
1: Allez, Muriel alors, est là, je reviens. Oui, allez.
2: Oui, je note pour Demis Roussos.
1: Demis Roussos, là oui, ça commence bien là. Parce que là, ça va être un bon duel. Merci beaucoup.
2: Je vous en prie.

0: Allô, bonjour.
1: Bonjour Marie-Josée, c'est Benjamin.
0: Bonjour Benjamin, quelle nouvelle?
1: Ça va, j'ai quelqu'un que je pense que vous connaissez, un ami à moi à la Cité Kennedy.
0: Comment?
1: J'ai perdu un ami hier
0: Oh là là.
1: et Nîmes et Maccabée,
0: D'accord.
1: c'est mon cœur là.
0: Oui.
1: Mais moi, c'est Mike Brandt.
0: C'est Mike Brandt. D'accord. Merci beaucoup, Benjamin. Voilà, on continue bien sûr avec vous au téléphone.

0: vous endormir là, parce qu'il faut jouer en duel. Oui, Muriel.
1: Allô?
0: Oui, il faut parler.
1: Denis,
0: il faut aller
1: vite. Denis Roussel.
0: Oui.

0: Oui, Marie-Claude.
1: Mike
0: Brandt, oui. Et oui, ça se joue entre deux grands chanteurs, voilà, les chansons des années 70, 80, peu importe les années. Mais là, on écoute deux grandes voix, hein, Mike Brandt et Demis Roussos. Vous les aimez, ces deux chanteurs, voilà. Alors, il faut jouer pour eux, hein, parce que c'est le duel des auditeurs avant tout. Allô, oui.
2: Allô, oui, Marie-Denis, bonjour.
0: Bonjour, Baptiste, ça va bien?
2: Correct.
0: Oui, bon anniversaire, Betty.
2: Merci.
0: C'est aujourd'hui, ça?
2: Oui, c'est aujourd'hui, oui.
0: Ah, mais bon anniversaire. Comment on levait grand matin? On est content, on est joyeux?
2: Oui, quand même, on dit bon Dieu, merci. On est tout à la hasard.
0: Ah, mais super, très très bien. Alors, c'est tout ce qu'il y a de bien, de bon, de formidable dans la vie, tout ce qu'ils ont envie de réaliser surtout. Et qui bon Dieu accompagne vous chaque jour, chaque seconde, chaque minute.
2: Merci.
0: Allez, nous écoutons.
2: Pour Demis Roussos.
0: Demis Roussos, Betty. Merci beaucoup. À tout de suite. Il faut revenir là. Hein. Il faut revenir.

0: 7 2 5 1 7 2 6 9.
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0: Oui, Jacqueline, bonjour.
2: Et bonjour Marie-Josée,
0: ça
2: bonjour tous les amis.
0: Oui.
2: Oui, ça va très bien,
0: il
2: merci.
0: Il fait beau du côté de chez toi, à Roseville.
2: Ah oui, il fait très beau aujourd'hui.
0: Ah oui, il fait un temps magnifique. Oui, on t'écoute.
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0: Et oui, ça se joue entre Mike Brandt et Demis Roussos. On a écouté une première chanson, et c'est bien sûr « Laisse-moi t'aimer ». Et puis « Quand je t'aime ». Allez les amis, allô.
3: Allô, pour Demis Roussos.
0: Oui.
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0: Allez les amis, il faut faire vite là, il faut pas attendre. Je sais, il y a un petit souci parce qu'on m'a dit hier, on appelle, mais parfois ça hein, vous savez, il y a des caprices, hein, le portable a des caprices. Allô.
4: Bonjour Marie. Allô, bonjour Marie, je dirais que c'est Chantal.
0: Chantal, bonjour. Oui, ça va bien Chantal?
4: Ça va bien Marie, je vote pour Denis Fontaine.
0: D'accord, merci.
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0: Allez, il faut revenir, il faut jouer. Oui, on revient dans ce jeu-là, parce que si on attend les autres pour jouer pour votre chanteur, alors là, c'est pas gagné.

0: Oui, Jacqueline. Oui, Jacqueline, on t'écoute.
1: Demis Rousseuse.
0: Alors, il faut parler, il faut dire le nom, oui.
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0: Alors, ceux qui aiment Mike Brandt, ceux qui veulent voter pour Mike Brandt, il ne faut pas vous laisser aller comme ça, hein, parce que là, je vois, c'est Demis, hein, Demis. Allez, allô.
1: Allô, oui, pour Demis Rousseuse.
0: Oui, Marie-Claude.
3: Mike Brandt.

0: Allô?
1: Allô, oui, pour Denis Rousseau.
0: Oui.
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0: Allô, oui, bonjour.
3: Myriam,
0: bonjour, Bye. Ça va bien?
3: Je dis oui, ça va, merci.
0: Oui, on t'écoute. My Brandt. Oui, mais voilà, on les aime, on vote, c'est tout simple.
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0: Le duel des auditeurs pour deux grandes voix. Oui, Jacqueline.
4: Denis Rousseau. Yeah.

0: chevalier.
1: Oui, Chantal.
2: Denis Françoise.
1: Non, il faut, parce que moi, je suis en train de noter. Il faut être sûr de ce que vous dites. Hein. Allez.
2: Ouais.

0: Allô, oui.
1: Allô, oui, pour Betty,
0: des écouteurs. Oui. C'est l'anniversaire Betty aujourd'hui, là, hein, je suis capable. Pas téléphoniste, c'est là, là, parce qu'il a pu jouer. Hein, je suis capable de téléphoniste, c'est le bon anniversaire, après 10h, ok? Allez, Marie-Claude. Mike Brown.

0: Oui, Marie-Claude.
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0: Oui, Jacqueline.
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0: Allô, oui.
1: Allô, oui, pour Denis Frouteux.
0: Oui.
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0: Oui, Muriel.
3: Denis Frouteux.
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0: Allô, oui.
1: Allô, oui, pour Denis Frouteux.

0: Oui, Muriel.
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0: Oui, Chantal.
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0: h 38 sur AME, nous jouer tous les grands matins après les phrases du matin. Là, nous changeons au mois de septembre, nous vînons avec le duel des auditeurs, le duel de Matin Musique. Allô? Oui?
1: Demi Rousseuse.
0: Oui.
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0: Demi Rousseuse ou Mike Brandt, 5-2-5-1-7-2-6-9.
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0: Allô, oui.
3: Allô, oui, pour Denis Rousseau.

0: Chantal.
1: Denis Roussel.
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0: Je prends... Oui.
1: Myriam.
0: Myriam.
1: Mike Brown.
0: Mike Brown.
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0: Oui, je suis bien joué, quand bien joué, je joue les amis, hein, 8h39, 9h avant 9h, un petit peu avant 9h, nous pouvons arrêter tout, parce que nous pouvons bien accueillir la rédaction, bien sûr, pour les informations en anglais sur RME et sur AME, bien sûr. Voilà. Alors, sinon, c'est comme une des autres, tout le temps, hein, pas comment dire, tarder, hein, sinon, je te chanteur, pas pour gagner, ok? Allô?
3: Allô, c'est

0: Allô, oui.
1: Marianne, my boss.
0: Oui, il ne faut pas dire ton nom, tu donnes le nom du chanteur tout simplement.
1: Ok.
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0: Nanani, nanana. Allez, oui.
1: My want.

0: Allô.
1: Denis Rousseau.
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0: Et oui, aujourd'hui, ça va très très bien, là, ça balance pas mal, voilà. Allez, on continue, Marie-Claude, oui, Mike Brandt.
1: Mike Brandt.

0: le plus.
1: Oui, Muriel.
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1: Oui, Jacqueline.
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0: toi. Oui, Muriel.
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0: Oui, Marie-Claude.
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0: Et oui, parfois il y a des revirements de situation. Là, il faut persister, il faut continuer, il faut aller, aller, les amis, il faut appeler là maintenant, pas après 10 heures. Allô ?
1: Denis Roussas.

0: 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Oui, Muriel.
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0: Puissance base là, oh là là, ça fait sale là. Oui, Chantal.
1: Denis Roussel.

0: Et puis il y a aussi bien sûr My Brand. Allô, allô.
1: Demis Roussel.
0: Oui.
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0: Oui, Muriel.
1: Denise Rousseuse.

0: Marie-Claude.
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0: Ah, on le... là, là, là. Dire mon ciel devient plus grand, moi mon travail devient plus grand. Et Suzanne, notez, prends téléphone en même temps.
2: Oh,
0: allô?
1: Denis Roussel.
0: Oui. Oh.

0: sonner.
1: À 8h48 sur AM, les amis, on appelle pour le duel des auditeurs, bien sûr, le duel de matin musique. Allô?
2: Denis Roussas.

0: Oui, allô?
1: Mike Brandt.
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0: Voilà, tout se passe dans la transparence, hein, voilà, parce que là, on entend les auditeurs donner le nom vraiment des, de ceux hein, qu'ils votent.
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0: Oui, Jacqueline.
1: Mais Miss Rougeuse.

0: Claude.
1: Mike Brandt.
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0: Il y a du temps encore, là, nous avons à peu près 15 minutes pour jouer. Allô?
3: Allô, Mike Brandt.

0: Allô ?
1: Denis Roussel.
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0: Et oui, ça se joue entre Demis Roussos et Mike Brandt ce matin. Oui, Marie-Claude. Oui, allô.
3: Mike Brandt.

0: Alors, c'est le duel des auditeurs. Je me disais, comment dire, soutenir cette équipe. Hein. C'est l'équipe de Mike Brandt et l'autre équipe, c'est l'équipe de Miss Roussos. Hein, il faut appeler les amis. Hein, si on veut soutenir les uns les autres, il faut le faire là maintenant sur le 525-17-269.
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0: Je sais pas évident sur ce portable là parce qu'on me dit on appelle parfois voilà j'essaye de remettre un petit peu le câble de voir un petit peu où ça cloche qu'est-ce qui se passe ou ça voilà parce que là ça va bon train hein, voilà allez allô il faut parler allô
2: Denis Roussas.

0: Oui, Marie-Claude.
1: Marie-Claude.
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0: Oui, Muriel.
1: Et Denise Rousseuse.

0: Allô?
1: Allô, my bronze.
0: Oui, Marie-Claude.

0: Allô.
1: Yannis Roussas.
0: Allez, allez, les amis, il faut appeler là maintenant. Allô?
1: Eh ben, Yannis Roussas.

0: Allô? Allô?
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0: Voilà, ça continue avec vous, bien sûr, avec le duel des auditeurs.
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0: Oui, Chantal.
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2: Le

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0: Allô.
1: Denis Roussas.

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1: Oui, Benjamin.
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1: 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Oui, Jacqueline.
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1: h 55, 5 minutes, enfin moins que 5 minutes encore avec vous, 5251729 pour jouer bien sûr le duel des auditeurs pour deux grandes voix, Mike Brandt et Demis Rousseau.

0: Tu l'écoutes tout seul pour pas le compter après. Là. Allô? Oui, Chantal.
1: Denis Foutaise.
0: Quand je t'aime, j'ai l'impression d'être au roi. Muriel.
2: Denis Foutaise.
0: Un bon exercice qu'il me fait là. À droite, à gauche, à gauche. Oui, Marie-Claude.
3: Marie-Claude.

0: Oui, Benjamin.
1: Mike Brown.
0: Encore trois petites minutes, les amis. Marie-Claude.
2: Mike Brown.
3: Laisse-moi t'aimer toute une nuit.
0: Oui, Benjamin.
1: Mike Brown.

0: Muriel.
1: Oui, Denis Rousseuse.
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0: Oui, Marie-Claude.
1: Marie-Claude.
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0: Allô, oui.
3: Allô, oui, pour Denis Coutot.
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4: Au revoir, 9 o'clock.

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4: À 9h06, merci à l'équipe de la Reda.
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4: Vous êtes sur AM.
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4: Qu'est-ce qui s'est passé entre 8h et 9h? Matin musique.
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4: Et oui, c'était le duel des auditeurs. Et oui, j'ont joué pour leurs chanteurs Mike Brandt et Demis Roussos. Bonne nouvelle pour les auditeurs qui ont voté pour Demis Roussos. Eh oui, c'est Demis. Demis qui a donc remporté ce joli parcours de duel avec des auditeurs bien acharnés, hein, parce que quand ils ont mis la main, voilà, ils ne veulent pas céder, hein, ils ne veulent pas céder, hein, voilà, ils ont tenu bon jusqu'au bout, merci, bravo à tous ceux et celles, parce que là, vous voyez, parce que ceux qui reviennent, je suis contente quand ils reviennent, parce que les autres ne participent pas. Si on veut participer, on entre dans la danse, vous voyez un petit peu ce que je vais dire, hein, ou bien dans l'arène, hein, parce que là, on se fait massacrer, là, hein, voilà. Pauvre Mike Brandt, hein, bien sûr ceux et celles qui continuent à l'aimer. Imaginez-vous, hein, depuis qu'il est parti, je pense, c'était dans les années 70, en 1975, voilà, il est décédé, voilà, mais pour vous dire, imaginez, depuis 1975 jusqu'à, voilà, maintenant, 2026, on continue à aimer Mike Brandt, à écouter ses chansons, à danser sur ses chansons. Laisse-moi t'aimer, hein, vous voyez un petit peu là, les demandes en mariage, les déclarations d'amour, voilà, mais malheureusement, hein, il faut toujours qu'il y ait, c'est toujours comme ça, hein, il faut qu'il y ait des perdants, des gagnants, et il y en a pas mal de gagnants, 72 participations on peut dire, 72 points. Merci, hein, merci, parce que ces personnes qui jouent, je reviens là-dessus, ces personnes-là vont être dans le tirage au sort, les amis. Hein, ils n'ont pas joué pour rien du tout, hein, voilà, ils nous ont donné à chaque fois le nom du chanteur, hein, voilà, mais ils sont dans le tirage au sort. Mais malheureusement, pour Benjamin, Marie-Claude, Marianne, hein, alors là, voilà, vous avez fait votre effort, vous avez fait de votre mieux pour pouvoir être vraiment dans cette course contre la montre, on peut dire ça comme ça, presque moins une. Voilà, j'ai pris l'information, disons, pas en vol, mais disons d'une manière, disons tout juste avec les premières notes. Voilà, alors pour dire que pour Mike Brandt, rien que 40 points. Vous imaginez assez, c'est beaucoup quand même. 40 points. Et pour Demis Roussos, 72. Il y a un écart de 32 points. Hein? Alors là, on n'avait pas pu assurer, on peut dire ça comme ça. Voilà, ce n'est pas le mot, mais je dois le dire comme ça. Ben voilà, les 32 points, vous ne les avez pas gagnés. Hein? Bravo à l'équipe de Demis Roussos.

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1: Bravo donc à cette belle équipe qui a bien joué, qui a bien assuré ce matin pour Demis Roussos. Ça, c'était entre Demis Roussos et Mike Brandt. 72 points à 40 points. Mike Brandt 40 et Demis Roussos 72. Voilà, on y va donc pour septembre aux 7 cadeaux. C'est parti! Voilà, on connaît maintenant le jeu depuis le 1er septembre, les amis. Et c'est simple, hein, le principe du jeu, vous écoutez, parce qu'il y a un mini questionnaire de 7 questions. Hein, voilà, on peut dire ça comme ça, un petit questionnaire de 7 mots à trouver. 7 mots à trouver avec une lettre. C'est-à-dire, on garde la même lettre pour les 7 mots. Et la lettre C aujourd'hui, comme je l'ai dit hier, aujourd'hui, c'est la lettre C. Et on a eu la lettre A, la lettre S. Et c'est pas dans l'ordre, hein, les lettres de l'alphabet. Aujourd'hui, c'est le C. Le C, ce qui fait que, voilà, il faut trouver les 7 mots. Et il faut les trouver, hein, même si vous venez avec les réponses, pas sûr. Mais il ne faut pas venir avec un, comme hier, malheureusement, Bertie, peut-être n'a pas, parce qu'il travaille aussi, hein, voilà. Mais quand il a une heure de pause, alors là, il appelle. Mais pour dire qu'il ne faut pas venir avec une seule réponse. Si vous venez, vous donnez la chance à une autre personne qui n'a pas trouvé le mot, et vous l'avez, comme si vous lui avez donné ça, comme sur un plateau, vous voyez un petit peu. Il ne faut pas venir avec un mot. Il faut venir avec les 7. Hein, voilà, vous venez avec les 7 mots et voilà, avec la lettre C, je dis bien, et vous nous appelez sur le 5 2 5 1 7 2 6 9 et c'est parti.

Allez les amis, on note bien, hein, on note bien ce que je suis en train de dire. C'est pas difficile, hein. Il suffit tout simplement de se concentrer, de réfléchir, de dire ben voilà, c'est peut-être ça, c'est pas ça, hein, mais il faut pas trop tarder aussi parce que la personne qui arrive en premier, qui donne toutes les réponses, je vais bien sûr donner. Hein, c'est-à-dire cette personne-là qui ira dans le tirage au sort. Hein, voilà. Parce que les deux autres ou les trois autres qui viennent après, qui donnent les mêmes mots, alors là, vous serez éliminés. Hein, c'est pour ça, je dis, les premiers arrivés sont les premiers servis. Mais si la première personne qui appelle ne donne pas tous les mots, la deuxième personne donne, ou plus ou moins, la troisième, et des fois aussi, je vous dis, d'aller chercher. Hein, d'aller chercher. Mais sinon, tout le monde peut perdre aussi, hein, si on n'arrive pas à trouver. Mais on ne va pas trop tarder. C'est pour ça, premier arrivé, premier servi, si la personne, bave, donne tous les mots. Une deuxième personne, troisième, mais on va voir, mais on verra. OK? Alors, on écoute. Non, il faut donner toutes ces précisions-là, parce qu'après, je peux dire, ah, il est trop long, pas de comprend. Hein, voilà, voilà. 9h16, ça démarre. C1. C. Pourquoi je dis C? Parce que c'est la lettre C. Il faut trouver un mot avec la lettre C. 1. Je suis riche, on m'appelle. 2. Je cherche un plat. Je cherche un plat avec un légume précis, bien sûr. Je suis là. 3. Je donne mon avis littéraire. Artistique. Je suis une. 4. Je suis la beauté dans toute sa splendeur, dans une harmonie, un univers sans bémol, dans un parfait accord. Je suis le. 5. Je suis à marquer d'une pierre blanche, un souvenir, un événement solennel. 6. Je suis quand je ne suis pas d'accord. Je suis quand je ne suis pas d'accord. 7. Je suis pour ta masse osseuse. Le nutriment, de quoi je parle, quel nutriment, je suis avec la lettre C toujours. Alors la lettre C partout, un mot avec la lettre C. Je suis riche, on m'appelle. 2. Je cherche un plat avec un légume, je suis là. 3. Je donne mon avis littéraire, artistique, je suis une. 4. Je suis la beauté dans toute sa splendeur, dans une harmonie parfaite, dans l'univers, sans bémol, sans défaut, dans un parfait accord. Je suis le. 5. Je suis à marquer d'une pierre blanche, un souvenir, un événement. 6. Je suis quand je ne suis pas d'accord. Je suis quand je ne suis pas d'accord. 7. Je suis pour ta masse osseuse. Je suis pour l'ensemble de tout ce qui fait vraiment tes muscles. Il y a tes dents aussi. Alors, je suis quoi? Toujours avec la lettre C, bien sûr. Je vous attends sur le 5 de 5 1 7 2 6 9. C'est parti.

suis là. 3, je donne mon avis littéraire, artistique, je suis une. 4, je suis toute la beauté, la splendeur, dans une harmonie parfaite, dans l'univers, en parfait accord, je suis le. Numéro 5, je suis un marqué d'une pierre blanche, un souvenir, un événement. 6, je suis quand je ne suis pas d'accord. 7, je suis pour ta masse osseuse, pour tout ce qui fait vraiment tes dents, tes muscles, tes yeux. Voilà, je suis le. Voilà. Allez, on vous attend. La lettre C, rien que 7 mots à trouver. Bonne chance. Alors, si vous avez trouvé plus ou moins, je ne dis pas il faut tout trouver, hein, si vous avez au moins 5, 6, appelez-nous, hein, puis on verra avec les autres, parce qu'on attend toujours que quelqu'un se lance. On attend toujours, encore surtout pour ce jeu-là, mais si vous avez les réponses, parce que si jamais vous n'arrivez pas à trouver, on va garder le jeu, le même questionnaire pour demain. Là déjà, nous avons deux gagnantes pour les deux derniers, hein, pour les deux précédents questionnaires. On a eu Jacqueline et Marianne hier. Déjà, nous avons deux gagnantes qui seront dans le tirage au sort. Si on ne joue plus, si on ne joue pas, ok? Mais sinon, là, on vous attend parce que c'est un questionnaire pas trop difficile quand même. Il suffit tout simplement d'entrer dans quelque chose. C'est ça le jeu. Ça peut être trop facile aussi. Hein, voilà, mais c'est quelque chose qui vraiment mérite d'être joué. Hein, voilà, allez.

Allez, qui va se lancer, hein? C'est facile, hein? Le premier, c'est Maurice. Comment je t'appelle, moi? Avec la lettre C. Deux, numéro 2, au bureau de plat. Hein? Avec la lettre C, bien sûr, moi, un légume, un plat. Hein? Qui m'était? Je suis là. Numéro 3. Me donne mon avis littéraire, artistique. Je suis une. 4. Me la beauté dans tout ce splendeur. Aide une harmonie parfaite dans l'univers, sans défaut, hein, en parfait accord. Qui m'était? 5. Mon événement solennel. Un souvenir qui peut marquer avec une pierre blanche. C'est un grand événement. Un grand événement. 6. Je suis comme au pas d'accord. 7. Mon poutou basse osseuse, musculaire, poutou les dents, poutou. Voilà qui m'a été. Hein? Quel nutriment avec la lettre C. Vous êtes en jeu, les amis. 9h25. Il ne faut pas attendre que quelqu'un donne tout et puis vous venez par la suite aussi. Je ne dis pas que vous n'avez pas trouvé par la suite. Vous pouvez toujours venir parce qu'il y a toujours un mot qu'on ne trouve pas. Et ce mot qu'on ne trouve pas, c'est ça qui va faire la différence après. Ce petit mot, si on arrive à le trouver, alors c'est dans la poche. Hein? Voilà. Mais sinon, j'attends. Je ne sais pas pourquoi on veut que quelqu'un se lance. J'attends. Parce que je viens de vérifier, le téléphone marche. On ne va pas me dire le contraire. Allez, c'est facile, on joue. Même si vous avez deux, trois mots, ou tu sais, une jouée, on rentre dans le tirage de sort aussi, hein, parce que une jouée, ou une tour des trois mots. Mais

Si les autres viennent et qu'ils trouvent tout, après, c'est OK. Mais si on trouve trois ou quatre mots, papa, haine, hein, voilà, attention, hein, parce qu'il est capable, il donne la chance aux autres de gagner, hein, votre place. Alors, un, je suis riche, on m'appelle avec la lettre C. Je cherche un plat avec la lettre C, toujours un légume qui fait sa plat, là. Trois, je donne mon avis. Littéraire, artistique, je suis une. 4. La beauté, dans la splendeur d'une harmonie parfaite, sans défaut, dans l'univers, je suis le C. 5. Je suis à marquer d'une pierre blanche. Un événement, un souvenir solennel, officiel, hein, je suis quoi? 6. Je suis comme au pas d'accord. 7. Je suis pour ta masse osseuse, musculaire, pour tout, hein, tout ce qui fait ton corps, pour tes yeux, pour tes dents et tout ça, je suis le C. Voilà. Alors, bonne chance les amis. Mon pas qu'on y fait ce piatane, peut-être que papi trouve lit, mais c'est tout. 3, 4, 5, c'est OK. Hein, 3 ou 4, 5, c'est OK parce que vous entrez dans le tirage au sort. Mais par contre, si quelqu'un d'autre vient après et qui trouve tous les mots, mais bien sûr, c'est cette personne-là qui ira dans le tirage au sort. J'attends. Je ne sais pas pourquoi on attend 5 de 5. Moi, j'attends. Vous, vous n'attendez pas. Vous, vous appelez 5 de 5, 1, 7, 2, 6, 9. Allez, je mets la musique.

0: Voilà les amis, on me demande où je suis passée, hein, voilà, parce que vous avez pu entendre aussi, hein, voilà, aussi que, voilà, parce que j'essaye en même temps, je sais pas, il y a une auditrice qui appelle, voilà, je vais prendre ça, voilà, allô?
1: Oui, je voudrais dire qu'on n'entend pas trop les auditeurs.
0: Oui, allô?

0: Il m'appelle pour me dire on n'entend pas les auditeurs au téléphone. Et ces auditeurs-là ont téléphoné, auditrice plutôt. Voilà, je vais vous dire pourquoi, parce que là, j'ai changé un peu la donne ce matin. Parce que c'est vrai, j'ai essayé de voir, pas l'émission, le jeu, dans un autre angle. C'est-à-dire que quand une personne vient, elle donne tous les mots. Et puis les autres viennent par la suite, je ne sais pas si ces personnes-là ont trouvé les mots, ou bien copient, une copie-collée, hein, voilà, copier-coller, comment nous dire, voilà. Mais c'est un petit peu ça, enfin, je ne sais pas, hein, mais là, mon diable change la donne aujourd'hui, ce qui fait que je prends mon auditeur hors antenne. C'est pour ça que je m'entends moins de moment, je prends quelques auditrices hors antenne. Et on me dit, on n'entend pas les auditeurs, j'ai fait ça exprès. Pour ne pas, disons, dire, mon jouet, et puis les autres viennent, puis je vais pareil comme à moi. Vous voyez, je ne veux pas entendre, parce que j'ai entendu ça. Hein, j'ai ouï ça quelque part, mais pour dire, me trouve le jeu d'un autre angle, beaucoup plus sûr maintenant, hein, plus safe. Parce que là, quand on prend un auditeur là, hors antenne, je te donne un mot différent. Vous voyez, je te donne un mot différent. Ce qui fait que, voilà, si je suis capable de téléphoner, hein, on va essayer de faire ça comme ça maintenant. Il y a Jacqueline, parce qu'elle m'a dit, elle a un mot, parce qu'il y a un mot qui n'est pas ça du tout. Même pour Myriane, même pour Marie-Claude, même pour Chantal qui parle de tout. Et puis, il y a Uma de Rosebel, plus ou moins. Alors là, je suis capable de téléphoner nous maintenant. Maintenant, ça vous passe en direct. Parce que là, je prends l'île hors antenne. J'ai envie de guetter un petit peu le mot que je ne trouvais, mais plus ou moins bien, bien différent. Plus ou moins bien différent. Ce qui fait que, quand je prends juste à l'antenne, je tout pour venir avec les mêmes mots. Vous voyez ce que... Pourquoi je suis d'accord avec moi, hein? Parce que je l'avais une trop bête. Elle téléphonait, disons Jacqueline, elle-même qui a la première à appeler. Le premier, elle a donné tout et puis les autres qui viennent donnent pareil, presque. Vous voyez, mais peut-être même les autres ils cherchaient, ou pas donnent ce taux, je dis une rodée, c'est ça. C'est bien ça, c'était bien les mots qu'il fallait trouver. Mais, voilà, mais là, mon fiali est différent, parce que mon fiali, l'eau, hors antenne. Je parle pas de mon auditeur, là, mais maintenant, je suis capable de téléphoner. Jacqueline, tu peux appeler, s'il te plaît. Myriane, Marie-Claude, Chantal, Uma, téléphone-nous, là, moi, vous donnez la liste que je t'ai donnée, ou bien même je vais téléphoner, moi, vous donnez ce que je t'ai dit aussi. Mais c'est bien d'appeler, parce que là, vraiment, je note tout bas de mot, et il n'y a pas répétition. Une ou deux, hein, pas répétition, mais je t'ai donné les mots. Hein, voilà, on commence avec Jacqueline. Merci, Jacqueline.
1: Je t'en prie.
0: Voilà. Alors là, qu'est-ce que tu penses de ça, Jacqueline?
1: Je crois comme si la manière que tu possèdes.
0: Oui, parce que comment te trouver, mon petit téléphone?
1: Non, c'est bien, c'est mieux comme ça.
0: Ah, parce que j'ai oui quelque chose hier.
1: Oui.
0: Et j'ai rassuré cette personne-là, me dit comme ça, me change la donne. Me pas dit qu'est-ce que je vais faire, mais me tient déjà une idée en tête. Me dit me pour prendre Manzimona hors antenne. Comme oui. Ça, moi, pour noter. Et puis, je vais revenir pour certifier. Mais je vais certifier. Je te connais, moi, pour cause menti, là, je affaires.
1: Oui, oui.
0: J'ai noté hors antenne, mais maintenant, vous venez et vous assurez. Parce que hors antenne, et je un petit peu, mais je c'est pas ça.
1: Oui, oui.
0: Al-Rodé.
1: C'est bien, ça aussi, c'est très bien.
0: Al-Rodé, Révini. Là, vous pouvez le faire parce que c'est vraiment. Personne pas pour copier votre camarade, là. Parce que plus ou moins, il y a des autres dans votre réponse.
1: Oui.
0: Hein, je parle de tout pareil, mais on y va. Et on t'écoute, 9h40, Jacqueline.
1: Et Crésus.
0: Oui.
1: Crème.
0: D'accord.
1: Critique.
0: Oui, parce que deuxième là, c'est un petit peu, disons, moi j'ai noté quelque chose, si vous ne trouvez pas, tant pis. Hein.
1: Oui, allez. Oui.
0: Parce que j'ai dit avec un légume. Hein,
1: oui, troisième, j'ai dit critique.
0: Oui.
1: Quatrième, création.
0: Création, allez, ok.
1: Cinquième, créé.
0: Créé? Création même, créé.
1: Non, créé, la craie blanche.
0: Ah, la craie, d'accord, ok.
1: Oui, oui, comme si on manque
0: oui, à la craie. Oui, la craie, la craie.
1: Oui, oui, oui, voilà. Et sixième, contre.
0: Oui.
1: Septième, calcium.
0: D'accord. Allez. Ok, merci beaucoup, Jacqueline. Elle a fait ce qu'elle peut, elle a fait de son mieux. Allez, on continue, si les autres veulent appeler... ils peuvent toujours appeler, mais sinon, je vais dire.

0: dire ce que vous avez donné, hein, si vous n'appelez pas. Je vais dire quand même, hein, parce que, voilà. Myriane peut appeler, Marie-Claude, Chantal, Uma, hein, si vous avez des choses à ajouter, parce que je sais que Chantal n'a pas tout donné, elle a donné que 3. Hein, vous pouvez toujours revenir. Allô?
1: Oui.
0: Oui, Marie-Claude?
1: Oui, c'est moi. Oui,
0: oui Marie-Claude, comment tu vois un petit peu ce que j'ai fait ce matin-là?
1: Ben, bon timing, je trouve.
0: C'est bon, c'est mieux comme ça.
1: Ouais, c'est mieux.
0: C'est mieux, parce que comme ça, il n'y aura pas des grincements de dents, des pleurs, des grincements de dents, pour dire, ah, l'in copier l'eau, moi, mon dia ça, l'in dia ça, après, l'in gagne mot, après, l'in gagne. Hein, non. Là, c'est bien, là, c'est bien. Vous pouvez venir ajouter ce que vous n'avez pas pu faire. Allez.
1: Oui, je voudrais, enfin, c'est très juste. Deuxièmement, je pensais que c'est choucroute.
0: Allez, continue.
1: Troisième critique.
0: Oui.
1: Quatrièmement, je pensais que toujours chanson.
0: Oui.
1: Caillou.
0: Oui.
1: Colère.
0: Oui.
1: Et puis HM.
0: D'accord. Merci beaucoup, Marie-Claude.
1: Merci.
0: Voilà, alors là, elle est venue ajouter ce qu'elle n'a pas pu, hein, voilà. Alors, mais là, c'est pas copier-copier, hein, on fait pareil-pareil, parce que chacun vient d'après ce qu'il est parti chercher. Hein. Maintenant, on attend Myriane et Uma et Chantal. Voilà, si vous ne venez pas, parce que tout, hein, parce que les aiguilles, ça tourne ici, mais merci beaucoup à Jacqueline et Marie-Claude pour leur compréhension, merci beaucoup. Je fais comme ça, il faut le faire, hein. Voilà. Allô?
2: Myriane.
0: Oui, Myriane, on t'écoute.
2: Alors, le premier, c'est Crésus.
0: Oui.
2: Le second, choucroute.
0: Tu as changé, là? Parce que oui, tu m'avais dit couscous.
2: Je change. Le droit, critique.
0: Critiqueur, tu as dit.
2: Le quatrième, c'est charmante.
0: Oui.
2: Cinquième, c'est... Je ne sais pas, c'est caillou ou couronne.
0: Non, Myriane, il ne faut pas faire comme ça. Hein. Parce que je ne vais pas te dire, parce que sinon tu es éliminée. Si tu donnes 2 ou 3, tu es éliminée. Je ne vais pas te dire de choisir maintenant. Tu viens avec le mot parce que tu as eu le temps de le faire, là.
2: Hein, caillou.
0: Oui, allez, sixième.
2: Contestataire.
0: Oui, 7.
2: Calcium.
0: Ok, merci beaucoup, Myriane. On continue, bien sûr, Myriane qui a donné les mots. Hein, voilà. J'espère que quand on change, on n'écoute pas l'autre aussi. Hein, parce que là, je fais travailler ma tête, là, parce que si vous venez avec le peu que vous avez, avec les mots qu'il ne faut pas, je ne vais pas vous dire d'aller chercher aussi maintenant. Ok? Allez. Oui, j'essaye de faire d'une manière... que vraiment les autres ne vont pas être mécontents. Hein. Je ne vais pas de mécontentement dans mon émission. Hein. Me tient content, il en a un contentement. Allez, il reste que Chantal. Peut-être Chantal n'a pas tout trouvé, elle n'a trouvé que 3. Peut-être elle ne va pas revenir, je ne sais pas. Et puis il y a Uma hein, qui a trouvé aussi, mais je pense qu'elle peut, elle peut ne pas revenir aussi. Je leur donne au moins 5 minutes, moins que ça, parce que le temps presse là, hein, les amis. Allez.

Voilà, c'est fini les amis, on ferme le jeu fermé, ce qui fait que j'ai donné quelques petites minutes, moins que 5 minutes, voilà, parce qu'on ne peut pas s'attarder. Déjà le matin avec le duel, on prend du temps, hein, parce qu'on joue vraiment. Parce que là, vous avez tout compris les amis. Mon palais qui n'a ban mécontentement, parce que hier, quand une personne, il fait moi remarquer, hein, ce n'était pas une critique, une bonne critique constructive, hein, il fait moi remarquer qui et n'a qui peut venir après, on ne sait pas. Hein, on ne sait pas, parce qu'on n'accuse personne. Mais si ben, je ne peux venir puis copier après, vous voyez? Mais là, ce n'est pas...

Ah, c'est pas ça du tout, ok? Ce qui fait demain, le même procédé, vous prenez juste hors antenne, désolé, et vous n'allez rien changer. Vous n'allez rien changer, vous n'allez pas avoir, trouver, avoir, repartir, revenir, hein, chercher, retrouver, enfin, je sais pas, hein, voilà. C'est-à-dire qu'une fois que vous avez donné tous les mots, plus ou moins, hein, c'est fini. Aux antennes. Et puis moi, je viens à l'antenne, même si vous ne rappelez pas, c'est pas grave. Mais ce qui fait que moi, je vais dire ce que vous avez donné. Les mots manquants aussi, pas grave. Hein, parce que là, je vais compiler ceux qui ont donné, parce que je ne vais pas dire tout le monde. Mais personne n'a eu les 7 mots. Ça, je peux dire. Personne n'a eu les 7 mots, hélas. Et je comprends. Mais là, il y a 2 personnes que je vais mettre dans le tirage au sort parce que ces personnes-là ont trouvé des mots. Hein, je ne vais pas dire éliminer tout le monde parce que c'est un jour merveilleux aujourd'hui, c'est un nouveau jour. Alors là, on ne va pas quand même éliminer tout le monde. Je commence avec Jacqueline. Jacqueline a dit Crésus. Et puis, elle a trouvé crème. Je n'ai pas allé comme ça parce que là, on va perdre du temps. Je vais donner les réponses moi-même. 1. Je suis riche, on m'appelle Crésus. On connaît ça, riche comme Crésus. Moi, depuis bébé, enfant, je l'entends mon papa dire ça tout le temps. Mon papa Crésus, hein, je me disais l'entendre ça. Mon papa Crésus, hein. Je suis Crésus ou je ne le suis pas. Mais si je suis riche, on m'appelle Crésus. Ça, il faut faire une petite recherche sur Google. Je suis riche, je m'appelle. On trouve ça facilement. Alors, numéro 2, je cherche un plat. Vous êtes venu avec carotte, vous êtes venu avec, je sais pas moi, mais carotte, c'est pas un plat. Un plat de carotte, oui, d'accord, mais bien, il y a un nom. Soit il y a un légume, soit il y a une salade, soit il y a une, vous voyez, mais ça ne colle pas parce que c'est. Vous voyez, quand je dis je vais vous présenter un plat, je n'ai pas dit un plat carotte, mais il faut qu'il y ait un nom. C'est important avec la lettre C. Pourquoi j'ai dit un légume? J'aurais pu ne pas dire un légume, je cherche un plat avec C. Mais je t'ai qu'à dire curry, je t'ai qu'à dire couscous, mais c'est pas ça du tout. Parce que couscous, avec quel légume? Vous voyez? Mais c'était choucroute. Bravo à notre amie Marie-Claude qui a trouvé. Avec le chou, une bonne choucroute. Numéro 3, je donne mon avis littéraire, artistique. Je suis une critique, pas critiqueur, Myriane. Hein, là, là, je vais être vraiment, de plus en plus, je vais être un petit peu plus, pas sévère, mais disons, d'une manière à ne pas, disons, ce que vous donnez, c'est ça. Hein, ce que vous donnez, c'est ça, pas la peine d'aller chercher. S'il y a des trous, s'il y a des mots manquants, vous restez comme ça même. Mais je vais compiler, je vais voir qui a donné quand même plus de mots corrects, des mots corrects. Voilà. Allez, je donne mon avis littéraire. Je suis une et je le dis bien. Hein? Je suis riche, on m'appelle Crésus. Je cherche un plat, je suis là. Pas qu'à la couscous. Ben oui, parce que quand Oumama m'a appelé, elle m'a dit, je dis non, j'ai bien dit, je suis là. Mais la choucroute. Oui, il faut écouter. C'est important quand je dis je suis là. Je suis là, là, je suis riche, je suis deux, je suis seul, je suis là. Je suis pas, je suis là, là, là, là, mais je suis la choucroute. Il faut écouter. Numéro 3, je donne mon avis littéraire artistique, je suis une critique. 4, je suis dans la beauté. Et là, c'est là le hic, c'est là le nœud. Hein. Là, vous avez, disons, échoué, hein, tout le monde. Hein, je suis dans la beauté. Écoutez bien, je suis dans la splendeur, je suis dans la beauté, je suis dans l'harmonie de l'univers. Sans faille, j'ai bien dit, de l'univers. On a dit ciel. On a donné création, on a donné chanson, on a donné charmante, non, c'est pas ça du tout. On a donné création aussi, non, parce que c'est le cosmos. Le cosmos, les amis, hein, je suis dans la beauté. La création, elle est là, parfaite ou pas parfaite, mais il y a des. La création, elle est là, hein, avec mes défauts, avec tout. Mais le cosmos est là pour harmoniser. Hein, c'est harmonieux le cosmos. Hein, sans défaut, c'est dans un accord parfait, le cosmos. 5, je suis à marquer d'une pierre blanche, les amis, quand il y a un événement, un anniversaire. Et j'ai bien dit, un événement solennel, c'est une commémoration. On le dit, on commémore.
Hein, c'est pas caillou, c'est pas la craie, c'est pas à marquer d'une

Pierre Blanche est une expression, veut dire c'est-à-dire un grand jour, dire on a célébré le 14 juillet. C'est un jour à marquer d'une pierre blanche. C'est un grand jour pour les Français. Vous voyez? Là, c'est mon anniversaire, disons, je vais célébrer mon anniversaire. Comme Betty, hein, que je salue une fois encore. Betty célèbre son anniversaire aujourd'hui. C'est une journée à marquer d'une pierre blanche. C'est-à-dire, ça va rester, ça va être gravé dans la map, dans le map. Vous voyez? Alors, c'est gravé, c'est là, c'est. Hein, on ne peut rien faire. Hein. Voilà, c'est marqué d'une pierre blanche, c'est une expression. Et beaucoup de fois, je viens avec des expressions pour que, quand vous allez chercher, vous allez trouver. Vous voyez, je n'invente rien. Je suis à marquer d'une pierre blanche. Et quand je dis je suis, c'est-à-dire, comprenez, je suis quoi? Je suis une carotte, je suis. Hein, voilà, je suis. Je suis à marquer d'une pierre blanche, un souvenir, un événement solennel. Je suis une commémoration. On va commémorer cela. 6. Je suis quand je ne suis pas d'accord. Je suis contre. Pas en colère. Je ne suis pas pour. Je suis contre. Mais je ne peux pas dire quand je ne suis pas pour. Ben on va savoir tout de suite. Voilà. Alors, 7. Je suis pour ta masse osseuse. Ça, presque tout le monde a trouvé. C'est bien le calcium. Ça fixe bien sûr le calcium sur vos os, pour les dents, pour les yeux, pour la masse osseuse, musculaire et tout. Bravo. Alors j'ai essayé de voir un petit peu pour ne pas dire que tout le monde n'a pas bien joué. Vous avez écouté, je ne vais pas redire ce qu'on a dit ou pas. Vous avez entendu les personnes venir donner un petit peu les choses. Voilà, mais à partir de demain, vous allez donner votre questionnaire hors antenne. Et vous n'allez pas chercher. Vous essayez de bien travailler. Vous voyez, là, je vois qu'il n'y a pas. On ne copie personne, la personne ne copie. Sauf que. Mais rien n'a changé, elle a dit soucroute, mais. Quand j'ai entendu. Quand Marie-Claude a déjà donné soucroute. Vous voyez, là, je me perds un petit peu. Parce qu'elle change à chaque fois, mais rien. Hein. Parfois, elle vient avec deux, trois. Ce n'est pas un reproche, mais je le dis parce que même pour comment s'appelle les mots à chercher le matin, la phrase à trouver, elle vient toujours avec deux lignes, mais là, je me perds complètement parce que si, heureusement qu'on n'a pas eu ce problème que, voilà, elle donne une des réponses, une des phrases, mais elle donne toujours la bonne après, par la suite. Si elle donnait la mauvaise, mais automatiquement, la bonne serait éliminée. Hein, on ne va pas accorder hein, parce qu'une finie, je l'infinis la même. Hein, mais voilà, il faut veiller à tout cela. Essayez de prendre un peu plus de concentration. Essayez de chercher, mettez à votre disposition Google ou je ne sais trop quoi. Parce que voilà. Hein. Alors, on essaye compte un petit peu. Mendia qui donne beaucoup plus. Jacqueline a dit Crésus. Puis elle a dit critique. Elle a dit contre. Elle a dit calcium, 4 points. Myriane, elle a dit Crésus. Et puis elle a changé, elle a dit soucroute, c'est OK, 2. Et puis elle a dit KHM, c'est 3. 4, 3. Marie-Claude, Crésus, choucroute, c'est elle qui a trouvé la choucroute en premier. Et puis critique. Et puis les autres, je viens de dire, voilà. Et calcium, c'est-à-dire ça fait 4. Et pour les autres, plus ou moins, Chantal et Oma, je vous remercie, mais voilà, pas vraiment, on n'avait pas donné, on n'avait pas pu compléter. Hein, et puis les mots ne sont pas vraiment hein, plus ou moins, mais je vous remercie quand même. Alors c'est Jacqueline et Marie-Claude donc qui gagnent ce joli parcours avec bien sûr les mots à trouver, les 7 mots pour les 7 cadeaux. Vous êtes dans le tirage au sort avec 4 bonnes réponses. Bravo!

Alors, moi, quand j'étais bien comprends maintenant, parce que si je venais avec beaucoup plus de mots hein, corrects, je te rentre dans sa tirage de saut. Là, si les autres, papy gagne, il dit bien. Mais si les autres viennent avec tous les mots correctement bien trouvés, bien formulés, alors vous êtes bien sûr la seule personne hein, qui peut rentrer dans le tirage de saut. Mais là, vous avez vu, hein, il y a des mots marquants et puis des mots qui. C'était pas ça du tout. Mais quand même, on a besoin de compter maintenant. Vous voyez? Comprenez un petit peu ce que je suis en train de faire parce que là, moi, je donne la chance, Mandimoun, qui est vraiment. Hein, une fait des efforts, une gagne un peu plus que les autres. Voilà. Et si vous n'êtes pas d'accord, vous m'appelez. Hein? Ça peut passer en direct aussi. Vous n'êtes pas d'accord. 5, 2, 5, 1, 7, 2, 6, 9. Parce qu'on ne peut pas plaire à tout le monde. On ne peut pas faire plaisir à tout le monde aussi. Bravo à

0: Voilà des petits trucs. Il faut bien écouter d'abord quand je dis je suis là. Là, papa, là, couscous. Je reviens dessus parce qu'il y a là. Hein? Je suis là, pas couscous. Je suis pas la carotte, non, parce que c'est pas un plat, comme je viens de le dire. Je dis il y a un légume. Hein, j'ai bien précisé. Voilà les amis, demain je vais essayer de faire quelque chose sur la lettre B. Hein, voilà la lettre B, 7 mots à trouver et bien sûr 7 cadeaux à gagner, une seule gagnante ou un seul gagnant. Et où ils sont où les messieurs? Hein, il est où Benjamin? Il est où Betty? Et puis les autres aussi bien sûr, hein, il faut participer parce que ce tirage de sort concerne tout le monde. Voilà, merci. On se donne rendez-vous demain à partir de 8h, bien sûr, pour le duel des auditeurs, le duel de Matin Musique. Et puis, nous aurons notre jeu après les informations en anglais.
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Romains 11, 1 à 7. Dieu n'a pas rejeté le peuple d'Israël. Alors je demande, est-ce que Dieu a rejeté son peuple? Sûrement pas. La preuve, moi, je suis israélite, de la famille d'Abraham, de la tribu de Benjamin. Dieu n'a pas rejeté son peuple, qu'il a choisi d'avance. Dans les livres saints, Élie se plaint à Dieu, du peuple d'Israël. Vous connaissez sûrement ces paroles. Voici ce qu'il dit.

Seigneur, ils ont tué tes prophètes, ils ont détruit tes autels. Moi seul, j'y suis resté et ils veulent me tuer. Quelle est la réponse de Dieu? La voici. J'ai gardé pour moi 7000 hommes, ceux qui n'ont pas plié les genoux devant le dieu Baal. Aujourd'hui, c'est la même chose. Il reste un petit nombre de gens que Dieu a choisis par amour. Mais si Dieu les a choisis par amour, ce n'est pas à cause de ce qu'ils ont fait, sinon l'amour de Dieu ne serait pas un amour gratuit. Qu'est-ce que cela veut dire? Ce que le peuple d'Israël cherche, il ne l'a pas trouvé, mais ce que Dieu a choisi, eux, ils ont trouvé ce qu'ils cherchaient.

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4: Bonjour à tous et bienvenue sur RMA. Et oui, on en parle de plus en plus du burn-out, mais sommes-nous vraiment capables d'en reconnaître les signes avant qu'il ne soit trop tard? Sommes-nous conscients des dangers que l'épuisement peut représenter sur notre corps et notre santé? Le burn-out au quotidien, oui, c'est bien réel. Cette course permanente entre métro, boulot, dodo, est-ce vraiment faite pour nous? Est-elle vraiment faite pour nous? Et finalement, est-ce que notre façon de vivre, notre rythme de travail, voire tout un système qu'il faudrait revoir justement. Prendre soin de soi n'est pas être égoïste. Et oui, il faut le dire. C'est apprendre à écouter son corps, reconnaître ses limites, savoir ralentir quand c'est nécessaire et retrouver un équilibre. Alors, comment prévenir l'épuisement avant qu'il ne soit trop tard? Comment comprendre les signaux que notre corps nous envoie et surtout comment se reconstruire après un burn-out? Alors aujourd'hui, vous écoutez RME et AME, bienvenue, c'est votre point virgule antidote.
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4: Une émission que vous allez pouvoir également suivre sur MBC Play, sur notre page YouTube RME, la radio nationale, et en podcast cet après-midi sur notre site web mbc.mu. Et oui, c'est votre point virgule antidote avec Lizzie exceptionnellement cette semaine et la semaine prochaine, le temps que Soben Ramen revienne. Et on accueille également, on remercie plutôt Kavish et Joanita pour la production de cette émission. Alors aujourd'hui, notre invitée, elle était là il y a quelques temps de cela, et c'est un plaisir de la retrouver. Alors, nous avons notre occupational therapist, Emma Dunierville-Adam. Bonjour.
5: Bonjour, Lizzie. Merci pour l'accueil et bonjour à tous les auditeurs aujourd'hui.
4: Et aujourd'hui, vous avez l'occasion de voir un nouveau studio, RMA. Donc, oui. C'est un plaisir de vous avoir aussi et surtout pouvoir parler du burn-out. Parce qu'on a souvent tendance à dire « Ah, je suis surmenée, je suis fatiguée, je suis stressée. » Mais est-ce qu'on comprend vraiment ce que c'est et où s'arrêter? Alors, vous êtes occupational therapist, vous êtes à Wedkin et vous êtes également à Pointe Canonnier. On peut également vous suivre sur la page Instagram, donc Emma Adam, et aussi sur la page Facebook pour mieux savoir ce que vous faites. Mais c'est vrai que ça reste toujours encore quelque chose pas très clair pour beaucoup de personnes. Alors, déjà pour commencer, on aimerait bien savoir en quoi consiste votre métier. C'est quoi, qu'est-ce que fait un occupational therapist?
5: Alors, l'occupational therapy, comme on entend bien dans le mot occupation, c'est vraiment le centre de la vie, les occupations. Donc, c'est le rendre le maximum d'indépendance et d'autonomie à toute personne qui a des difficultés au cours de sa vie et qu'elle devienne indépendante, autonome et qu'elle arrive à vivre pleinement tout ce qu'elle aime.

0: faire, qu'elle a besoin de faire. Et ben, bien souvent, quand on a des problèmes comme un burn-out au travail, comment est-ce que notre vie au quotidien est impactée et comment moi j'interviens, c'est lui rendre la facilité au fait.
1: Ok, d'accord. Mais est-ce que c'est vraiment reconnu en fait qu'on soit fatigué, qu'on a besoin de s'arrêter ? Pas forcément. Donc on aura l'occasion de rentrer dans les détails dans cette émission. Alors, si toutefois vous avez des appels, n'hésitez pas à appeler nous sur le 402 80 80. Vos messages aussi sur le 5253 84 84. Alors comment comprendre ce que c'est que le burn-out ? Quelle est la définition et surtout la différence entre le stress, la fatigue, le surmenage ? Comment vraiment définir quelque chose dans ça ? Donc je pense que ça commence déjà par le stress et la fatigue.
0: Ça commence définitivement par le stress, la fatigue et puis on a un sentiment d'être comme le burn-out le dit en anglais, ben c'est d'être cramé au fait. On n'arrive plus cognitivement, on n'arrive plus à emmagasiner les informations, on a du mal à se concentrer, à prendre plus de responsabilités.
1: On est énervé,
0: on est à bout, mais ce n'est pas qu'au boulot. C'est vraiment dans la vie de tous les jours, même à la maison. Le cycle du sommeil est impacté, l'alimentation, c'est vraiment à tous les niveaux qu'on réalise qu'il y a une surcharge au fait, électrique dans le corps, on est vraiment à bout au fait. Okay. Et on n'arrive plus à gérer.
1: D'accord. Et du coup, à la maison aussi, ça se ressent. Maintenant, si c'est une personne qui peut-être n'a pas forcément... Bah, si ce n'est pas des parents, ça peut passer aussi un peu mieux que les autres ou ça revient au même?
0: Ben écoutez, globalement, ça revient au même. On peut voir un détachement de la personne dans ses activités, dans ses relations. Faire ce qui était facile avant devient une montagne à traverser. Mmh. Et ben voilà, c'est juste être au bout du bout, quoi.
1: D'accord, donc, et là, du coup, est-ce que le burn-out, il est reconnu émotionnellement, dans le travail, dans la santé ? Est-ce qu'on arrive à comprendre que, voilà, cette personne ne peut pas travailler, il a besoin de repos ?
0: J'ai bien envie de dire de plus en plus.
1: Ok.
0: Les personnes aujourd'hui arrivent peut-être à mieux s'écouter, mais je pense qu'il y a beaucoup d'espace pour s'améliorer. Certains médecins sont bien au courant de ce qui se passe. Certaines compagnies sont centrées sur le bien-être de la personne, mais je pense que ce n'est pas partout, non.
1: Oui.
0: Donc, c'est bien que je sois là. Merci pour l'accueil. Peut-être pour ouvrir un peu les esprits et aider les personnes à peut-être se reconnaître dans ce qu'ils sont en train de vivre actuellement et d'arriver à mettre un mot sur ce qu'ils ressentent dans leur corps ou dans leur quotidien.
1: Tout à fait, parce que il y a certainement beaucoup de personnes qui vont se reconnaître aujourd'hui et mieux comprendre les signes, parce que bien souvent c'est comme quand on va voir un psychologue, on se dit non mais je suis pas malade, j'ai pas besoin de voir un psychologue ni un psychiatre, je n'ai pas de problème. Donc c'est encore, je dirais, peut-être tabou de parler du burn-out.
0: Ça peut être tabou et c'est justement peu reconnu, mais une fois qu'on arrive à mettre le mot sur ce qu'on vit, je pense que ça aide énormément. Le fait même quand tu m'as invité et que je suis là, la quantité de personnes qui ont dit « Ah, burn-out, ah oui, un tel burn-out », c'est beaucoup plus fréquent qu'on le pense au fait. C'est caché, effectivement, mais une fois reconnu, je pense que ça fait du bien carrément de se dire « Ah, mais c'est le burn-out », de mettre un mot dessus et de guérir au fait. C'est le fait de mettre un mot et reconnaître la situation, c'est un pas déjà vers la guérison.
1: Est-ce que le burn-out est mauvais pour notre santé?
0: Ben, quand on arrive au burn-out, je pense qu'il est déjà un peu tard. Donc oui, mauvais pour la santé parce que chimiquement dans notre corps, on est déjà à bout, donc stressé, pas dans notre état normal, irrité, angoissé, fatigué. Donc oui, quand on est dans cet état-là, on n'est pas dans l'état de repos, de bien-être et de plénitude.
1: Du coup, quand on parle de burn-out, ça peut aussi, par exemple, une personne peut avoir une tension élevée. Personne peut avoir un problème de cœur, peut avoir un problème...
0: Ça, c'est quand vraiment le burn-out est arrivé à un point extrême.
1: Et si on ne le traite pas, on peut arriver à ce niveau.
0: J'en vois à mon cabinet beaucoup et à tous les âges, vraiment, pour ne pas être alarmiste. J'ai des patients à un moment donné qui arrivent et qui ont un AVC, ils ont 30 ans, ils sont dans une compagnie de finance et c'est le moment de faire l'audit et ils n'en peuvent plus, il y a trop de pression et là le corps parle et ça finit mal. C'est là que c'est bien d'être en prévention avec toi aujourd'hui pour peut-être parler de signes avant-coureurs et permettre aux personnes de se reconnaître et de lever un peu le pied de l'accélérateur et ralentir.
1: Et bien justement, comment reconnaître ces signes avant qu'il ne soit trop tard? Déjà peut-être physique, on peut ressentir des douleurs peut-être,
0: des engourdissements, des maux de tête, de la difficulté donc à dormir comme j'ai dit plus tôt, à s'alimenter correctement, alors cognitivement carrément, la concentration, les signes, le regard avec l'autre, les responsabilités au travail, donc

0: coup, je suis détachée, donc même mon body language change. Mm-hmm. Je suis déconnectée, au fait, de ma réalité, de moi-même et de ce que j'ai à faire, et à tous les niveaux. Donc, mm-hmm. je pense que quand une personne est en face de toi et que tu l'as connue différemment, mm-hmm. tu te dis, il y a quelque chose qui ne tourne pas trop rond, là. Comment est-ce mm-hmm. que je peux intervenir? Comment je peux l'aider?
1: Donc, une personne qui peut s'éloigner, qui ne parle plus, s'isoler, qui ne, ouais. voilà, s'isole et qui ne rigole plus, par exemple.
0: Qui peut se plaindre beaucoup et qui peut justement arriver avec des petits bobos du quotidien, mais en étant amplifié, au fait. Mm-hmm. Ça devient de mal en pis et au final, on finit complètement... à bout des bouts, et quand on est à bout, ben quoi, on a envie de pleurer, on a envie de s'isoler, on a envie de, mm-hmm. de dormir, mais on n'arrive pas parce que le cognitif ne lâche pas, le mental est actif non-stop, et ben ça fait qu'on est en freeze total, au fait, le corps, mm-hmm. il n'en peut plus.
1: Et surtout aussi émotionnel, donc la personne peut pleurer à tout bout de champ, il n'y a rien qui passe.
0: Ça dépend des personnalités aussi.
1: Il y en a
0: hein.
1: ceux qui gardent et qui ne pleurent jamais.
0: C'est ça, et qui sont complètement, ben, ils n'ont pas l'opportunité oui. d'en parler ouvertement, parce que ben, c'est dans le cadre du travail, par exemple. Et si dans l'équipe, c'est à cause d'un problème au sein de l'équipe que le burn-out commence, par problème d'harcèlement, par problème de surcharge de travail, j'ai fait une erreur et je n'arrive pas à deal avec, ben, si c'est au sein du travail, vers qui je me retourne et je fais quoi? Et j'arrive à la maison derrière et j'ai toutes les charges de la maison à gérer, toutes les charges financières, et puis ben, le social, je m'isole, j'ai moins envie de voir mes camarades parce que ben, c'est plus fun pour moi, parce que j'en ai trop, et vers qui je me retourne, au fait? Je fais quoi?
1: Justement, c'est là qu'il faut demander de l'aide, mais déjà reconnaître ces signes avant tout. Vous avez parlé aussi de difficultés de manger. Il y en a peut-être ceux qui mangent trop ou ceux qui mangent pas du tout.
0: Totalement.
1: Ok, un déséquilibre au niveau de l'alimentation. Vous avez parlé de sommeil, cognitif, professionnel, ou justement, du coup, d'habitude, ce qu'on nous dit souvent, on ne ramène pas nos problèmes du boulot à la maison, tout comme on ne ramène pas ses problèmes de la maison au travail, mais ce n'est pas aussi facile.
0: Alors, en tant que thérapeute, j'ai beaucoup appris à ce sujet et j'y pensais ce matin d'ailleurs, effectivement, d'arriver vraiment à couper entre la vie personnelle et professionnelle. Mais quand les deux sont mm-hmm. collés et mm-hmm. on n'arrive plus à faire la différence entre l'un et l'autre, ben, c'est ça le problème. Et je pensais à ça. À l'école ou à la maison, on ne nous apprend pas à nous choisir en premier, à s'écouter. Et c'est là que ben, ça peut arriver, au fait. On ne s'écoute pas, on n'est pas à l'écoute de notre besoin et on a tellement de responsabilités qu'on veut bien faire.
1: Mmh. Et qu'on veut tout faire.
0: Et qu'on veut tout faire. Et aujourd'hui, avec l'accessibilité, nos téléphones avec nous à la maison, donc les emails qui rentrent et le patron qui sait que les emails rentrent et l'expectation de la compagnie à être tout le temps à fond et tout le temps plus avec toute la société de consommation qui nous entoure. Même là, j'en parle et j'accélère. Donc,
1: on a besoin de respirer, on se sent étouffé, on se dit, mais comment est-ce qu'on va faire tout ça? Mais écoutez, on a un appel en ce moment sur le 400... Ah, d'accord, ça viendra juste après. Ça viendra, ce que nous prévient Juanita. Par contre, elle nous a préparé, justement, Juanita Razaz, un témoignage. Je vous invite à l'écouter pour peut-être voilà, comprendre un peu les signes donc, d'une personne qui a vécu un burn-out. Donc, on va peut-être mieux comprendre aussi pour les auditeurs et on revient pour justement en discuter.
0: Merci.
1: C'est parti tout de suite. Donc, le témoignage ce matin recueilli par Juanita Razaz. Donc, c'est un témoignage de Conrad qui a 37 ans.
2: J'allume l'ordinateur, je me suis mis à suffoquer. J'avais du mal à respirer, je tremblais et là, d'un seul coup, je m'effondre. J'étais un salarié plutôt impliqué, j'avais tendance à ne pas regarder ma montre. On arrive le soir chez soi relativement tard, on grignote quelque chose, on va au lit, et le matin on se lève et puis c'est vite, vite, vite, on repart au travail. Donc finalement je passais très peu de temps à la maison. Ma vie était rythmée pour mon entreprise, pour mon travail. Pendant le week-end, j'étais encore en train de penser à ce que j'avais réalisé, comment j'allais organiser mon lundi pour être prêt pour les deadlines qui arrivaient, la semaine qui arrivait. Les facteurs qui ont mené à mon burn-out sont une implication très grande, voire trop grande par rapport au retour ou à la reconnaissance que j'attendais. Ça s'est notamment vu par le salaire. J'estimais être trop peu payé par rapport à mes responsabilités, par rapport à la pression au travail, par rapport à l'industrie dans laquelle je bossais. Il y a aussi la surcharge de travail, beaucoup, beaucoup, beaucoup de choses à faire en très peu de temps. Les projets étaient intéressants jusqu'à ce qu'on me mette sur certains projets qui, soudainement, sont un peu sortis du cadre de mes valeurs. Je me souviens d'une journée où j'avais passé 8 heures en réunion et en fait, pendant ce temps-là, je fais rien, je produis rien. Mais sauf que la deadline arrive

Alors, il y a une pression qui est naturellement imposée dans l'entreprise, mais il y a aussi cette pression que je me mettais à moi-même parce que je voulais bien faire. Et tout ça a engendré un échauffement de mon cerveau à un moment donné et j'ai fini par craquer. En allumant l'ordinateur, tout ça est remonté et j'ai commencé à suffoquer. J'avais chaud, je sentais mon cœur se mettre à palpiter très rapidement. Mais surtout, ce qui m'a fait peur, c'est de voir que j'avais du mal à respirer. Et puis d'un seul coup, le déluge, je me suis mis à pleurer, je me suis effondré comme un

0: Et puis, c'est là qu'elle m'a dit, vous venez de faire un burn-out. Et elle m'a mis en repos. Ça a été prolongé jusqu'en septembre. Mon médecin m'a dit, Conrad, je pense que tu n'es pas tout à fait prêt. Mais si tu veux tenter, je ne peux pas t'en empêcher. Je lui ai dit, ça fait 2 mois maintenant. Et ouais, je vais tenter. À partir du moment où j'avais pris la décision de retourner à l'entreprise, une angoisse est revenue en moi. Tout ce que j'avais perdu comme angoisse et stress, là, ça revenait. Je n'arrivais pas à le contrôler. Un beau matin, en me rasant, je découvre un trou. Et puis un deuxième, puis un troisième. Et puis là, on m'annonce, c'est une pelade, mais ça va, t'es pas trop stressé. Je suis retourné à l'entreprise et ça s'est absolument pas passé comme je l'entendais. J'ai rencontré ma directrice de l'époque. Elle m'a laissé parler et à la fin de notre entretien, elle me dit « Bon, ok, c'est bien tout ça, mais maintenant que t'es de retour, est-ce que je peux compter sur toi ?» Parce que les 2 derniers mois, ça n'a pas été facile avec une personne en moins. Quand je suis sorti de cet entretien, j'ai commencé à avoir mal au bras. C'était en fin de journée, j'ai attrapé mes affaires, je suis parti, je suis allé voir le médecin directement. Et donc, mon médecin m'a expliqué tout le travail que toi, tu as fait sur toi-même, l'entreprise ou ton manager ne l'a pas fait, ça, ce travail. Les gens ne comprennent pas toujours ce qu'est un burn-out. Et donc, tu ne seras pas accueilli avec toute la bienveillance dont tu as besoin. Et c'est là où elle m'a dit, je crains que tu ne retrouveras jamais ce que tu attends dans cette entreprise. À la suite de ça, elle m'a remis encore en arrêt de travail et ça a été prolongé jusque fin décembre. Pendant ces 6 mois de temps, là, j'ai bien réfléchi à ce que je voulais faire de ma vie. Et il était évident que je ne voulais plus retourner dans cette entreprise. Ça me faisait un pincement au cœur pour mes collègues que j'adorais, mais je ne pouvais plus. Et c'est là que j'ai pris la décision de me lancer en tant que photographe indépendant, qui est ma passion depuis toujours. Le burn-out m'a permis de prendre conscience de l'importance d'être en bonne santé, l'importance de faire des choses qui ont du sens, qui ont de la valeur à nos yeux. Ça m'a permis de prendre ce temps pour moi, et rien que pour moi, pour une fois être un peu plus égoïste et de réfléchir à un plan d'action pour ma vie. Pendant mon burn-out, je ne travaillais plus pour quelqu'un d'autre, je travaillais pour moi. C'était vraiment prendre le temps de décompresser, essayer de ne penser à rien ou juste à qu'est-ce que je veux dans la vie. Quand je vais me réveiller à 80 ans, qu'est-ce que je veux avoir accompli ?
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3: C'est un témoignage de Conrad, de 37 ans, qui nous parle justement de ce burn-out et finalement aussi à la fin de prendre, de se choisir soi-même que de continuer à se faire du mal. Et justement, pour en parler, pour ceux qui viennent de nous retrouver, aujourd'hui, nous parlons du burn-out au quotidien, comprendre, prévenir et se reconstruire. Notre invitée aujourd'hui, Emma Geniaville-Adam, qui est occupational therapist. Alors, vous travaillez à Welkin, vous êtes aussi à Pointe-aux-Canonniers. Et pour revenir sur ce qu'on vient tout juste d'entendre, vous en pensez quoi de ce témoignage ?
4: Je pense beaucoup à Conrad et j'espère qu'il va mieux aujourd'hui. Et je pense à toutes les autres personnes qui se sont reconnues au fait ou qui se reconnaissent actuellement dans ce schéma. Et surtout, ce qui m'a beaucoup parlé, c'est le retour au travail où il pensait avoir été compris, mais au fait, l'environnement était devenu totalement toxique et il a fallu qu'il vraiment se recentre sur lui-même et qu'il avance avec les outils et son éducation et tout son background et qu'il choisisse différemment pour lui-même parce qu'il a réalisé que sa santé était primordiale au fait. Donc si on arrive à ce point de non-retour, que la vie change et qu'il faut juste l'accepter au fait.
3: Donc déjà, lui, il a eu le courage de le faire, mais dans cet cas, est-ce que c'est toujours possible de se dire « Ok, je vais me lancer à mon propre compte ». Est-ce qu'on est capable, est-ce qu'on se sent prêt à le faire parce qu'on a tellement de problèmes ? Aujourd'hui, c'est quand on parle de finances, c'est déjà le point qui nous bloque.
4: Totalement. Et selon moi, je suis une fervente croyante des possibilités. Donc vraiment croire en soi, se choisir en premier. Et ça, encore une fois, je répète, on ne l'apprend pas. Et c'est vraiment y croire et foncer. Mais bon, je peux comprendre que certains se sentent limités. Comme tu dis, les finances qui sont vraiment un gros frein pour beaucoup. Mais si on y croit et qu'on n'en peut plus, et qu'on se sent bloqué là où on était avant,
3: on est malheureux.
4: Il faut juste regarder en avant trouver quelque chose qui nous plairait et qui serait beaucoup plus aligné avec notre état d'esprit et notre état de santé actuellement.
3: Donc, je pense que déjà à l'école, on devrait commencer à nous montrer, à nous instruire que voilà, l'important, c'est nous-mêmes d'abord, avant tout. Oui, mais ce n'est pas le cas.
4: Je dis ça tous les jours. Les boundaries, se responsabiliser,

0: apprendre à s'écouter. Mais bon, peut-être dans l'éducation civique, à un moment donné, ça fait partie des cours. Mais je pense que c'est hyper important. Mm-hmm. Et ça s'apprend au fait quand tout va mal. C'est quand on arrive à bout, qu'on se retourne chez soi-même. Et si on faisait l'inverse, au fait, peut-être que tout ça aurait pu être évité.
1: Absolument. Alors, le rôle du cerveau et des fonctions cognitives, on en parle, Emma ?
0: Ben écoutez, le cerveau, c'est vraiment le centre. Mm-hmm. C'est ce qui fait fonctionner notre corps. Et quand il est cramé, à bout, ben, comment on réfléchit, mm-hmm. comment on assimile les décisions, comment est-ce qu'on fonctionne, quoi, vraiment. Mm-hmm. Et le cerveau, c'est aussi ben, la respiration, c'est aussi c'est ce qui va réglementer ben, notre anxiété si on en a. Et c'est se concentrer, c'est communiquer, c'est vraiment la globalité. Mm-hmm. Et au fait, on parle beaucoup, je ne sais pas, de la cortisol, qui est mm-hmm. l'hormone du stress. Et quand on est en burn-out, c'est que la cortisol est très, très élevée dans le corps. Mm-hmm. Et quand la cortisol est très élevée dans le corps, c'est que notre degré de toxicité est très augmenté. Comment on fait pour mm-hmm. redevenir à notre centre et aligné et posé quand mm-hmm. on est en burn-out, c'est-à-dire quand vraiment, à tous les niveaux, cognitifs, émotionnels, physiques, on n'en peut plus, ben, il faut s'arrêter, en fait. Mm-hmm. Et respirer, et se regarder en face. Et parfois, ce n'est pas facile, mm-hmm. parce qu'il ben, y a des choses qu'on n'a pas forcément envie de voir. Mm-hmm. Mais ça commence par là, malheureusement, pour que le changement puisse se passer.
1: Alors, c'est peut-être tout un système aussi, je disais tout au début, un système, est-ce qu'il est vraiment fait pour nous de travailler autant d'heures? Est-ce qu'il est vraiment fait pour nous de rester autant d'heures, par exemple, dans un travail? Mais tout ça, c'est des choses, bon, c'est un grand débat à revoir, 8 heures, 9 heures, même voire 10 heures de travail par jour. Mais à quel moment est-ce qu'on pense à soi? Si on est supposé dormir 8 heures, un minimum? Et à quel moment on a le temps de prendre soin de sa famille, prendre soin de son corps avant tout,
0: c'est dur. Prendre soin de soi, et au fait, ça me fait penser au rat race. C'est, on est un petit hamster dans sa cage, sur la roue, et on ne s'arrête pas, au fait. Oui. Et quand on ralentit, c'est là qu'on réalise qu'il y a d'autres possibilités et qu'on remet ces choses-là en question. Mm-hmm. Bien sûr qu'il y a des choses à faire, que ben, le système, comme il est pour ce qu'il est, il sert à quelque chose, mm-hmm. quelque part. Et c'est juste à nous aussi, ben, quelque part, d'apprendre à nous gérer, à nous écouter, mm-hmm. et à ralentir quand il le faut, mm-hmm. quand on le sent, ben, pour ne pas être impacté négativement.
1: Donc, quand on a des congés, par exemple, prendre ses congés, oui. se reposer.
0: Et se mettre en priorité, encore une fois, oui. sa santé en premier. Mm-hmm. OK, j'ai un super poste, j'ai un super travail, ma compagnie réussit super bien, et ma compagnie m'apprécie, donc me paye super bien, et compte mm-hmm. sur moi. Mm-hmm. Oui, top. Super contente pour toi, mais quoi d'autre ? Mm-hmm. Quid de tes activités personnelles, mm-hmm. tes activités sociales, et où tu fais la balance au fait dans tout ça ? Mm-hmm. Pour moi, c'est au fait le mot qui me vient, c'est l'excès en tout nuit. Mm-hmm. Mais si j'arrive à balancer, à travailler aux heures raisonnables, à arriver moi-même à partir à l'heure, mm-hmm. à me responsabiliser aussi dans ce que la compagnie demande de moi, mm-hmm. et que je reste dans ce cadre et que ben je n'en fais pas trop.
1: Bah, c'est pour en arriver,
0: donc c'est se régulariser mm-hmm. et réussir à balancer sa vie au quotidien.
1: Donc du coup, comment prévenir, hein, comment prévenir et écouter les premiers signes? Déjà, par rapport à Conrad, nervosité, fatigue, ensuite à un moment donné des engourdissements, des douleurs. Comment prévenir ça? C'est justement sortir à l'heure qu'il faut, ne pas augmenter le nombre de travail ou...
0: Il y a toujours des signes avant coureur, vous savez, notre corps va nous montrer, va nous indiquer déjà quand il y a les premiers signes. On va avoir un rhume, on va être fatigué, on va avoir du mal à se préparer le matin, on va être démotivé. Il y aura des signes physiques mm-hmm. déjà. Mm-hmm. Donc, mais on est malin, nous, non? Tout le temps, qu'est-ce qu'on fait? On décide de ne pas écouter, on prend deux panadoles, on met un petit élastique sur place, puis on continue parce que ça va être OK, parce qu'il faut et parce que je dois. Mm-hmm. Voilà la société dans laquelle on vit aujourd'hui et que ben, j'aimerais quand même inviter ben, les auditeurs à pourquoi pas choisir différemment, à s'arrêter un moment et à revoir leurs priorités mm-hmm. et à se dire OK, bon là, ça commence à être un peu grave. Il y a mm-hmm. peut-être des amis qui me le disent, je ne veux pas entendre, hein, on me le dit. J'écoute pas, et puis il y a ma famille aussi qui commence à peut-être en partir, l'ambiance à la maison devient moins bien, et puis ben, on n'écoute pas et on continue, mm-hmm. et c'est là qu'on a des engourdissements, des maux de tête, qu'on a envie de pleurer et qu'on arrive à bout. Mm-hmm. Donc c'est aussi apprendre à s'écouter, et encore une fois,

0: c'est un cercle, hein, à se choisir en premier et à prendre soin de soi et à se respecter. Et ça s'apprend.
1: Burnout et vie personnelle, donc là on a parlé beaucoup aussi de boulot. Est-ce que dans notre vie personnelle aussi, du coup, je sais pas, dans un couple, dans une vie de famille, oui.
0: Ben, surtout quand il y a une alternance dans les rôles. Si il y a un souci à la maison, que un des membres de la famille ne peut plus travailler, donc j'ai beaucoup plus de pression financière, ou qu'il y a quelqu'un qui tombe malade dans la famille, donc je deviens un carer aussi et je m'en occupe beaucoup parce que les moyens financiers sont limités pour avoir les soins qu'il faut, ben, ça devient stressant. Comment je fais? Les parents vieillissent, j'ai besoin de m'en occuper. Et j'ai des enfants qui arrivent, ben, il y a un des membres de la famille qui reste plus à la maison que l'autre. Les charges mentales s'accentuent. Et puis bah, quand j'arrive au boulot, après je suis complètement épuisée, donc forcément ça peut se passer dans l'autre sens aussi, définitivement.
1: D'accord. Alors, comment se reconstruire après un burn-out? Donc là, on parle beaucoup de voilà, ce qui va se passer, mais comme, le jour qu'on réalise que voilà, on est passé par là et qu'il faut ralentir, quelles sont les premières choses à faire?
0: Ben, je pense me retourner, enfin quand vous me demandez ça, vu que je suis dans le domaine de la santé, c'est me retourner vers un professionnel de la santé, un médecin, un thérapeute, un psychologue, une occupational therapist, quelqu'un avec qui on peut juste poser notre sac, quelqu'un de neutre, qui ne connaît pas forcément le système dans lequel on fonctionne, qui ne juge pas, qui est à l'écoute et avec qui on peut venir déposer notre bagage et qui a forcément des conseils à nous apporter.
1: Il faut d'abord aussi que ce soit bien reconnu pour comprendre que oui, c'est un burn-out.
0: Reconnu au sein de la compagnie, tu veux dire?
1: Non, je veux dire par rapport à peut-être un médecin qui se dit « Ok, oui, c'est ça que vous avez. Est-ce que c'est vraiment assez compris ?»
0: Ben, je pense que quand la personne est vraiment arrivée en burn-out, comme Conrad le mentionnait plus tôt, oui, le médecin sait reconnaître. Maintenant, c'est pas forcément pas tout le monde. J'imagine que c'est pas tout le monde qui a cette chance-là. Mais... j'inviterai peut-être aujourd'hui les compagnies mauriciennes à proposer plus de soins à leurs employés parce que ça ne pourrait que les bénéficier au final.
1: Et du coup aussi, nous aussi, si on sent que ça ne va pas, c'est quand on va de l'avant qu'on pourra dire « Ok, oui, le médecin peut le diagnostiquer un burn-out ».
0: Oui, ben, et puis ça dépend aussi. Peut-être qu'il y a des compagnies qui peuvent reconnaître « ça ne va pas, prends du temps pour toi, arrête-toi et... » va faire une thérapie, va prendre soin de toi, arrête-toi. Donc ça dépend aussi hein, de quel domaine on parle et de qui. Donc.
1: Et que faire justement une fois que voilà, on a eu de l'aide, on comprend voilà, qu'il faut s'arrêter, qu'on a besoin de ralentir. Et quoi d'autre quelle est la liste? Je pense qu'elle est longue.
0: Elle est très longue et je pense que le premier point qui me vient en tête quand tu me le demandes, c'est comprendre et s'engager personnellement envers sa guérison et son mieux-être. C'est personnel, hein. On peut me dire, ok, tu as un burn-out, et ben, j'en fais rien, et je le pose là, et je continue, et je navigue comme je peux, et je choisis de ne pas m'en sortir, ou c'est grave, je n'en peux plus, je m'arrête, et je prends toutes les perches qui me sont tendues pour m'en sortir, et je mets vraiment en place, dans mon quotidien, les conseils qui me sont proposés.
1: J'ai oublié de mentionner aussi dans l'émission, est-ce que le burn-out aussi mène à l'alcool, la cigarette ou d'autres formes de drogue.
0: Totalement, dans l'excès, bien sûr. On choisit des formes plus rapides ou plus accessibles, malheureusement, et qui ne sont pas forcément saines pour nous. Et bah, ça vient empirer forcément toutes les situations.
1: Ok. Donc, une fois qu'on a reconnu, voilà, ok, je suis en burn-out, on ralentit, on essaie de récupérer, on essaie de faire un peu plus de temps de sommeil.
0: Un peu plus de sport.
1: Oui.
0: Plus de soutien émotionnel, familial, et vraiment se reconnecter à soi. Prendre des moments pour aller faire une marche, se sentir près de la nature, s'arrêter. Mais ça aussi, comme on s'arrête, le rythme ralentit d'un coup, et ça peut faire peur aussi, je comprends. Mais c'est vraiment du coup respirer et relativiser aussi, et se dire que ben, vous n'êtes pas tout seul si vous êtes, jamais vous êtes dans ce cas-là. Et je suis sûre qu'il y a des gens autour de vous qui sont prêts et disposés à vous aider.
1: Ralentir, il faut aussi voilà, pouvoir avoir quelqu'un qui vous soutient à un côté. Si par exemple, je parle de parents, des parents qui veulent ralentir, mais il y a toujours des enfants à côté. Et si on n'a pas un partenaire qui nous soutient, comment est-ce qu'on va ralentir? A-t-on vraiment le temps de ralentir?
0: Ben, tout vient là, dans la clé, dans un coup pour moi. Comme tu le mentionnes, c'est la communication. Donc, c'est à savoir communiquer clairement, sainement ses besoins. Et encore une fois, se mettre en premier.

0: premier, se choisir et dire là, stop, j'en peux plus, au fait. Stop, il faut arrêter, au fait, quand il y a quelque chose qui ne va pas. On communique, on dit, j'en peux plus, j'ai besoin d'aide. Et parfois, ben, ça, encore une fois, comme Conrad le disait, j'ai un engourdissement, mon bras fait mal, j'ai des paniques, je pleure et j'en peux plus, je suis à bout. Et je pense que ben, si, si c'est mon partenaire, j'espère qu'il a un minimum de compréhension, d'amour et de compassion pour pouvoir ben, m'aider et qu'on navigue ensemble différemment à ce moment-là.
1: Se reconstruire, retrouver donc cette énergie, cette confiance, ce plaisir de vivre.
0: Cette joie de vivre, oui. Spontanéité, volonté. Je pense que, enfin, je ne sais pas si beaucoup de gens se reconnaîtront, mais quand on fait un travail, c'est qu'on aime ce qu'on fait, principalement, j'espère. Et on est motivé pour aller travailler, on aime l'environnement dans lequel on se trouve. Et quand il y a quelque chose qui commence à mal tourner, quand il y a trop de pression, quand on dit non, mais qu'on n'est pas entendu, c'est aussi, hein. On dit non, mais le non n'est pas reçu. Ben, qu'est-ce que je fais? Est-ce que c'est mon patron qui reste la priorité sur moi ou est-ce que je me responsabilise et je prends des décisions parce que les signes qui sont déjà là et avertis ne sont pas compris, ne sont pas entendus.
1: Et accepter de se dire « Ok, je vais reprendre autrement ». Par exemple, voilà, viser quelque chose de différent, revoir le fonctionnement, revenir comme avant ou aller dans un autre sens.
0: Bah, le fait est que je pense pas qu'après un burn-out, le quotidien reste le même, il évolue et les cellules dans lesquelles on fonctionne évoluent aussi. Et si y a eu un problème dans l'environnement du travail et qu'on évolue, bah non, forcément, je crois pas que ça clique après. Comme Conrad lui-même l'a mentionné. Donc, c'est vraiment regarder, ben, qu'est-ce que j'en fais ? Et il y a toujours des possibilités ailleurs. Je pense pas. Je pense que vraiment, les possibilités sont là pour changer.
1: D'accord. Et j'espère, hein, oui, pour justement. Et on a eu Jennifer qui voulait intervenir. Elle est en ligne en ce moment. Je vous invite, Emma, à porter votre casque. Merci. On va voir Jennifer avec nous. Bonjour, Jennifer.
2: Bonjour Lizzie, bonjour madame, bonjour Janita.
1: Yes, allô, tiens, content d'intervenir, Jennifer. Alors, par rapport au burn-out?
2: Oui, et bon, mon cousin créole, peut-être tu comprends. Et bon, moi, au fait, me la main passée douloureuse de l'enfance, venue même jusqu'à mourir tout correct, comme mourir tout correct. Mais après la mort de mon époux en 2014, c'est là que tout a basculé. Et là, quand comme une jeune mandjumune, ça mandjumune là où pas tu connais, qui se tient dans une relation toxique, je même se tient dans une relation pas bien, que moi, mon pensée, qui mon jeune mandjumune qui correct, que ça mande relation là, j'ai à peu près 11 ans, 12 ans. Et qui tu capable faire moi tombe dans un burn-out, que à un moment donné, comme on fréquente ce mandjumune là, mon sentiment que moi j'ai justement senti mon peine à talent mon pas exister
1: l'importance
2: mon peine à l'importance mais finalement avec beaucoup de souffrance moi-même une cause moi-même mon Jennifer ça va une relation là il ne l'est pour quitter et c'est difficile parce qu'il me tient un sentiment pour ça dans du monde là moi tu as une histoire et une de nos camarades coup de main dans les moments difficiles, et c'était difficile, moi, sur cette relation-là. Mais moi, une bizarre cause avec moi-même, et heureusement, avec le temps, qui m'a dit une personne positive, qui demande l'importance, qui me fait moi sortir dans sa burn-out, qui me dit pas le rentrer, et qui, au dernier moment, m'a trouvé qui ban là, sa personne là, j'ai dit qu'il n'a demandé burn-out, que j'ai dit un moment de suicide, qu'ils ont même pas qu'à travailler, je peux pas plein sourire et moi j'avais posé une question, est-ce qu'il y a un management qui n'a pas l'esprit, ah bah, qui tombe dans burn-out, lui transmettre ça avec les autres humains.
1: Oui. Alors Emma, ça veut dire est-ce qu'on peut faire ça?
0: Bonjour Jennifer, merci pour le partage. Je crois que beaucoup de gens reconnaissent d'autres dans ce qui ne peut pas partager. Donc merci pour vulnérabilité ou authenticité qui nous dit ça dans la radio. Je crois que beaucoup de gens capables de reconnaître d'autres. Et bien sûr, quand une cellule toxique, tout le monde capable de ressentir et me trouver qui vous tienne un grand la fosse qui est capable de sortir

0: ça, l'environnement-là, et fait quelque chose de différent. Donc, félicitations.
1: Merci.
2: Et est-ce qu'il y en a les autres questions encore, Jennifer?
1: Voilà, mes motrices qui, parfois, ça va du monde là, vous êtes pas connus, même si vous êtes malade, et vous travaillez dans une place qui vous aide les autres. Mais si vous n'êtes pas grave, et vous êtes, comment vous pouvez aider les autres? Et nous sommes outils, ça, du côté. C'est stressant de donner ça à les autres du monde. Voilà, mais merci pour le travail que vous avez fait, votre partage à la RMA.
2: Merci beaucoup, Jennifer.
1: Vous connaissez, vous partagez beaucoup de l'amour, de l'attention. Et nous remercions beaucoup. Ouais.
0: Merci.

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1: Et oui, de retour en studio. Alors, si vous venez tout juste de nous retrouver, que vous êtes sur la route, au boulot, merci d'être avec nous aujourd'hui. C'est votre point virgule antidote. Vos appels sont attendus sur le 402 80 80. N'hésitez pas, comme Jennifer, si vous avez des témoignages, des questions ou vos messages sur le 5253 84 84. Le burn-out au quotidien, comprendre, prévenir, se reconstruire. Est-ce que c'est possible, justement? Et nous avons Emma qui est avec nous aujourd'hui, Emma Dunia-Villadan, qui est occupational therapist. Et justement, est-ce qu'on peut toujours continuer à travailler en étant un burn-out?
2: Je pense que la réponse va de soi. Je pense que ça devient compliqué de continuer nos tâches, nos responsabilités de manière normale, de manière régulière, de manière... autonome, et je pense qu'on se détache, je pense qu'on a du mal vraiment à atteindre nos objectifs et que ça se ressent dans l'environnement du travail, donc on a plus de pression et ça devient cercle vicieux et je pense qu'il faut savoir s'arrêter à ce moment-là.
1: Et il y a quand même aussi pas mal d'idées reçues qu'on aimerait peut-être déconstruire. Alors, le burn-out, c'est pour les personnes faibles.
2: Faux. Ça arrive à tous et à tout niveau. Peu importe le cadre, peu importe l'environnement, peu importe la situation, tout le monde peut avoir un burn-out. Vraiment. Tout le monde.
1: Personne ne peut être épargné, en fait. On ne peut pas être épargné de ça. Et bien souvent aussi, les personnes qui sont encore plus motivées sont atteintes par le burn-out.
2: Personne motivée, personne sensible, personne qui se donne à fond et qui ne sont pas reconnues, personne qui a envie de bien faire et qui n'y arrive pas. C'est vraiment à tous les niveaux. Et autant... grand patron, que employé, lambda, qui fait de son mieux au quotidien. Y a tout le monde est au même niveau au sujet du burn-out, selon moi.
1: On parle de vacances. Est-ce que quelques jours de vacances suffisent quand on est en burn-out?
2: Ben, ça dépend. Si on quitte un environnement malsain, qu'on part en vacances, qu'on se retrouve, que ça fait du bien, mais après qu'on revient dans ce système, cet environnement qui n'est plus bon pour nous, qui est toxique, ben, comment on fait? Est-ce qu'on évolue sainement, positivement? Pour moi, on n'a qu'une vie, au fait. Donc, s'il y a un problème, il faut l'adresser, il faut aller à la source du problème et l'adresser et trouver une solution. Et la solution n'est pas forcément rester, la solution n'est pas forcément partir. C'est vraiment se recentrer, comprendre d'où ça sort, pourquoi je réagis comme ça, d'où vient ce comportement, d'où vient cette surcharge émotionnelle, d'où vient ce stress chronique, qui en est à la source? Est-ce que c'est moi qui n'arrive pas à handle l'ambiance du travail, la compagnie, comme ça, moi je m'y fais plus, je pars, ou est-ce qu'il y a un problème?

0: problème qui survient, est-ce que c'est gérable? Enfin, je pense que les possibilités à ce moment-là sont infinies.
1: Ou simplement aussi, c'est dans la tête ça, pas, ça n'existe pas. Ou bien, congé à te stress.
0: Oui, ben ça c'est l'avoidance primaire qu'on aime bien, qu'on aime bien faire. Hein. Et on est tous concernés, Lizzie, tous, par un moment de notre vie où ça devient difficile, où on est un peu à bout et où on choisit de ralentir. Mais aujourd'hui même, moi, je me retrouve sur mon canapé et je me dis, mais qu'est-ce que je fais là? Je suis posée me reposer, mais attends, non, mais il y a tout le temps une montagne de choses à faire. Et c'est pas dans le quotidien, malheureusement, d'être relax et d'être OK, de se reposer et de ralentir. Et je pense que c'est quelque chose qui a vraiment besoin de changer. Et je suis aussi concernée.
1: Mais comment un occupational therapist peut aider une personne avant et après un burn-out?
0: Ben, avant, je pense que là, je suis dans la situation de la prévention. Mm-hmm. Expliquer, communiquer sur le sujet et prévenir s'il y a des personnes qui arrivent en thérapie et qui se sentent pas bien, mais qui ne sont pas encore vraiment à l'extrême du burn-out, ben on va trouver ensemble des moyens pour se sentir mieux. Mais ensuite, quand ils sont déjà en burn-out, ben ils viennent en thérapie, en occupational therapy, on va voir comment est-ce que ça impacte leur quotidien et comment est-ce qu'on va réussir à remettre leur personne au centre de leur intérêt, comment est-ce qu'on va les aider à reprendre des activités qui leur font du bien, qui leur procurent du bien-être, du plaisir, du rire, de la légèreté, et aussi reconnaître qu'est-ce qui est toxique, qu'est-ce qui ne fonctionne pas, et donner des outils surtout pour s'en sortir. Parce que moi, en thérapie, j'aime bien responsabiliser les personnes. Je suis là, je suis l'espace, et j'aime bien aussi que la personne se responsabilise pour changer. C'est pas à moi de changer des choses, hein. C'est la personne qui vient, qui s'engage envers elle-même pour évoluer.
1: Donc c'est un travail à faire sur soi-même. Donc un médecin, Emma peut être là pour aider, un psychologue, un psychiatre, peu importe justement. Ça peut être aussi votre partenaire est là pour vous donner des conseils. Mais si on ne l'applique pas, les choses vont pas changer.
0: Absolument pas. C'est vraiment personnel à ce moment-là. Et bien sûr, d'avoir un cadre où on se sent soutenu, entouré, compris, entendu. Je pense que c'est vraiment important. Mais à partir de là, apprendre à se respecter, à s'aimer soi-même pour se dire maintenant c'est assez. Je mérite mieux que ça. Ok, il y a un super salaire. Ok, c'est près de chez moi. Ok, je vois mes amis tous les jours dans ce travail-là. Mais est-ce que moi, ça fonctionne pour moi? Il y a plus de non que de oui. Qu'est-ce que j'en fais?
1: Alors, nous avons une question pour nous demander comment faire la différence entre la fatigue et le burn-out.
0: Je pense qu'une fatigue est récupérable. Une fatigue, on se fait du bien, on fait un bon repas en famille, on fait un moment de sport et on arrive à se régler, à se sentir mieux dans notre corps et repartir le lendemain reposé. Mais le burn-out, on ne se repose pas, en fait, on n'arrive pas à se reposer. Donc on devient dans un cycle chronique, c'est perpétuel et ça ne s'arrête pas.
1: Je m'excuse.
0: Ça va, Lizzie, respire.
1: Donc, vraiment comprendre. Et je pense aussi, c'est le moment peut-être de faire des recherches dessus, sur Internet, comprendre les signes. C'est toutefois, on n'est pas trop sûr.
0: Il y a quelque chose que j'aime bien suggérer, c'est trouver, faire une petite liste. Qu'est-ce que j'aime faire? Qu'est-ce qui me procure de la joie? Ça, c'est un tip que je peux donner à ceux peut-être qui peuvent se reconnaître. Qu'est-ce qui me porte de la joie? Écouter cette chanson-là va me redonner un peu de dynamisme. Rencontrer cet ami, ça me fait du bien. Écrire dans un cahier mes pensées qui ne sont pas forcément positives pour moi. Faire quelque chose ou certaines choses qui me procurent de la joie et me ramener justement dans cet état de bien-être et de légèreté que j'imagine que tout le monde aime bien se sentir.
1: Et au final, comment reprendre le travail sans retomber dans le même mécanisme?
0: C'est de reconnaître les triggers, reconnaître qu'est-ce qui nous déstabilise, reconnaître qu'est-ce qui nous pousse à bout, où, qui, quand, comment. Et quand on arrive à les reconnaître, on se dit « Ah, warning, ça, ça passe plus pour moi. Mm-hmm. Ok, qu'est-ce que je peux faire de différent à ce moment-là? Mm-hmm. Quels outils pour mon corps? Quels outils pour ma présence, pour ma concentration? Comment je peux faire différemment à ce moment-là? Mm-hmm. C'est vraiment reconnaître la source du problème et apprendre avec l'expérience, du coup, quels outils

0: si je peux mettre en place pour que les choses soient différentes. Ça va aller.
1: Alors, peut-être un message de pour tous ceux qui écoutent, un message de conclusion qui tape, qui dit « Ok, stop !» Est-ce qu'on peut justement presser sur ce bouton « Stop » est-ce qu'on est capable de le faire ou trouver le courage de le faire? Et je pense aussi un mot à ceux qui voient quelqu'un, hein, on aperçoit, ça peut être un collègue, un ami, un proche, on voit qu'il se passe quelque chose. Comment aider cette personne en tant que un particulier, voilà.
0: Ouais.
1: J'aimerais aider un ami qui se sent mal. Est-ce qu'on peut l'aider?
0: On peut définitivement l'aider en lui tenant la main, en lui proposant de l'aide, en l'écoutant, en disant « je crois pas que tu sois trop en forme en ce moment. Est-ce que tu veux en parler ?» et lui demander aussi, pas arriver en grand connaisseur et...
1: Écoute,
0: toi, t'es pas bien. Moi, je sais. Non, comment je peux t'aider? Qu'est-ce qui va pas? Est-ce que tu veux en parler ou...
1: Tendre l'oreille.
0: Voilà. Est-ce que je peux peut-être trouver des suggestions pour toi? Est-ce qu'on peut... Comment je fais là pour t'aider, toi? De quoi tu as besoin? Je pense que c'est ça, hein, laisser l'espace aussi à la personne pour se rendre compte que, effectivement, oui, tu n'es pas la première personne qui m'en parle. Oui, j'ai du mal et être dans l'espace d'écoute, au fait, et pas celle qui donne des leçons, qui est bien souvent le cas, je pense.
1: Et peut-être un mot de la fin.
0: Un mot de la fin, c'est prenez soin de vous. La vie est courte, la vie est très courte. Et juste profitez, trouvez un moment chaque jour de bonheur, aussi minime qu'il soit. Et si vous êtes vraiment en train de vous reconnaître et vous dites « Oulala, je suis en burn-out », ben appelez qui que ce soit, un thérapeute, un professionnel en santé, et faites-vous guider, faites-vous aider, parce que c'est possible de s'en sortir.
1: Et du coup, ça me fait penser aussi que peut-être déjà, pour les parents, commencer à l'inculquer à nos enfants, comprendre, leur apprendre surtout à prendre soin de leurs sentiments, de ce qu'ils ressentent, commencer à comprendre que le corps demande à travailler sur quelque chose pour qu'en grandissant aussi, ça puisse aider ses enfants.
0: Définitivement, et à établir les priorités, à bien balancer l'école, le sport, les amis... Et vraiment, oui, comme tu dis, être à l'écoute des besoins de nos enfants. Je pense qu'effectivement, ça commence à la maison, tout ça.
1: Tout à fait. En tout cas, c'était un réel plaisir aujourd'hui. J'espère vraiment que le message est passé. Vous aurez l'occasion aussi de retrouver cette émission en podcast en journée, si vous n'avez pas eu le temps de l'écouter, sur notre site web mbc.mu. Je rappelle aussi que Emma Dunia-Villadan était notre invitée. Vous êtes occupational therapist et vous êtes donc vous travaillez à Welkin, vous êtes aussi à Pointe-aux-Canonniers pour ceux qui sont dans le Nord. On peut également vous suivre sur la page Facebook, votre page Facebook
0: et Instagram. Et merci pour l'accueil, merci de m'avoir entendu et merci aux auditeurs. Et je vous souhaite une agréable journée et prenez soin de vous.
1: Et on espère vous retrouver dans quelques temps, peut-être l'année prochaine.
0: Avec qui plaisir.
1: Sait. Le temps, bien sûr, de profiter de ces moments qui arrivent prochainement et toutes nos félicitations.
0: Merci Lizzie, merci Armand, c'est gentil.
1: Merci beaucoup Emma, merci à Kavish et à Jeanne Etape, la production de cette émission. C'était votre point virgule Antidote. Rendez-vous dès la semaine prochaine pour une nouvelle édition. On se laisse en musique.

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2: Bonjour à tous, il est 11h.

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2: Ah, bonjour. 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
0: gagner un cadeau, et joli cadeau, hein?
1: Man, oui.
0: On les a le chèque ou chèque?
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0: Puis une question qui me proposait, là.
1: Oui.
0: Là, je peux gagner un billet pour aller, comment on dit, aller participer, aller guetter, gagner le live en direct, aller guetter chèque, là, en direct.
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1: 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Ça, la famille qui a un problème que vous êtes là.
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0: 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Bonne continuation.
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1: 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Pas casseries poulées, pas casseries branches, mon garçon, casseries, plutôt fait, il y a une petite casserie, mais pas casse-branche. 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Et ça va, bonjour.
2: Qui va dire, mamie?
1: Et ça va, et toi?
2: Mamie, il va falloir que tu viennes trouver ce sous-couleur vert contre moi. Et même, dès que tu es sous-sous, ça, on connaît, il y a un qui parle avec un sous-sous vert,
1: puis il est foncé. Papa l'appelle ça.
2: Tan. Non, il y a des qualités, mamie. Il y a une bonne auditrice pour téléphoner, pour dire où là. Il y a des qualités vraies, mais il y a des qualités sous-sous.
1: Ah, on connaît la sous-sous, la piquant, on a la piquant, ça fait des qualités.
2: Eh, mamie, elle nous a fait bien ça, quand même. Je raconte tout là. Je raconte mon camarade auditeur ici. Mon dadine tombée. L'une tombée dans la case. Mamie, il me blessait sur le bassin. Elle me dit, oh, extraordinaire. Là, il est à l'hôpital, il admet là, ça gagne.
1: J'espère qu'il m'appelle papi.
2: Espérez-le bien, nous faisons la prière pour lui.
1: Là, nous tous nous faisons une prière. Moi, nous faisons pédiatre aller là, nous mettons une chanson. Et tout le monde qui est dans la peine, qui est malade, qui est une piège, maman.
2: Je salue un petit coup, mamie, tout le monde auditeur, tout le monde auditrice qui peut écouter nous. Et en même temps, nous saluons aussi une patient qui est dans la salle 19.
1: Oui.
2: La salle 19, l'hôpital Victoria. Ben, ça va un grand du moulin, mamie, au gâteau de Gassagre.
1: Oui, du canal d'hôpital là, nous connaissons. On peut envie tout famille, on peut envie.
2: 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Allez,
1: oui.
2: On y a une visite. Parce que, vous voyez, quand du moulin là-bas et tout, qui gagne, il y a un courage.
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1: 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J'ai pas fait qu'il y en a là-dedans, maman pose question.
2: Ah, mamie. Ouais, justement, pour nous, mon petit camarade auditeur,

0: auditrices ce matin, eh bien, vous avez l'occasion de participer avec nous, avec Mamie Clown, sur Radio AM1. Eh bien, vous gagnez l'occasion, Alcozot, avec, attention, pas N, mais combien, Mamie?
1: Deux
0: billets pour Al Cirque Achille Zavata. Cirque Achille Zavata, qui donc est commencé jeudi, vendredi à 6h, et le samedi et dimanche à 14h30 et 17h30. Donc, côté PFSA, mamie, PFSA à Bagatelle. Donc, on appelle ça Cirque Zavata à Bagatelle. Si vous avez plus de renseignements, vous téléphone sur le 5250-94-13. 5250-94-13. Ça, c'est pour le jeu concours Cirque Zavata. Donc, vous allez repartir avec deux billets d'entrée pour Al Cirque Kotsa, mamie.
1: Elle m'a préparé la bagatelle.
0: Zavata.
1: Hein?
0: Allez, mamie, une petite question pour vous. Oui. Donc, vous prenez l'occasion, de partir avec ces deux billets. Et là, je vous écoute bien. Question mamie dans quelques instants.
1: Ah là, les amis, t'as une santé, concentré toujours. Concentré, ça veut dire concentrer la rapidité, puisque qu'on compose le numéro. Parce qu'il me connaît, concentré, pas pour concentrer, parce que c'est question dans la tête. Comprends-tu là? Et là, téléphone-nous au 52-51-72-69, ou je peux envoyer un message, l'eau, ce numéro-là. Hein, c'est qu'on répond, je peux envoyer l'eau message aussi.
0: Elle nous redit un numéro-là, mamie?
1: 52-51-72-69. OK?

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0: Je te réponds, je gagne s'habiller là. Et joli, hein, pour les enfants, tout aller, pour la famille, tout aller. Et ce billet, il coûte 700 roupies par personne pour là-bas. 700 roupies. Mais là, nous pouvons tout dès qu'il fait. C'est arrivé, une madame, une gassa, il y a même son monsieur. C'est une monsieur, une gassa, il y a pas même son madame. Et c'est une camarade, une gassa, il y a pas même notre camarade. Et comme ça, là, nous avons eu comme ça, d'aider. Et je suis capable de profiter de cette occasion-là, hein, pour aller dans ce siècle-là. Et nous prenons le premier appel, rapide, là, hein, pour trouver un petit coup-là. Allô?
1: Allô, oui, bonjour, mamie. C'est moi, Sylvia de Beaubassin.
0: Sylvia de Beaubassin. Ça va, Sylvia?
1: Ça va, ça va, baisse mon radio, un coup.
0: Ah, baisse ma radio, là. Enfin, nous baisse volume. Nous baisse volume radio. Nous avons un petit coup, là, qui répond. Si je peux participer pour gagner ça des billets, là. Parce qu'il est le week-end devant la porte. Je ne peux pas profiter de ce moment-là. Et je vous
1: dis,
0: bonjour. Oui, dis-moi. Sylvia. Sodnac Candos, moi tu connais pour dire ça. Sodnac.
1: Ah oui, au mal, au même on apprend ça.
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0: 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C'est Sodnac quand on devient là, on va la haut, il vient Candos. Mais ça n'a pas non, ça n'a pas quand on devient là, on va la haut, reste pareil, même non, on reste pareil. Facile là, moi tu connais difficile. Voilà, gagné facile. Et l'endroit.
1: Ah, mais. Je veux un petit coucou pour Magda. Magda, c'est Marie qui a gagné 72 ans hier, en même temps qu'on va l'année 1000 euros.
0: Ah là, vous faites un gros bisou. Allez, merci.
1: Allez.
0: Bye bye. Allez, téléphone-nous là. Et une petite question là, c'est là. Ça veut dire gagner des billets. Et un banjou, vous pouvez dire banjou là, tout là. Ça veut dire dans jeudi et vendredi, à partir de 6h. Et samedi, dimanche, 4h30, ben qui en veut 4h30, 4h30, ben qui en veut 5h30, à 5h30, à la Lila. Et là, nous prenons l'appel qui peut rentrer encore là. Allô?
2: Allô, bonjour, mamie. Allô, c'est bon. Bagatelle.
0: Oui?
2: La réponse, c'est Bagatelle?
0: La réponse?
2: La Bagatelle.
0: Non, c'est pas Bagatelle.
2: La réponse, pas Bagatelle,
0: non,
2: ça?
0: Non, c'est pas Bagatelle. Siècle, peut faire Bagatelle.
2: Ah bon?
0: Mais moi, je pose une question. Moi, qui l'endroit, quand on devient là, là-haut, il reste pareil, non, là.
2: Ah bon, d'accord. Qui l'endroit?
0: Allez, parfait. Écoutez, toujours, quand on imagine, on va pas téléphoner, si vous imaginez, t'allais là.
2: Allez, d'accord.
0: Avant midi, là. Allez, oui, merci. 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Et là, quand on va un petit téléphone, on appelle, puis rentrer encore, là. 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Allô?
3: Bonjour, mamie.
0: Bonjour.
3: Daniela de Saint-Pierre.
0: Oui, Daniela?
3: Mamie, c'est pas Rivière-Noire? Grande Rivière-Noire?
0: Non, c'est pas ça.
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1: Mon corps, Rose Belle, hein?
0: 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Belle Rose, Rose Belle, non.
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0: Non, c'est pas ça.
1: Ça veut dire un endroit dans Maurice, ça?
0: Oui, ça veut dire quand on. Quelqu'un au pyjama, Belle Rose, Rose Belle. Quand vous voyez en bas là-haut, il n'est pas venu pareil, il n'est pas sonné.
1: Il est une belle, là.
0: Oui.
1: Il est une belle.
0: Belle. Guette-moi ça là-là, ou prends devant, mettez des yeux, mettez pas devant, il reste pareil l'endroit là.
1: Mon
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0: 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Allez, merci, Batatria. 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
0: Oui. 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
1: Ouais, mamie. Vous êtes mayonnaise, mamie. Je vais te faire un camion mayonnaise que toi.
0: Mayonnaise?
1: C'est un camion que tu veux faire du présent là.
0: 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Ah, là, nous prenons l'autre appel qui fait rentrer, Mourgeli, là, qui est l'endroit où je gagne sa 10 billets là, pour la visite à siècle, là. À la siècle à Saint-Tipose, là. Encore, on a désolé, là. Hein, vous ne pouvez pas aller deux heures et demie, vous ne pouvez pas aller. Et aussi, deuxième lait, vous gagnez 5h30. Ça veut dire samedi, dimanche. Et dans jeudi et vendredi, à partir de 6h tantôt. Hein? Et voilà, hein, profitez. Nous prenons l'appel qui fait rentrer. Et nous mettons un petit coup, là. Qui sa réponse, là? Nous pouvons attendre sa réponse, là. Et moi, mon réponse là, moi, hein. Allô?
2: Oui, bonjour.
0: Bonjour.
2: Réponse, mon pédiatre, réponse.
0: Oui. Comment vous appelez?
2: Christian. Dis pas Long Mountain, Montagne Longue.
0: Montagne Longue, Montagne Blanche.
2: Non, pas Montagne Blanche.
0: Long Mountain? Oui.
2: Montagne Longue. Long Mountain.
0: Non. Non, c'est pas bon.
2: Allô?
0: La réponse, non. La réponse, pas bon.
2: Pas bon?
0: Non. Non, c'est pas ça. Allez, écoute toujours.
2: Ok, merci.
0: Allez, écoute toujours, c'est à vous, là. Ah, la téléphone, nous, là. Ma numéro, là, va sonner. Maman, vous l'animez, ben, éteint, cette réponse-là. Et nous prenons une jolie santé qui finit après, dans le rôle, hein. Une jolie santé. Et... Là, je vais faire coucou à tous les personnages qui écoutent nous là, pour que ça se gâte là pour rendre bien là, pour cette émission là. Et là, nous prenons l'appel qui peut rentrer un coup. Allô?
3: Allô, bonjour.
0: Allô, oui, bonjour.
3: C'est bien. AMM.
0: Oui, c'est AMM là.
3: C'est Sodna Kandos?
0: Non, c'est pas ça, Sodna Kandos. Bonne balade, tu donnes la réponse là, c'est pas ça, c'est pas Sodna. Quand on devient là, on va là où l'incandos, mais non. Ça n'a là, non. Même l'endroit, quand on devient là, il reste. Mais non. Bon, si vous avez la question là. Allez, merci. Réfléchis toujours. Et voilà. Hein? Beaucoup content quand on est en compétition ici.

0: Là, hein, grand hâte réponse ça là. Hein, chacun peut donner un ordre, chacun peut tracer. Il y a beaucoup de messages, et puis, ben, j'espère que tracer le message. Et un coucou pour June, June Roupou, depuis la France. J'espère vous avez une réponse. Et nous avons Iben, nous avons Anna, demain Anna. Mais non, nous attendons une autre réponse, nous avons un petit coup là. Allô, allô?
1: Allô, bonjour.
0: Allô, oui, bonjour.
1: Oui, c'est Brigitte de Capron. Pour
0: Oui?
1: la réponse, je pense que c'est gris-gris.
0: Voilà! C'est ta mère, applaudis, applaudis. Maman, gris-gris. Ça veut dire prendre devant, mettre derrière, mettre devant, il appelle gris-gris même.
1: Oui.
0: Ah, alors il y a ce garçon-là pour prendre tout coordonné là. Donne-moi un nom complet là. Nous marchons.
1: Brigitte Marivelle.
0: Brigitte?
1: Brigitte Marivelle.
0: Brigitte Marivelle.
1: Oui.
0: Ça veut dire des quatre bonnes.
1: Oui.
0: Ça veut dire, il a tout là, mon frère, ce garçon-là, m'a tout en place là. Et c'est un plaisir, nous, de recevoir sa réponse là, parce que beaucoup de monde a envoyé des messages, tout. Et je t'ai fait un petit sirandan de la famille. Brigitte? Brigitte, Brigitte, Brigitte? Ah, allô? Ça garçon. Vous êtes à moi là?
1: C'est bon alors, ok.
0: Voilà. Là, il est bon, hein, garçon, là, finit par tout coordonner. Ça veut dire qu'on gagne sa débile, là. Et pour l'assister, ça chèque là, chèque, encore pas sur Maurice, hein? Là, pour gagner la chance, là, hein? Zavata, chèque de Zavata. Et ça veut dire dans jeudi et vendredi, à partir de 6h, elle est ouverte.
1: Oui.
0: Et samedi, dimanche, premier lait à 2h30. Et si vous n'avez pas envie à 2h30, on va aller tantôt, aller 5h30, là.
1: D'accord, ok.
0: Voilà, il amène monsieur, hein, capable de nos enfants si on veut aller. Ça vient vous finir des billets, là. OK?
1: Ok, merci
0: Ah,
1: beaucoup.
0: félicitations, Brigitte. Merci.
1: Merci,
0: À la
1: au
0: bye
1: revoir.
0: bye. Et pas couper, là, ça garçon là, pour que j'écoute aux antennes, là, pour expliquer un petit concours, là. Pas couper.
1: Ok.
0: Ah, là, là. Ah, li, ra, ra, ra, ra, ra, ra. La mouvette un joli séga spécial pour tout le monde qui écoute nous là. Un séga là spécial pour vous autres.

Voilà, Lila, merci encore, Brigitte, de très bonne, de rendre sa réponse là. Moi, tu peux dire qu'il a droit, quand on vient là-bas là-haut, il reste même nom, il n'est pas changé, c'est gris-gris la réponse. Et voilà, nous avons une petite dédicace, nous profiter de faire une petite dédicace. Moi, direction Baie du Tombeau, tu camarade Milou, Milou, la famille en manche, de Baie du Tombeau, et la Milou, et sur la moitié, sur madame, appelle Patricia, moi, fais juste un gros bisou là-bas, Milou. Mon chéri, nous présente sur radio à côté de lui là. Content qu'on nous joue comme ça là. Et un petit coucou encore pour Jérôme. Jérôme Boitenois, de Bambou, qui sont mon camarade, de la parole de Jérôme. Et aussi, un.

Nkuku, ça veut dire un bon anniversaire pour mon tonton Cole, Cole Coulas. Il gagne 85 ans aujourd'hui. Nous souhaitons un bon anniversaire de la part de ses bons enfants. Et na Francos, Ita Stelio et Fabiola de Beaubassin. C'est de la part de Micheline et Crésis qui n'a pas eu de message. Et un coucou pour Anastasia. Anastasia, nous souhaitons un bon anniversaire de Caen le Vieux. Et c'est Natacha, la joie. Et nous souhaitons un bon anniversaire. Ça veut dire Anastasia et Natacha. Et la joie, nous souhaitons un bon anniversaire. Et un coucou encore pour Marie-Ange. Marie-Ange de Saint-Pierre. Puis faire coucou à Orlette, Carlo, Daniela. Et tout un camarade de la part de Marie-Ange et Kelly. Et le petit coucou encore pour Marie-France et Jetrice depuis l'Allemagne. Je peux écouter nous là. Puis faire un gros bisou. Et à Nicole de Sainte-Croix. Et Nicole de Sainte-Croix, qui m'a donné santé la prière. Hein? Et pour son nièce, hein, qui nous rend un grand hommage. Hein, à son nièce qui me perdit, le petit bébé. Hein? Nous mettons dans la prière. Nous disons bon courage à toute la famille. Et bien, qui peut passer un moment difficile comme ça là. Nous connaissons qui était ça. Hein, ce qui passe là, nous connaissons. Et que matin là, nous passons un petit message encore. Hein. Tout le monde, quand on connaît le camarade de l'hôpital, la famille de l'hôpital, hein, elle rend une petite visite. Hein, elle rend une petite visite. Et ça pour mettre du monde là. Hein, faire du monde là content, là, et tous les autres sont présents. Et voilà. Elle a une jolie chanter, mais c'est encore pour les autres là, avant midi là. Et pareil, une chanson pour dîner à jour.

la lila, on te dédicace à Péron, Péron, un bon anniversaire pour Anou. Hein, Anou, nous souhaitons un bon anniversaire de la part de ce camarade. Ce camarade Nadine qui peut souhaiter un bon anniversaire à Anou. Et là, Sanju aussi, un coucou pour Sanju. De la part de Arti, hein, qui peut faire un gros bisou. Et ça fait plaisir, hein, quand on nous t'en appelle, puis rentrer. Quand on a un petit message, tu peux rentrer en même temps.

0: Je passe mon petit message là et ça fait beaucoup plaisir. Et là, on fait un petit coup, on tire un petit coup. Voilà, là, un bon anniversaire pour Christine. Christine, et de la part de son camarade Solène qui peut se dire un bon anniversaire. Et là, moi aussi, mon joli petit gars, on veut rôder ça là. Hein? Quand nous prenons l'appel qui vient rentrer un petit coup là, nous mettons un petit coup là. Quel endroit? Nous allons là. Allô, allô?
1: Oui.
0: Allô, oui, bonjour.
1: Bonjour Marie.
0: Oui, bonjour, Mario.
1: Oui, moi-même.
0: Quand téléphoner, baisse volume radio, Mario.
1: Oui,
0: Nous pétons à moi double.
1: bon, Marie.
0: Vous me baissez radio là?
1: Oui.
0: Ah, là, Lila. Ça va, Mario? L'anniversaire pour là, les petits enfants.
1: Il en va demain.
0: Demain, c'est l'anniversaire là.
1: Oui.
0: Là, il est
1: vous
0: connu.
1: mettez en de la boulie.
0: Compé, c'est qu'un compé.
1: Combien ou bien ou vous m'emmenez
0: Ah.
1: de
0: De
1: là.
0: toute façon, demain grand matin, mon poula, c'était à 8h là, mon poula grand matin.
1: Oui.
0: Et
1: Mettez-vous du poulain de là.
0: comment vous l'appelez? Gwanael, non?
1: Gwenaël.
0: Attendez, tu poula, Gwanael. Gwanael. Ah, il est là.
1: Ah oui, hier, vous avez mon billet, fait un petit coucou, mon bon camarade.
0: Oui.
1: Mais je dis, mon petit coucou, mon camarade.
0: Ah oui, j'ai pas écouté
1: C'est
0: là.
1: le genre de Tom Jones qui met de la balle, ça.
0: Non, maman mettait une santé Tom Jones hier, moi pas tu connais qui tu une moi hier.
1: L'IPES,
0: L.I. Oui. Allez, right. C'est le retard toujours, si m'a pas gagné, là mon bétain c'est gars pour nous terminer là. Mais là mon gars, là. Je ne sais pas pourquoi elle est là, parce que moi, je
1: ne sais pas
0: pourquoi elle est là. Oui. Allez, mon temps, c'est vous laissez-moi moins 5, les lèvres passent vite.
1: Oui,
0: Tout.
1: mon petit coup, mon petit coup, mon petit coup,
0: Oui.
1: mon petit coup, mon petit coup,
0: Oui.
1: mon petit coup, et Marion, elle dit.
0: Oui, voilà, madame, je suis présent là, pour écouter radio.
1: Oui.
0: Oui, c'est tout?
1: Un petit coucou pour moi, mais avec tout, madame.
0: Ah, la Lila.
1: Un petit coucou pour moi, c'est un brandbag, mon beau frère Sol.
0: Oui. Allez, merci beaucoup.
1: Merci, Marie.
0: Allez, gros bisous. Bye bye. Mario.
1: Bye.
0: Et demain matin, pas oublier, écoutez, mon passe-message là, mon fini qui est Lila. Gonaël, demain sur l'anniversaire, ni de maman, c'est qu'à compter. Mais voilà, nous mettons. On va arranger la manière.

0: Allez, Maurice, on continue encore. Bien, Maurice, encore. Allez, Maurice, on continue encore. Ça tente, ça veut dire avant midi, là. Mon petit dédicace. Allez, profitez, là. Notre direction Australie. Maman, Sydney, hein, dans Australie, là-bas. Et nous souhaitons un bon anniversaire à Kenny. Hein, Kenny, son anniversaire hier. Il fait son anniversaire hier. De la part de son maman Jenny de Rosebrune, qui peut souhaiter un bon anniversaire à à Kenny. Il habite en Australie, là-bas dans Sydney. Et pour ce 30 bananes. Hein? Allez, profite bien là-bas, Kenny. Profite-toi bien là-bas. Quand tu es nouveau là, je me sens bien profiter. Là. Et moi, je te revois demain matin, pas oublier, à partir 7h à 8h.
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1: Bonjour à tous, il est midi.

0: C'est l'heure de votre journal de la mi-journée. Nous accueillons en studio Lovina Sophie. Bonjour Lovina.
1: Bonjour Nikita, bonjour à tous.
0: Et nous démarrons avec les titres.
1: Fuite présumée de documents confidentiels à la FCC, Steven Mutukorpen attendu devant la justice. Véhicules blindés et dispositifs de sécurité, comment protège-t-on les chefs d'État et du gouvernement? À suivre le dossier de la rédaction. Prix Goncourt 2026, l'écrivaine mauricienne Ananda Devi dans la première sélection. À l'étranger, au Moyen-Orient, le Koweït visé pour une attaque iranienne de missiles et de drones. Bienvenue dans ce journal. Je vous le disais au sommaire, allégation de fuite d'informations à la FCC. L'homme d'affaires Steven Mutukorpen est attendu devant la justice pour sa mise en inculpation provisoire pour complot. Déjà arrêté pour blanchiment d'argent et complot pour importation de drogue, il a été placé en état d'arrestation dans la soirée d'hier concernant la découverte de documents hautement confidentiels de la FCC sur son téléphone saisi en 2025. Parmi ces documents, des application orders et des judges orders concernant des biens sous enquête de la FCC. Certains concernent Steven Mutukorpen et d'autres personnes soupçonnées de trafic de drogue. Selon la FCC, certains documents auraient été transmis à son avocate, Maître Nushmi Balgobin Kandai, elle aussi entendue under warning avant d'être autorisée à partir. Par ailleurs, un officier de la FCC a consigné une déposition au CCID hier suite à la circulation, notamment sur Facebook, de vidéomontages et d'images de pages d'un diary

0: présenté comme appartenant à un enquêteur de la FCC à titre personnel. Selon lui, ces montages lui portent préjudice. L'acquisition d'une voiture blindée pour assurer la sécurité du Premier ministre a suscité, comme vous le savez, diverses réactions. Le docteur Navin Ramgoulam a défendu cet achat, évoquant les impératifs liés à sa fonction, mais aussi à la sécurité des chefs d'État en visite officielle à Maurice. L'île compte actuellement 6 voitures blindées dans sa flotte de véhicules. Comment les chefs d'État et de gouvernement sont-ils protégés? Un sujet de la rédaction avec les commentaires de Jean-François Lekning.
1: Comment évalue-t-on la menace qui pèse sur un chef de gouvernement? Répond-elle à un risque immédiat d'attentat ou à une simple logique préventive? Selon Ranjit Joku, un policier à la retraite, cette évaluation relève à Maurice exclusivement de l'unité chargée de la sécurité du Premier ministre. Et ce dernier n'aurait pas son mot à dire dans la décision à prendre.
2: C'est Ban Ki-moon qui est responsable de sécurité, qui décide, qui déploie mon équipe Zéna, ben le véhicule qui peut servir, et qui ban l'équipement qui besoin servir pour sa sécurité. C'est ben là, le security people qui est cyber security. Ben le plan ministre, ni ban VIP qui peut venir, c'est pas eux qui décident ça. Et la security division, la PMO, et la ban security advisor, et la tout, c'est ban là qui besoin décider, qui ban disposition qui besoin prendre.
1: L'ancien policier précise que l'unité de sécurité mauricienne travaille de concert avec les services de sécurité étrangers lors des visites officielles à Maurice.
2: Ils dépendent de pays en pays. Est-ce que c'est une machine qui a acheté pour la sécurité du Premier ministre? Il n'est pas seulement servi pour le Premier ministre, il servit aussi pour les chefs d'État qui ont visité ici. Et vous voyez, une coordination entre la sécurité de Maurice et la sécurité qui accompagne le chef d'État qui vient de Maurice aussi. J'ai qui dit qui la sécurité qui est là.
1: Ranjit Joku rappelle par ailleurs que l'équipe de sécurité de Sir Aniru Jugnauth avait recommandé l'acquisition de véhicules blindés à la suite de 2 tentatives d'assassinat contre l'ancien Premier ministre en 1989.
0: Tour d'horizon à présent à l'étranger, les chefs d'État et de gouvernement disposent eux aussi de véhicules spécialement sécurisés en fonction du niveau de menace, des évaluations des services de sécurité et du contexte du pays. Le point avec Adrien Valère.
3: Aux États-Unis, on ne lésine pas sur la sécurité du président. Donald Trump utilise une limousine blindée, la Cadillac One, surnommée The Beast, accompagnée d'une lourde escorte. Un Boeing C-17 militaire précède même ses voyages à l'étranger afin d'acheminer son cortège automobile. Le chef d'État voyage toujours avec sa propre flotte de véhicules, un protocole imposé après l'assassinat de John Kennedy en 1963. En 2013, la limousine blindée de Barack Obama était tombée en panne lors de sa visite en Israël. Il avait alors fallu faire venir par avion un véhicule de secours depuis la Jordanie. Un mécanicien accompagne en permanence la délégation américaine. En France, le garage de l'Élysée a accueilli en juillet la DS7 blindée 100% électrique, devenue l'un des nouveaux véhicules officiels de la présidence française. Mais certains dirigeants on par le passé, fait un choix différent. Au Kenya, l'ancien président Daniel Arap Moi avait refusé de monter dans une voiture blindée lors du coup d'État manqué du 1er août 1982, affirmant qu'il n'était pas un lâche.
0: La réforme de la Constitution entre dans une nouvelle phase à Maurice. La Constitutional Review Commission invite le public à soumettre ses propositions par écrit, par courriel ou à son bureau à Port-Louis jusqu'au 28 octobre. Les contributions peuvent porter notamment sur les droits fondamentaux, la gouvernance, l'environnement, les élections, le judiciaire ou encore l'accès à la justice. Présidée par l'ancien juge Vinod Boulel, la commission a aussi constitué plusieurs groupes de travail pour approfondir ces différents thèmes. Vinod Boulel au micro de Shailene Yabon.
4: Ce qu'il nous fait, tout ce qu'il a dit, nous nous partageons ça en 4 groupes du monde. Après, chacun peut faire un thème. Alors, un premier groupe, c'est 23 fondamentaux, 22 human rights. Après, il y a un groupe qui peut faire l'élection président. Après, comment choisir un paracetal body. Après, ça, special appointment committee. Après, un groupe pour travailler au judiciaire et DPP. Après, il y a un groupe pour travailler dans l'environnement avec le droit de la nature. Chaque groupe travaille, après je donne en 2 semaines, discute tout. Après 2 semaines, nous tous nous réunions ensemble, nous discutons tout un point. Après, ce que nous pouvons faire aussi, nous entendons un

0: dans les vies publiques.
1: Le notariat mauricien veut se rapprocher davantage des citoyens. La Chambre des notaires travaille actuellement sur une refonte du Notaries Act. Parmi les propositions, décentraliser les études notariales. Aujourd'hui, légalement situées à Port-Louis, les notaires pourraient ainsi exercer dans différentes régions de l'île. La Chambre souhaite également obtenir un pouvoir légal d'inspection des études, notamment pour vérifier la conservation des documents et le respect des obligations professionnelles. Ces propositions interviennent alors que le notariat mauricien, qui revendique plus de 3 siècles d'histoire, accueille cette semaine la 6e conférence des notaires de l'océan Indien à Maurice. Le président de la Chambre des notaires, maître Daniel Philippe Patrice Avrillon, au micro de Charlie Nebon.
2: ANM, ça veut dire Association des notaires de Maurice. Elle est dirigée par la Chambre des notaires, qui est composée de 5 membres. Nouveau bill là, dans une certaine façon, notaires sont incapables de plus près que les citoyens. Ça pour rendre service notarial plus accessible. Et que ça pour permettre aussi un plus bon distribution d'une étude notariale dans le pays. Mais un notariat qui peut décentraliser, bien aussi un notariat qui garde même niveau qualité partout. C'est pour ça qu'il nous peut proposer d'un nouveau bill qui, ban inspection, ban étude notariale, capable de faire par ban membre chambre des notaires dans un cadre légal bien défini. Mais on veut aussi faire une précision. Inspection ban étude existait dans le code de déontologie, mais il n'est pas actuellement prévu dans la loi, dans le Notaries Act.
1: La nouvelle est tombée hier après-midi. L'auteure mauricienne Ananda Devi figure parmi les 16 noms retenus lors de la première sélection du prix Goncourt 2026. Elle est en lice pour son dernier roman, Chronique d'un royaume perdu, publié chez Grasset. Le récit se déroule à Maurice et plonge le lecteur dans un univers où se mêlent mémoire, mythe et fiction. Ananda Devi a reçu de nombreuses distinctions au cours de sa carrière, notamment le prix féminin des lycéens pour Le rire des déesses. À l'étranger, au Moyen-Orient, le Koweït a été visé ce matin par une attaque de l'Iran menée à l'aide de missiles et drones. Après plusieurs échanges de frappes ces derniers jours entre les États-Unis et la République islamique, le trafic maritime via le détroit d'Ormuz est en baisse. 6 navires de transport de marchandises ont traversé le détroit d'Ormuz mercredi, en baisse par rapport aux 11 enregistrés la veille et un chiffre bien inférieur à la moyenne sur 10 jours qui s'établit à environ 13 selon les données maritimes préliminaires. Voilà qui conclut ce journal. Merci à Tavni et Kavish à la réalisation. À suivre l'actualité sportive avec Rajiv Gunput.
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4: Bon après-midi, merci de nous rejoindre pour cette édition. On débute avec la Maiden Cup de ce dimanche au Champ de Mars. Alors, le programme a été rendu officiel il y a une demi-heure. 8 courses au programme de cette 15e journée, donc journée dominicale. Et l'attraction principale étant la 6e à 15h20. Cette course de 2400 mètres, groupe 1, avec le numéro 1 Future Swing de l'écurie Rameshwar Gajdar est montée par Donovan Mansour, le numéro 2 Good Council pour l'écurie Arvind Nagadu Dunishwars, le 3 Rapid H de l'écurie Rameshwar Gajdar est monté par Pierre Kohnehofer, le numéro 4 Seloukwe de l'écurie Paul Foukun, finalement Seloukwe qui bénéficie de la monte de Kersley Ramsamy, le numéro 5 Bacchus de l'écurie Arvind Nagadu Brandon Lui, le numéro 6 Superior Force de l'écurie Paul Foukun est monté par Manuel Nunes, le 7 Bounce Back de l'écurie Javina Autar est monté par Grand Van Niekerk, le numéro 8 Prime Example pour Selvo Moutien Rai Jurawan, le numéro 9 Courtly de l'écurie Gajdar Raymond Danielson, le numéro 10 View of the World de l'écurie Gajdar avec Bawan Soufol, le 11 Palermo qui trouve une place dans cette course pour l'écurie Paul Foukun est monté par Tejash Juglal. Alors, dans cette épreuve, initialement annoncée sur Seloukwe, Manuel Nunes a finalement choisi de monter Superior Force. Ça, c'est à retenir de près comme nouvelle sur cette course. Rapidash, comme prévu, confié à Pierre Kohnehof. Le tenant du titre étant Good Council. Good Council monté par Denis Schwartz pour l'écurie. Arvind Nagadu partira du troisième couloir. Nous écoutons son entraîneur.
0: Bon, comment dire, c'est pas facile, surtout Maiden Cup, c'est pas une course facile. Pour moi, c'est peut-être la course la plus difficile à gagner. Nous respecter les trois adversaires, bien sûr. C'est une course pas gagnée d'avance. Nous respecter beaucoup Rapidash. Mais écoute, quand il se trouve dans une très bonne forme, on y connaît, c'est un peu sérieux, c'est sur les courses.

0: espérons bien le meilleur de lui-même en tant que prof. Oui, oui, définitivement. Et surtout si c'est sa deuxième gale là, je suis pas là si bien. Mais quand nous avons découvert ça, nous trouvons qu'il faisait sa run là, c'était seulement ce deuxième gale de la saison. Cette fois-ci, il vient improve après ce gale, il vient ses joueurs à la meilleure, il vient nager et il vient côté.
1: Le jockey Brandon Lui, le cavalier mauricien qui évolue en Australie, est arrivé à Maurice et sera en selle sur la plupart des chevaux de l'écurie Arvin Negadou. On va parler football maintenant, notamment au niveau des transferts libres après 5 saisons à l'AS Rome. Stéphane El Shaarawy s'est engagé avec le Genoa, son club formateur. À 33 ans, l'international italien retrouve l'équipe avec laquelle il avait débuté chez les professionnels en 2008-2009. Plusieurs joueurs de renom sont libres, Karim Benzema, Paul Pogba, Dani Carvajal, David Alaba, Raheem Sterling, Philippe Coutinho, Anthony Martial, Mauro Icardi, Jadon Sancho, encore Riyad Mahrez font partie de cette longue liste. Le marché des transferts, toujours ouvert en Turquie, Richarlison est annoncé à Trabzonspor. Il devrait donc quitter Tottenham. Pour sa part, le jeune mancunien de 18 ans, Chido Obi, a été prêté à William aux Pays-Bas. L'association du football argentin a décidé d'interrompre toutes les rencontres de la prochaine journée à la 10e minute en hommage à Lionel Messi qui vient d'annoncer sa retraite internationale. Parmi les matchs à l'affiche ce jeudi en Liga en France, Toulouse accueille Lille à 22h45, la Liga en Espagne, Real Sociedad Celta Vigo à 23h. Tennis avec l'US Open, l'américain Ben Shelton s'est défait d'Hubert Hurkacz en 4-7 au deuxième tour. Il affrontera Denis Shapovalov au prochain tour. Aryna Sabalenka s'est facilement qualifiée face à Polina Yatchenko, 6-1, 6-1 en 54 minutes. Surpris par James Faria en début de match, Carlos Alcaraz poursuit l'aventure. L'Espagnol qui monte tranquillement en puissance dans ce tournoi. Et sachez que Rafael Jodar, le jeune espagnol, a été éliminé, surprise ici, par le chinois Yun Chao Ketebu, 64e mondial. Cyclisme, la Vuelta. Hier, le Britannique Brennan s'est offert une troisième victoire sur ce tour. 12e étape aujourd'hui entre Vera et Calaralto sur plus de 166 km. Au classement général, Henrik Maas compte toujours 1 minute et 18 secondes d'avance sur Roglic. Le précédent solide leader Pogacar avait chuté samedi et a été opéré hier. Autant pour cette page, merci d'avoir été avec nous et passez d'excellents moments en compagnie de toute l'équipe.

midi passé de 15 minutes, je vous donne la lecture des avis d'obsèques. On nous prie d'annoncer le décès de Madame Marie-Laurette Babé. Le décès de Madame Marie-Laurette Babé, née La Rose, aussi connue sous le nom de Laurette, âgée de 87 ans. Le convoi sortira de la chapelle ardente d'Elienson à la Route Royale Beaubassin, aujourd'hui à 12h30, pour se rendre dans l'église Saint-Patrick et de là au cimetière de Saint-Pierre. Le décès de Monsieur Joseph Rennes. Le décès de Monsieur Joseph Rennes, aussi connu sous le nom de Joseph, âgé de 84 ans. Le convoi sortira de son domicile au numéro 16 à l'avenue Ollier à Quatre-Bornes, aujourd'hui à 13h30, pour se rendre dans l'église Saint-Patrick et de là au cimetière de Saint-Jean. Le décès de Madame Anne-Marie Jocelyne Adèle. Le décès de Madame Anne-Marie Jocelyne Adèle, née Zéphyr, aussi connue sous le nom de Jocelyne, âgée de 67 ans. Le convoi sortira de sa résidence à la route Bernica à Glen Park Vacois, aujourd'hui à 14h30, pour se rendre à la chapelle de Glen Park et de là au cimetière de Bigara. Le décès de Monsieur Marie-Serge Silvio Baron. Le décès de Monsieur Marie-Serge Silvio Baron, aussi connu sous le nom de Sego, âgé de 67 ans. Le convoi sortira de son domicile à la caverne numéro 1 à Vacois, aujourd'hui à 15h, pour se rendre dans l'église de la Visitation à Vacois et de là au cimetière de Phoenix. Le décès de Madame Marie Micheline.

Mériza André. Le décès de Madame Marie-Micheline Mériza André, aussi connue sous le nom de Mériza, habitant à la rue Kestrel à la route Antoine à Vacois. Le convoi sortira de la chapelle ardente d'Eliensson à la route royale Beaubassin demain vendredi à 10h pour se rendre au cimetière d'Henrietta. Le décès de Madame Aline Siratan. Le décès de Madame Aline Siratan, née Ramjan, aussi connue sous le nom de Mama Aline, habitant au morcellement Triton à la caverne numéro 1 à Vacois, âgée de 94 ans. Le convoi sortira de la chapelle ardente d'Eliensson à Pointe-aux-Sables demain à 11h pour se rendre dans l'église Notre-Dame de la Visitation à Vacois et de là au cimetière de Phoenix. Et on nous prie d'annoncer le décès de Monsieur Hassam Faisal Patel. Le décès de Monsieur Hassam Faisal Patel, aussi connu sous le nom de Faisal, habitant à la rue Ambroise à Rosil, âgé de 61 ans. Le convoi sortira de la chapelle ardente d'Eliensson à la route royale Beaubassin demain à 13h30 pour se rendre à l'incinérateur de chez Belle. À toutes ces familles endeuillées, la MBC présente ses plus vives sympathies.

les nouvelles du temps pour vous sur RM1 ainsi qu'AM1. Et on démarre avec la situation générale pour Maurice. Un courant d'air légèrement perturbé circule sur notre région. Et les prévisions pour les prochaines 24 heures, le ciel parfois nuageux cet après-midi, avec des pluies intermittentes, surtout au sud, à l'est et sur le plateau central. Et des parches de brouillard sont prévues sur les hauteurs. La maximale sera entre 20 et 23 degrés sur les hauteurs et entre 25 et 28 degrés ailleurs. Et les pluies s'atténueront graduellement dans la soirée. Et toutefois, les pluies sont toujours attendues sur les hauteurs. Et ailleurs, le temps sera mi-couvert. La température minimale sera entre 15 et 17 degrés sur les hauts et entre 19 et 21 degrés dans les régions côtières. Le vent soufflera de l'est-sud-est à environ 25 km/h. Avec des rafales atteignant les 50 km/h dans certains endroits. La mer forte au-delà des récifs, avec des vagues de l'ordre de 2,50 m. Et les sauteurs de mer sont déconseillés. Les marées hautes, aujourd'hui 15h50 et demain matin à 6h19. Les marées basses, ce soir 23h06 et demain matin à 11h38. Le coucher de soleil prévu à 18h01, quant au lever du soleil demain matin, ça va être à 6h16. Les nouvelles du temps pour Rodrigue, la situation générale, un courant d'air modéré circule sur la région. Et les prévisions pour les prochaines 24 heures, il fera essentiellement beau cet après-midi, avec une maximale qui sera entre 25 et 27 degrés. Et le temps sera mi-couvert cette nuit et demain matin, avec des pluies fines et une minimale qui sera entre 19 et 21 degrés. Le vent soufflera de l'est de 25 à 35 km par heure, avec des rafales pouvant atteindre 70 km par heure. Il est conseillé au public d'éviter les manœuvres en hauteur et d'être très prudent sur les routes en raison des vents de travers. La mer forte au-delà des récifs, avec des vagues de l'ordre de 3 mètres. Les sauteurs en haute mer ainsi que dans les lagons du sud et de l'est sont déconseillés. La pluviométrie durant les dernières 24 heures, point de canon 1,6 mm et patate théophile 1,0 mm. Les marées hautes cet après-midi 15h59 et demain matin à 4h22. Les marées basses ce soir 22h22 et demain matin à 10h14. Le coucher de soleil prévu à 17h39. Quant au lever du soleil demain matin, ça va être à 5h53 sur l'île Rodrigue. Bulletin PCA pour Rodrigue. Les temps dans la mer pour prochaine 24h. Les temps pour bon la journée pour une haine des tilapli à soir et dimanche matin. Et divan pour souffler des piles laisse 25 à 35 km par heure avec bonne rafale 70 km par heure. La gond l'éno et que l'ouest la mer praticable. La gond laisse les cides et en déoprisant. La mer pas praticable et les mauvais avec bonne vague 3 mètres. Bonne sortie en haute mer et que dans la gond laisse et que les cides déconseillés. Bad Mariotte, sous-titante 3h59, mais dimanche.

Kramatra 22. Ben Marie Base au dia soit 10h 22 et 10h Kramatra 10h 14. Et on clôture cette page météo avec les nouvelles du temps pour Sabrandon. La situation générale, des nuages venant du secteur S influenceront le temps local par moment. Les prévisions pour les prochaines 24 heures, le temps sera mi-couvert en général, devenant parfois nuageux, avec des ondées occasionnelles. La maximale d'environ 26 degrés et la minimale d'environ

0: Marseillais. Les marées hautes aujourd'hui 15h45 et demain matin 6h40. Les marées basses aujourd'hui 11h49 et demain matin à 9h15. Le coucher de soleil prévu à 17h56. Quant au lever du soleil demain matin sur Saint-Brandon, ça va être à 6h06. Et voilà, chers auditeurs, c'était les nouvelles du temps pour vous sur RM1 et AM1.
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1: Patrick Normand sur votre radio, sur les ondes de AM1. C'était Souvenir d'un vieillard, les amis. Bienvenue, la boîte à souvenirs jusqu'à 14h. Avec toujours de la bonne musique 100% souvenir sur votre radio. Vous êtes avec Jonathan Agatin, mesdames, mesdemoiselles et messieurs. Et bel après-midi, malgré ce temps très venteux. Oui, c'est un temps venteux, hein, surtout pour un mois de septembre. C'est incroyable. Parce qu'à cette époque-là, il fait très chaud. L'humidité est en hausse. Voilà, c'est comme ça. Mais franchement. Juste pour vous dire que c'est un cas rarissime au niveau du climat, parce que pour un mois de septembre, il fait froid, c'est incroyable. On se demande s'il commencera à faire chaud après le 15 septembre, eh bien on verra, qui vivra, verra, comme dirait l'autre. Engelbert and Panic sur votre radio avec The Spanish Night is Over.

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1: Toutes vos chansons nostalgiques, ça se passe ici sur les ondes AM1. Les amis, il est presque 13h10, voici Meat Loaf avec Paradise by The Dashboard Light.

0: Dépêche Mode sur votre radio. Les amis, bienvenue. Vous écoutez toujours votre radio AM1 avec vos chansons nostalgiques. C'était Just Can't Get Enough. Et puis, Dépêche Mode a bien évolué au fil des années, n'est-ce pas ? Barbara, pour la suite, voici Actualité pour vous.
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16h57 sur votre radio, les amis. Gros bisous à vous, portez-vous bien malgré ce temps glacial, venteux. Surtout pour le mois de septembre, c'est incroyable. Parce que pour ce mois-ci, pour le mois de septembre, normalement, à cette époque, il fait chaud. Voilà, et c'est la clim à fond à la maison. Et oui, même vos ventilateurs. Allez, portez-vous bien, on va se retrouver, c'est-à-dire demain. Ça vous tente, oui, entre midi et 14h sur AM1. C'était Jonathan Agatin avec vous. Clyde arrive dans quelques secondes pour son émission. Le Saloon ! Ciao !

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1: Bienvenue tout le monde, comment allez-vous en ce jeudi? Ça y est, c'est presque la fin de la semaine, il est 16h sur RM1 et c'est parti pour votre afternoon ride, vous le savez, le meilleur de la musique et plein de belles choses pour vous. Il y a encore plein de cadeaux, je vous en parle dans un instant, longtemps pour nous d'accueillir le groupe Cool and the Gang, on se rappelle de Fresh, et puis il y aura aussi bien sûr Christophe May qui se prépare. Allez, bonne fin de journée, bonne route, merci de nous écouter RM1 où que vous soyez en ce jeudi après-midi. En voiture, dans les transports, à la maison ou encore sur votre application MC Play en 3.0. Merci de nous faire l'honneur et le plaisir surtout de nous écouter.

Christophe Maé, c'est votre radio à 16h07. Merci encore de nous écouter, surtout si vous êtes sur la route. 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Pendant ce temps, je vous laisse avec Céline Dion et Mary Jane Gaspard sur votre radio. Bienvenue.

Mary Jane Gaspard, à l'instant, Lock and Key, ça c'est le titre à 16h15. Et puis on a tout ce qu'il faut pour vous si vous recherchez du travail. On a bien sûr quelques messages qui arrivent. Et juste après, Maria Carey avec Without You. On a aussi le trio donc, pour la chanson Belle qu'on aime bien aussi. Bien sûr, c'est signé Garou, Daniel Lavoie, Patrick Fiori, ça arrive. 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
1: TCH Interiors Limited, qui trouve à Canfoucro, puis recrute Helper avec Form 3 SI, avec ou sans expérience. Carpenter NTC3 in Carpentry, Cabinet Maker, avec un minimum de 2 ans d'expérience. Ben, candidat intéressé, vous êtes capable d'envoyer votre CV par WhatsApp, l'eau 52 55 08 69. Date butoir, le 30 septembre 2026. Mechanization of Nagan Limited, qui trouve à Mocap et recrute welder de 2 à 5 ans d'expérience. Welder Fabricator, 2 ans à 10 ans d'expérience. Ban candidat intéressé, bien sur place à la Route Royale, Montagnory à Mocap. Ou the téléphone sur le 57 71 35 12 ou 433 21 90. Date butoir, le 17 septembre 2026. Une famille privée qui trouve à Rivière-du-Rempart et recrute carer et housemaid. Une candidate qui intéressait téléphone.

Le Employment Information Center Rivière-du-Rempart sur le 412 69 25. Une famille qui trouve à Upperville peut recruter Household Employee. Bonne candidate qui est intéressée, téléphone le Employment Information Center à Goodlands sur le 282 59 17 ou 282 59 18. Une famille privée qui trouve à Curpie peut recruter babysitter. Bonne candidate qui est intéressée, bien téléphone le Employment Information Center à Curpie sur le 675 11 15 ou 673 71 30. Merci à tous. 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

Caltrio, bien sûr, Daniel Lavoie, Garou, Patrick Fiori, Belle à 16h26. Continuez à nous appeler au 402-80-80 pour les deux invitations pour la soirée. 34 ans d'OSB ce samedi, si on vous attend juste après les infos. Arrive justement les infos de 16h30. Bienvenue sur votre radio.

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1: Bienvenue sur votre radio, il est 16h30. Et c'est l'heure du journal de la rédaction. Jean-François Lepnig, bon après-midi.
2: Bon après-midi, Elvis.

0: Bon après-midi à tous.
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0: Projet de visa unique pour les pays de la SADC. Maurice reste prudente et n'adhère pas pour l'instant. Exploit chirurgical à Maurice au terme d'une intervention de 10 heures. Une tumeur géante de 15 kilos. Extraite avec succès chez un patient mauricien. Reportage dans ce journal. Moderniser une législation vieille de plus de 80 ans, c'est l'enjeu de l'International Wakaf Conference qui s'est ouverte ce matin à Port-Louis. Et puis se dirige-t-on vers la décentralisation de la profession notariale? La Chambre des notaires, en tout cas, planche sur une révision de la loi dans ce sens. Mais avant de commencer ce journal, cette information, un National Aviation Council sera bientôt créé à Maurice. Le gouvernement veut revoir la politique d'accès aérien et mieux connecter le pays aux marchés internationaux. Le Premier ministre, le docteur Navin Ramgoolam, en a fait l'annonce cet après-midi à l'issue d'une rencontre de plus d'une heure avec des responsables d'Airport Holdings Limited et d'Air Mauritius. Ce conseil réunira des professionnels du secteur. Il devra notamment conseiller le gouvernement sur l'ouverture de nouvelles liaisons tout en prenant en compte les intérêts économiques du pays et l'avenir d'Air Mauritius. Etihad Airways pourrait justement être l'un des prochains dossiers à avancer. La compagnie souhaite depuis plusieurs années desservir Maurice. Des discussions vont être engagées pour voir comment concrétiser cette collaboration dans le cadre d'un projet qui pourrait apporter des retombées au-delà du secteur aérien. Le projet d'un visa unique pour stimuler le tourisme dans la région de la SADC refait parler de lui, mais Maurice préfère à ce stade rester prudente. Discuté lors du sommet de Durban en présence du Premier ministre, le docteur Navin Ramgoolam, et du ministre des Affaires étrangères, Ritesh Ramphal, l'Univisa en est pour le moment au stade de projet pilote. Seuls 5 pays l'ont adopté, notamment l'Afrique du Sud, la Namibie, le Zimbabwe, l'Angola et le Mozambique. Pour Maurice, il faudra encore attendre. Le gouvernement veut d'abord sécuriser ses frontières face à l'immigration irrégulière et revoir sa propre politique d'octroi de visa. Écoutez les explications de Ritesh Ramphal. Il répond à Adrien Valère.
2: Nous capables, si ouvert aux frontières, et là, man, dimoun, qui capable rentrer illégalement. Right? Alors, ça nous a fait attention avant qu'ils nous accèdent, nous, en n'importe qui protocole ici. Ça finit d'être discuté. Maurice, jusqu'à présent, n'a pas fini de signer sa protocole-là. Parce que nous, on a déjà un problème de ban immigrant illégal. D'ailleurs, Sud-Afrique aussi peut faire face à une situation difficile sur l'immigration. Mais au niveau du Prime Minister's Office, je peux revoir un petit peu nos politiques sur le visa. Et c'est la raison pour laquelle, pour le moment, nous Bafin ADNU à sa protocole.
0: Je vous le disais en titre, c'est une avancée majeure dans le secteur de la santé à Maurice. Le mois dernier, un patient d'une cinquantaine d'années a subi une intervention chirurgicale de près de 10 heures. Ceci afin qu'on lui enlève une tumeur géante de 15 kilos. Oui, vous avez bien entendu, 15 kilos. Cette chirurgie oncologique d'une très grande complexité a été réalisée à l'Eagle Cancer Hospital. Le chirurgien vient de l'Inde. Il s'agit du docteur Dhiran Kumar Devarakonda. Écoutez ce reportage de Rajmila Sitamouni.
3: Une tumeur rétropérinéale de 15 kg a été retirée d'un patient d'une cinquantaine d'années. Une intervention hors du commun réalisée il y a 2 semaines à l'Eagle Cancer Hospital. Le chirurgien oncologue Dr Kiran Kumar Devarakonda explique les défis liés à cette opération.
4: La tumeur englobait complètement les principaux axes vasculaires, notamment l'aorte et la veine cave inférieure, ainsi que les vaisseaux rénaux et iliaques. Elle comprimait également le rein. La complexité de l'anatomie nécessitait une précision chirurgicale absolue afin d'éviter une hémorragie massive et potentiellement catastrophique, ainsi que le risque de perte d'un membre.
3: Cette masse s'était développée dans la zone située à l'arrière de la cavité abdominale, rendant l'intervention particulièrement complexe. La chirurgie a duré entre 8 et 10 heures.
4: La tumeur a été entièrement retirée sans aucune aucune complication péropératoire, le patient a connu une récupération rapide et a pu reprendre son activité professionnelle. Aujourd'hui, son état évolue favorablement, il reste suivi médicalement et poursuit un traitement anticoagulant.
3: Après l'intervention, le patient a passé une nuit en unité de soins intensifs. 5 jours après, il a pu quitter la clinique.
4: Disposer de cette expertise de pointe directement ici à Maurice permet de gagner un temps précieux et d'intervenir immédiatement pour sauver des vies lorsque chaque jour compte.
3: Jusqu'à présent, ce type d'intervention nécessitait un déplacement à l'étranger. Désormais, cette chirurgie oncologique particulièrement délicate peut-être réalisé à Maurice.
0: Moderniser une législation vieille de plus de 80 ans. C'est l'enjeu de l'International Wakaf Conference qui s'est ouverte ce matin à l'hôtel Labourdonnais, organisée par l'Wakaf Mauritius Foundation. Cette conférence réunit des experts locaux et étrangers. Au cœur des débats, la gouvernance et la modernisation du Wakaf, ce système de donation perpétuelle destiné à financer des projets religieux, éducatifs ou sociaux. Alors que le pays recense plus de 500 Wakaf, le gouvernement prépare des amendements pour dépoussiérer un cadre légal datant de 1941. Ceci afin de l'adapter aux réalités contemporaines, tout en renforçant le positionnement de Maurice dans la finance islamique. Écoutez à cet effet le ministre Ezaoutim.
1: À Maurice, nous proposons d'amendre la loi pour permettre une meilleure utilisation de Wakaf. Mais moi, mon envie est au-delà de marché mauricien. Moi, mon envie que Maurice devienne une plateforme pour qu'il nous fasse un international Wakaf basé à Maurice. Par exemple, nous avons une structure global business, comme ça même nous avons une structure global Wakaf qui nous capable de mobiliser un fonds internationalement à travers sa structure là. Nous prenons ça comme ça, nous investir dans un pays, Maurice. Et bien, autre pays que de bizarre un développement. Parce que, à la fin du jour, le concept de WAF, c'est pour améliorer la société. Et c'est une affaire perpétuelle.
0: Maurice, on vous l'a dit, bénéficie donc actuellement de l'expertise de spécialistes venus de pays où le Wakaf est solidement établi, notamment l'Arabie Saoudite, la Malaisie ou encore Singapour. Jusqu'au 5 septembre, ces experts partageront leur expérience en matière de gestion et de gouvernance du Wakaf. Pour le président de la Mauritius Wakaf Foundation, le docteur Najmul Hussain Rasoul, ces échanges représentent une réelle opportunité pour Maurice, qui peut ainsi s'inspirer de modèles ayant déjà fait leurs preuves. Écoutez-le.
5: Il y en a plusieurs experts qui sont depuis Singapour, Malaisie, écoute là, le Wakaf System est bien, bien ancré. Alors, on a beaucoup d'expérience. Donc, cette expérience dans d'autres pays, lui apporte quand même quelque du bien dans nos façons qui nous disent que le Wakaf, pour nous capables d'apprendre avec eux et pour nous capables de développer, nous dire, et ça, l'île Maurice, pour amener une réforme complète, je peux dire, dans le Wakaf Act, pour faire les vignes plus, à nous dire, facile, pour faire les vignes plus rigoureux et faire les vignes plus beaucoup rentables pour le bien de tout le monde.
0: Se dirige-t-on vers la décentralisation de la profession notariale? La Chambre des notaires, en tout cas, planche sur une révision de la loi pour autoriser l'ouverture d'études dans différentes régions de l'île et rapprocher ainsi le service du public. Jusqu'ici, tous les cabinets de notaires avaient pignon sur rue à Port-Louis. Le projet prévoit aussi un droit de regard renforcé avec des inspections officielles sur la gestion des dossiers et le respect de la déontologie. Surtout, écoutez le président de la Chambre des notaires, Maître Patrice Avrillon. Il est au micro de Shailin Yabon.
6: ANM, ça veut dire Association des notaires de Maurice. Elle est dirigée par la Chambre des notaires, qui est composée de 5 membres. Nouveau bill là, dans une certaine façon, notaire est incapable d'être plus près que le citoyen. Ça pour rendre service notarial plus accessible. Et que ça pour permettre aussi une plus bonne distribution d'un étude notariale dans le pays. Mais un notariat qui peut décentraliser, bien aussi un notariat qui garde même niveau qualité partout. C'est pour ça qu'il nous peut proposer dans nouveau bill qui, ban inspection, ban étude notariale capable de faire par ban membre chambre des notaires d'un cadre légal bien défini. Mon envie aussi faire une précision. Inspection ban étude existait dans le code de déontologie, mais il n'est pas actuellement prévu.

0: dans la loi, dans le Nutri's Act.
1: Maître Patrice Avrillon qui répondait à Shaili Nirben. Ces propositions interviennent alors que le notariat mauricien, qui revendique plus de 3 siècles d'histoire, tient cette semaine à Maurice la 6e conférence des notaires de l'océan Indien. Et puis à l'étranger, alerte rouge sur le climat mondial. Le phénomène El Niño gagne en puissance, ce qui préoccupe de plus en plus les experts. D'après l'OMM, l'Organisation météorologique mondiale, il atteindra une intensité exceptionnelle d'ici la fin de l'année et persistera presque à coup sûr jusqu'en février 2027. Face au réchauffement record de la surface des océans, le secrétaire général de l'ONU, Antonio Guterres, prévient, la Terre entre en zone à haut risque avec à la clé une multiplication redoutée des sécheresses et des inondations extrêmes. Nous voici arrivés à la fin de ce journal. Vous écoutez RM1, il est 16h passées de 42 minutes. Tout de suite, le journal des sports d'Ashley Citadin.
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0: Bon après-midi à tous, on démarre avec du volleyball. Les championnats nationaux débuteront en octobre. C'est l'une des principales informations à retenir de la réunion tenue hier par la Fédération mauricienne de volleyball pour lancer la saison 2026-2027. Le calendrier des rencontres sera officialisé dans les prochains jours. Faisal Bandon, président de la Fédération mauricienne de volleyball, nous en dit plus.
1: La décision qu'il prend, c'est le plus démarrer en activité, un championnat, différents championnats à partir du mois d'octobre. Déjà là, début septembre, d'ici semaine prochaine, vous avez écrit le document pour un petit fait de l'année, c'est-à-dire réaffiliation de club et affiliation de nouveau club qui fait une requête. Et de là, l'année pour ouvrir la période de transfert. Ensuite, nous pouvons enchaîner avec les bonnes activités sportive, nous pouvons aller jusqu'à le mois de juin l'année prochaine.
0: En natation, les médailles continuent de s'accumuler pour nos nageurs au championnat d'Afrique de la zone 4 au Botswana. Lucas Chanchuan a décroché la médaille de bronze sur les 100 mètres d'eau avec un chrono d'une minute, 3 secondes et 18 centièmes. Anya Prayag s'est également illustrée après son titre sur les 800 mètres nage libre. La Mauricienne a obtenu une deuxième médaille, cette fois en bronze, sur 100 mètres d'eau chez les 11-12 ans. Parlons football à présent. Le football mauricien s'apprête à vivre deux rendez-vous importants sur la scène africaine. La CureWaves SC et la SPL 2000 seront engagés dans deux compétitions différentes face à deux adversaires de taille, Dranek Galaxy et Orlando Pirates. Les matchs allés de nos deux représentants auront lieu ce week-end à Côte d'Or. Robert Deschambault nous fait le point.
2: Premier rendez-vous ce vendredi 4 septembre avec l'ASPL 2000 qui reçoit Joanneng Galaxy du Botswana dans le tour préliminaire de la Coupe de la Confédération de la CAF. Le coup d'envoi est prévu à 19h. Pour le coach Clarel Biari, l'objectif est clair, respecter l'adversaire, mais surtout profiter de cette première manche à domicile pour prendre une option. La SPL, qui a réalisé une belle saison malgré sa défaite en finale de la MFA Cup contre la CureWaves, s'appuie notamment sur un groupe rajeuni et ambitieux. Puis, le dimanche 6 septembre, à 15h, toujours à Côte d'Or, place à la Ligue des champions africaines. La CureWaves, champion de Maurice et auteur d'un historique doublé championnat MFA Cup, accueille le prestigieux Orlando Pirates, champion d'Afrique du Sud. Pour Jérôme Thomas, la mission s'annonce forcément compliquée face à une formation professionnelle habituée aux grandes soirées africaines. Mais le technicien mauricien veut croire en son groupe qui s'est renforcé lors de l'intersaison. Bref, deux affiches, deux défis de taille et surtout deux belles vitrines pour le football mauricien. À Côte d'Or, la SPL 2000 et la CureWaves tenteront de faire mieux que résister. Ils voudront faire vibrer le public et porter haut les couleurs de Maurice sur le continent africain.
0: Hippisme à présent, 11 partants seront au départ de la Maiden Cup ce dimanche au Champ de Mars. Le tirage sort des lignes a été

0: effectué hier soir et le programme rendu officiel ce jeudi. Le Maiden sera couru sur 2400 mètres avec Future Swing de l'écurie Rameshwar Gajadhar parmi les favoris. Il sera monté par Donovan Mansour. Un temps annoncé sur Selukwe, le jockey Manuel Nunes sera finalement en selle sur Superior Force. Retour sur le tirage au sort des lignes avec Rajiv Kampat.
1: Les positions des chevaux dans les stalles, facteur déterminant sur une piste comme le Champ de Mars. Sur 2400 mètres cependant, même une ligne extérieure peut être surmontée car la course se joue sur deux tours. Mercredi soir a peur lui le tirage au sort des lignes. Dans certains cas, les numéros 3 à 6 dans les boîtes pourraient être un avantage, ce qui est la situation de Future Swing de l'écurie Rameshwar Gajadhar, l'un des favoris annoncés. Il en est de même pour Good Council qui partira à l'intérieur. Vainqueur du Maiden en 2025, il tentera de réaliser le doublé pour l'écurie Arvind Nagadu.
2: Pour moi, c'est peut-être la course la plus difficile à gagner. Je respecte les trois adversaires, bien sûr. C'est une course pas gagnée d'avance. Je respecte beaucoup Rapidash, mais Good Council se trouve dans une très bonne forme. Comme on les connaît, c'est un pieux sérieux, c'est sur les courses. Espérons lui donner le meilleur de lui-même encore une fois.
1: L'écurie Paul Fukuyn comptera notamment sur Selukwe et Superior Force. La casaque bleue électrique sera aussi représentée dans le Maiden après des incertitudes. La plus grande course de notre calendrier sera disputée dimanche au Champ de Mars.
0: On termine avec les rencontres prévues ce soir sur la scène européenne en football. Pour la troisième journée de Ligue 1, Toulouse sera opposée à Lille avec un coup d'envoi prévu à 22h45. Et en match avancé de la sixième journée de la Liga en Espagne, le Celta Vigo sera opposé à la Real Sociedad à 23h. A noter également en Angleterre, Bradley Barcola pourrait faire ses débuts avec Liverpool dès ce vendredi. L'entraîneur des Reds, Anthony Iraola, s'est montré très positif concernant l'état de forme de l'international français. Arrivé lundi en provenance du Paris Saint-Germain, Barcola a bien travaillé avec ses nouveaux coéquipiers et devrait être disponible pour le déplacement de Liverpool à Ipswich Town si son dernier entraînement se déroule normalement. À 24 ans, l'attaquant français est devenu la deuxième recrue la plus chère de l'histoire du club anglais avec un transfert supérieur à 140 millions d'euros. Anthony Iraola estime par ailleurs que Barcola est arrivé avec le bon état d'esprit et qu'il correspond parfaitement aux besoins de Liverpool. Nouvelle qui nous amène à la fin de ce journal des sports. Merci de l'avoir suivi. C'est Elvis que vous allez retrouver pour la suite.
3: Merci Ashley, le journal des sports en ce jeudi après-midi.
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3: Bienvenue à vous si vous venez de nous rejoindre à 16h48. Tout va bien, donc ici avec pas mal de belles choses, de la bonne musique et aussi des cadeaux. Allez, je vous donne encore quelques minutes pour nous appeler en 402 80 80 402 80 80. Maintenant, vous tentez votre chance de repartir avec deux invitations qu'on vous offre là cet après-midi pour le concert OSB qui fête ses 34 ans, vous le savez, ce samedi. Eh bien, ça va être un grand moment, donc on va célébrer beaucoup d'émotions et aussi, j'imagine, et beaucoup d'animation surtout pour cette soirée avec les OSB. Il y aura pas mal d'artistes au début, Joker Cartel, Billy Gaines, Sebi, Wendy Va Oizen et le DJ Master Crazy au platine. Voilà. Allez, 402 80 80, je vous attends pour repartir peut-être avec ces deux invitations. Et aujourd'hui, donc si c'est votre anniversaire, vous souhaite un joyeux anniversaire en ce 3 septembre, tout en sachant qu'aujourd'hui on a une grosse pensée pour un chanteur, José Sebeloué. Vous vous rappelez de lui? Bon, on l'appelait José. Eh ben, il est décédé le 3 septembre 2023. Il a commencé sa carrière à la fin des années 60. Il fut l'un des membres fondateurs de la compagnie Créole. Il est l'un des plus importants représentants de la musique guyanaise.
5: Bonjour, bonjour, je viens vous inviter.
3: Vive le douanier Rousseau sera d'ailleurs notre titre collector tout à l'heure à 17h30. Bienvenue, je vous laisse avec les Innocents. Entre-temps, bonne route.

0: Les Innocents, pour l'instant, Color, 16h54. Allez, on va accueillir une auditrice là, qui nous appelle du côté de Marc Ravier, à Beaubassin. Bon après-midi, Myriam, comment ça va?
1: Bon après-midi, ça va très bien, bon après-midi à vous aussi.
0: Merci, vous êtes en forme, hein, j'entends, hein. C'est bien.
1: Oui, c'est bien.
0: Très bien. En tout cas, bravo Myriam, vous repartez avec vos deux invitations pour la soirée de OSB. 34 ans, ça va se faire donc à Pointe-au-Sable, cadre magnifique de groupe OSB. Il y aura pas mal d'artistes, Billy Gaines, Ebi, Wendy Va, Oishan, voilà, Joker Cartel. Et en plus, vous allez voir nos amis de OSB sur scène, ça va être franchement un grand moment que vous allez passer pour les 34 ans. Bravo!
1: C'est deux billets, ça?
0: Pardon?
1: Deux billets, non?
0: Oui, on vous donne deux. Pourquoi un? Deux, on vous offre.
1: Ok, merci.
0: Ben voilà.
1: Comment je vais faire pour récupérer?
0: On va vous appeler. On va vous dire comment faire pour récupérer. Ne vous en faites pas.
1: On va m'appeler sur le portable.
0: On va vous appeler sur votre portable, madame.
1: Okay.
0: Très bien.
1: Ok.
0: Merci beaucoup.
1: Merci beaucoup. Allez. Au revoir et bon, bonne fin de soirée. Bye.
0: Merci. Bye. Ben voilà, elle est en forme, hein, Myriane, du côté de Beaubassin. En tout cas, merci d'avoir joué avec nous. Et c'est pas fini. Je lance notre deuxième jeu, on a plein de cas.

là pour vous avec la deuxième édition du All Waves Festival. Gad et Chéri, on donne rendez-vous le samedi 5 au Green Village à Côte-Rafa, une soirée exceptionnelle marquée par la toute première performance de Naika, l'artiste qui fait un tabac en ce moment sur le plan international. Elle sera chez nous aux côtés de Léa Churros, DJ Latou, Thierry Alexandre aussi, des artistes locaux, hein. Anonyme, Johan, Megui et Chezadka. Allez, appelez-nous 402 80 80, peut-être dans quelques minutes vous aurez vos deux invitations. Appelez-nous maintenant, hein, sur le 402 80 80.

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2: Bonne fin de journée, merci d'écouter RM1. Il est 17h. Avec 17h, on a quoi encore? Une heure à passer ensemble. J'ai donc, c'est une entrée déjà. J'aurai encore tout à l'heure pour la soirée.

Always Festival. Et puis j'ai aussi des cadeaux à vous offrir pour le cirque Zapata. Zapata, vous le savez, qui se trouve à Bagatelle en ce moment. Il y a deux entrées encore à vous offrir, tout cela avant 18h. Donc restez bien à l'écoute, hein, n'importe quel moment je lance les jeux, évidemment pour vous faire plaisir, tenter votre chance. Donc dans quelques minutes, on a déjà une gagnante pour la deuxième édition du Always Festival, Gad et Chéri. On a encore tout à l'heure deux entrées à vous offrir, ne vous en faites pas si vous n'avez pas de chance cette fois-ci. Côté musique, on a un bon petit Keane qui arrive. Ça c'est beau. Il y a également la rediff de Tector, Génération Goldman qui se prépare. Et pour tout de suite, voici la Servant Orchestra sur votre radio. Bienvenue.

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1: Bonjour et bienvenue dans Tech Talk. En 2023, il décrivait l'intelligence artificielle comme une révolution comparable à l'arrivée d'Internet ou du téléphone mobile. 3 ans plus tard, le ton est radicalement différent. Bill Gates, cofondateur de Microsoft et l'une des figures les plus influentes de la révolution numérique, vient de publier une longue tribune dans laquelle il estime que l'intelligence artificielle avance plus vite que les sociétés ne sont capables de s'y préparer. Sa principale inquiétude concerne l'emploi. L'intelligence artificielle pourrait provoquer une transformation du marché du travail sans précédent, et pas uniquement dans les services. Avec les progrès fulgurants de la robotique, des secteurs comme la construction, l'hôtellerie ou les soins pourraient eux aussi être profondément bouleversés. Face à cela, Bill Gates propose des pistes concrètes. Créer des emplois réservés aux humains,

certaines activités, notamment dans le soin, l'éducation ou l'accompagnement des personnes, devraient rester humaines, même lorsque des machines seraient techniquement capables de les accomplir. Il suggère également de taxer certaines formes d'automatisation afin de financer la reconversion des travailleurs. Ces craintes ne s'arrêtent pas là. Il redoute l'utilisation de l'intelligence artificielle pour faciliter des cyberattaques ou des attaques biologiques et s'inquiète de son influence sur l'éducation et le développement intellectuel des jeunes. Ce changement de discours est significatif quand l'un des pionniers de la révolution numérique, longtemps parmi les plus optimistes, commence à exprimer des réserves aussi marquées. Cela mérite qu'on s'y attarde. L'enthousiasme technologique a ses limites et parfois, ceux qui ont construit le monde numérique sont les mieux placés pour en voir les failles. C'était TechTalk sur RM1.

0: Voilà, 17h10 sur votre radio. Merci encore de nous écouter où que vous soyez en ce jeudi après-midi. Notre jeu All Waves Festival. On a Stéphanie en principe au téléphone. Stéphanie, bon après-midi.
1: Bon après-midi.
0: Ça va ?
1: Ça va, et toi ?
0: Ça va très très bien, merci. Alors Stéphanie, d'après mes fiches là, que j'ai vues, là, Stéphanie est coiffeuse, si je me trompe.
1: Oui, je suis coiffeuse.
0: Ah, ben, ça me concerne pas du tout. Oui, moi j'ai pas ce souci

0: Enfin bref. Stéphanie, bravo. Ben, merci d'avoir joué avec nous. Donc, on vous offre cet après-midi vos deux invitations. Le Always Festival Gadé Chéri. Ce sera le samedi 5, ce samedi qui arrive, au Green Village à Cotorafin. Une soirée exceptionnelle. Mm-hmm. Vous connaissez un petit peu Naïka?
1: Oui, je connais, j'écoute souvent.
0: Ah, ben c'est sympa, c'est très bien en tout cas. Naïka sera là, sur scène. Ça va être franchement une belle soirée. On vous souhaite de passer un bon moment. Deux invitations, c'est gagné.
1: Merci.
0: Merci beaucoup, Stéphanie. Et surtout, à bientôt. Merci. Bye bye.
1: À bientôt. Bye bye.
0: Voilà, ça c'est fait pour Stéphanie. Mais pour les autres, là, vous avez encore de la chance. Hein. Continuez à vous inscrire parce qu'on a encore deux autres billets à vous offrir avant 17h30. Donc, dans quelques minutes, juste après, autour d'une chanson, je vous donnerai donc, bien sûr, je vous donne déjà le top maintenant. Et vous vous inscrivez au 402 80 80 pour tenter votre chance. Vous n'avez pas eu cette chance maintenant. Eh bien, aussi, on vous donne la possibilité de repartir avec vos invitations. Si toujours vous n'avez pas de chance au téléphone, eh bien, tentez également votre chance sur la page Facebook MBC Now, parce qu'on offre des billets là-bas sur Facebook MBC Now. Likez la page, donc taguez deux amis, et puis voilà quoi. Et puis le reste, vous le savez, ce qu'il faut faire. Peut-être, vous allez peut-être emporter aussi des billets pour cette soirée, donc le Always Festival sur la page Facebook MBC Now. Allez, appelez-nous, continuez à nous appeler. Dans quelques minutes, deuxième gagnant pour cette deuxième édition du Always Festival. Pendant ce temps, comme annoncé, voici Génération Gullman. Et juste après, ce sera l'heure pour moi de vous raconter l'histoire d'une chanson que vous aimez bien. Merci d'être là.

0: autour d'une chanson.
1: Chaque après-midi, je vous raconte l'histoire d'une chanson. Alors, cet après-midi, on vous offre une chanson, l'histoire d'une chanson d'amour, devenue d'ailleurs un véritable classique de la chanson française. Voici l'histoire de « Je l'aime à mourir » de Francis Cabrel.
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1: Nous sommes en 1979. Francis Cabrel est installé à Paris lorsqu'un après-midi, un ami guitariste vient lui montrer une façon particulière de jouer de la guitare qu'on appelait à l'époque le picking à l'envers, c'est-à-dire jouer de la guitare un petit peu à l'envers. Le soir venu, Cabrel reprend sa guitare et s'amuse avec cette nouvelle technique. Il commence à chercher par contre une mélodie et en à peine une heure, eh bien, cette chanson est pratiquement terminée. Cette chanson, c'est bien sûr « Je l'aime à mourir ». Mais l'histoire ne s'arrête pas là. Cabrel enregistre également une version espagnole, « La quiero a morir ».
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1: Et cette version va connaître d'ailleurs une formidable carrière en Amérique latine, notamment grâce à plusieurs reprises. Et puis, en 2011, arrive une artiste colombienne que tout le monde connaît, Shakira. Elle décide de reprendre ce titre en mélangeant le français et l'espagnol, et ça donne ça.
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1: La quiero morir. Le public adore en plus, à tel point que la chanson est ensuite enregistrée en studio et sort officiellement. Et là encore, c'est un énorme succès. La version de Shakira se retrouve numéro 1 des ventes en France. Et ce qui est magnifique, c'est que cette chanson, écrite par un chanteur français en 1979, voyage ainsi d'une génération à l'autre et d'une langue à l'autre. Une guitare, quelques mots d'amour, et plus de 30 ans après sa création, Francis Cabrel et Shakira vont faire chanter la France, l'Espagne et l'Amérique latine sur cette même mélodie.

0: Francis Cabrel, je l'aime à mourir.
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0: À 17h20, bienvenue et bienvenue également à Alicia qui est avec nous de QAPIP. Bon après-midi.
2: Bon après-midi, Alice.
0: Ça va, Alicia? Oui, ça va.

0: très bien, très très bien. Et surtout, quel plaisir de vous avoir au téléphone et surtout de vous offrir deux invitations, Alicia, pour la soirée avec Naika, que vous connaissez peut-être ou sûrement. Naika, oui.
1: Ah là là. Oh ben j'adore. Oui.
0: Ah ben voilà. Donc, de votre réponse, on a tout compris. Donc évidemment, ça va être un grand moment. Donc Alicia, pour ce samedi, pour la deuxième édition du All Waves Festival Gadet Chéri. Donc Alicia sera là sur scène, à côté de Léa Cheros, DJ Latou, bien sûr des artistes bien chez nous également, hein, petit Alexandre, Anonyme, Johan, Megui et Chezadka. Voilà, ça va être une belle soirée. Les deux invitations, c'est pour vous. Bravo.
1: Merci beaucoup, je suis trop contente.
0: Ah ben ouais, je suis heureux pour vous également, donc passez surtout un beau moment. C'est un plaisir donc de vous accueillir, merci,
1: merci
0: de nous écouter. Merci Alicia.
1: Merci à vous.
0: Bye bye.
1: Bah, bye
0: voilà,
1: bye.
0: Voilà, ça c'est fait, voilà, encore une heureuse donc cet après-midi. Et bon, ben, bon, c'est terminé donc pour ces invitations pour la soirée de Naika à Maurice, ça bien sûr. Évidemment, on remercie l'organisateur hein, pour nous avoir offert ces deux billets pour faire plaisir à nos auditeurs pour cette deuxième édition du All Waves Festival Gadet Chéri ce samedi, donc du côté de Green Village à Cotorafa. Allez, ça c'est fait. J'attaque l'autre fiche maintenant parce qu'on a plein de cadeaux pour vous sur RM1. On vous offre plein d'événements comme le cirque Zavata. Je sais que vous êtes nombreux à attendre ce moment aussi pour repartir, pourquoi pas, avec vos deux entrées pour aller donc au cirque Zavata. Juste pour vous rappeler que le cirque Zavata, eh bien, on vous donne rendez-vous d'ailleurs chaque jeudi et vendredi à 18h et les samedis et dimanches à 14h30 et à 17h30. Donc les dimanches et samedis, deux représentations. Ça, c'est pour ceux qui vont y aller. Maintenant, si vous voulez avoir vos chances pour repartir avec vos deux invitations, eh bien, appelez-nous 402 80 80. Mais par contre, il va falloir répondre à une petite question que je vous pose, très facile. Alors, le nom complet du cirque, donc justement, qu'on parle cet après-midi, est-ce que, d'après vous, c'est le cirque Achille Zavata, vrai ou faux ? Oh, voilà, c'est trop facile. Le cirque Achille Zavata, vrai ou faux ? C'est le nom complet du cirque. Cirque Achille Zavata, est-ce vrai ou faux ? Appelez-nous maintenant. 402 80 80. Je vous laisse avec Pascal de Palmas, pardon, et Amy Winehouse pour la suite.

0: Voilà. Angie est avec nous de quoi? Bon après-midi, Angie.
1: Bon après-midi.
0: Ça va?
1: Ça va bien, ça va bien. Et vous?
0: Oui, ça va très bien. Merci. Ça a été votre journée? Vous travaillez normalement ou bien vous faites
1: quoi? Oui. Je travaille dans l'informatique.
0: Encore?
1: Là,
0: décidément.
1: Oui.
0: Hier, on a eu une auditrice dans l'informatique. Vous êtes tous dans l'informatique. Hein. En tout cas, mais bravo.
1: Oui.
0: C'est bien, c'est intéressant, c'est challenging, là, surtout en ce moment avec le...
1: C'est très challenging, avec le AI.
0: Ah ben oui, il y a plein de choses. Hein. Mais en tout cas, ben, c'est passionnant, c'est ça qui est important. En tout cas, bravo, Angie, merci d'avoir joué avec nous. Je vous offre vos deux entrées pour aller, donc, d'abord, la question. Ah ben, y a une question. Hein, le cirque Achille Zavata, c'est le nom complet, vrai ou faux?
1: C'est vrai.
0: C'est vrai. Bah ouais, c'est tout à fait vrai. Effectivement, bravo. Donc, Angie, c'est pour
1: merci
0: vous,
1: beaucoup.
0: Vos deux invitations. Alors, juste pour vous rappeler, bien sûr, que les spectacles de Zavata, ce sont bien sûr les jeudis et les vendredis à 18h. Et les samedis et dimanches, il y aura deux représentations. La première à 14h30 et l'autre à 17h30. Ben voilà, vous avez vos deux invitations pour aller voir donc, nos amis du cirque Zavata à Maurice, avec des représentations, avec comment ça s'appelle, des funambules aussi, des jongleurs, enfin bref, vous connaissez un petit peu, des acrobates également, voilà.
1: Ouais.
0: Vous allez passer un bon moment en tout cas. Merci Angie.
1: Merci à vous.
0: Merci, bye bye. Ben voilà,
1: bye,
0: ça c'est fait.
1: Journée,
0: à vous aussi, bye bye. 17h31, je vous laisse avec Florent Pagny pour quelques minutes. Je vous retrouve juste après pour l'horoscope et bien sûr l'horoscope des automobilistes. Et c'est pas fini, j'ai encore deux invitations.

0: Florent Pagny à l'instant, ma liberté de penser, un petit point circulation avant de poursuivre cet après-midi. D'abord pour ceux qui prennent la direction du sud, en passant par Réduit et Fait, voyez un petit peu de patience cet après-midi. La circulation peut être chargée à l'approche, surtout de Phoenix, notamment autour de Pont-Ferre, où vous le savez, Jumbo Phoenix, dans ce côté-là, où il y a des travaux aussi. Donc prudence également pour les piétons dans ce secteur. Une fois passé Phoenix, restez attentifs, surtout au ralentissement et gardez vos distances. Également un petit point sur route pour ceux qui partent direction est de l'île en passant devant les locaux de l'MBC à Réduit. Soyez également vigilants, le secteur de Réduit fait partie des points surveillés, donc surtout avec pas mal de ralentissements, donc ne vous laissez pas surprendre donc par des ralentissements soudains. Gardez une bonne distance de sécurité, évitez des changements de fil brusques et surtout avec le vent et les averses possibles, adaptez votre vitesse aux conditions de la route. On fait le point tout à l'heure pour ceux qui partent vers l'ouest également. Donc ce sera juste après votre horoscope, justement, les automobilistes.
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0: Alors, pour votre horoscope, vous le savez, chaque après-midi, je consacre donc l'horoscope pour vous, les automobilistes. D'abord, on commence par les béliers. Les béliers, vous êtes pressés ? Respirez. Dans les bouchons, inutile de gagner 2 minutes pour en perdre 20 en stress. Gardez vos distances. Les taureaux, votre patience sera votre meilleur allié. Ne collez pas le véhicule devant vous, évitez les freinages brusques. Les gémeaux, attention aux distractions. Aujourd'hui, votre téléphone peut attendre. Surtout, les yeux doivent rester sur la route. Les cancers, vous êtes prudents naturellement, alors continuez. Soyez particulièrement surtout aux motos, aux piétons, aux vélos, aux cyclistes également. Et surtout, des changements de fil. Donc, vigilance, les cancers.

concert. Pour les lions, pas besoin de montrer qui est le roi de la route. Laissez passer, restez courtois, évitez les dépassements risqués. Pour les vierges, vous aimez tout contrôler, mais pas le trafic. Acceptez les ralentissements et gardez une conduite souple. Les balances, journée placée sous le signe de la courtoisie. Un petit geste pour laisser passer quelqu'un, ça peut éviter beaucoup de tensions sur la route. Les scorpions, ne laissez pas un automobiliste agressif vous provoquer. Gardez votre calme et surtout, ne répondez pas à la provocation. Les sagittaires, vous avez envie de rentrer rapidement? Prudence, respectez les limitations et adaptez votre vitesse aux conditions de la circulation. Les capricornes, vous êtes sérieux au volant et c'est votre force. Pensez simplement à faire une petite pause si la fatigue commence à se faire sentir, surtout si vous allez rouler beaucoup toute la journée. Les verseaux, un imprévu peut surgir à tout moment dans le trafic. Gardez une bonne distance de sécurité pour avoir le temps de réagir. Et enfin les poissons, restez bien concentrés, surtout en cette fin de journée. La fatigue également et les pensées ailleurs, ça bien, peuvent être de mauvais. Mauvais copilote. Faites attention, mes amis. Donc, dans les bouchons, on garde, ça ne sert à rien de s'énerver. Voilà, on garde ses distances, on met le téléphone de côté, on respecte les autres et surtout, on arrive à destination en toute sécurité. Voilà pour vous, les horoscopes. Et vous le savez également, juste après l'horoscope, on a un titre collector pour notre titre collector du jour. Comme je l'ai dit un peu plus tôt, on va rendre hommage à José Sebeloué, également appelé Joe ou tout simplement José, chanteur, d'ailleurs fondateur du groupe La Compagnie Créole. Et nous a malheureusement quitté le 3 septembre 2023. Voici pour vous, vive les douaniers Rousseau sur votre radio.

Et ça, ça met de l'ambiance, surtout dans les soirées, dans les mariages, tout cela à l'époque, dans les balles, dans les après-midi dansant. Là, tout le monde danse, tout le monde s'amuse. Et on a bien sûr de grosses pensées ce soir, cet après-midi, pour José. José, le chanteur du groupe, fondateur d'ailleurs du groupe La Compagnie Créole, qui nous a malheureusement quittés. C'était le 3 septembre 2023. 3 ans déjà depuis qu'il est parti. Allez. Je lance notre dernier jeu en ce jeudi avec, donc, vous le savez, le groupe Cirque Achille Zavata, qui est en ce moment à Bagatelle. Alors, je vous pose une petite question. Si vous avez la réponse, vous m'appelez tout de suite au 402 80 80. Très facile.

Comment appelle-t-on un artiste qui lance et qui rattrape plusieurs objets en même temps? C'est facile, hein? Dans le terme donc, du cirque, comment appelle-t-on un artiste qui lance et qui rattrape plusieurs objets en même temps? Vous avez la réponse. 402 80 80. Allez, on vous attend, les amis. 402 80 80. La belle vie, c'est sur RMA. Et c'est avec Indochine également. 17h41. Merci. On fait la route ensemble jusqu'à 18h sur RMA chaque après-midi.

Ah, c'est vrai, toute cette histoire. La vie est belle, mais cruelle, parfois. Indochine, à l'instant 17h46. Allez, un petit rappel de quelques rendez-vous. D'abord télé, si vous aimez bien sûr les télé-novelas, rendez-vous sur MC5 à 20h, Terre d'Espérance. Et puis, si vous voulez aussi revivre l'époque longtemps, vous vous rappelez, à l'époque, les jeudis après-midi, on regardait des films en Hindoustanie. Ouais, des films indiens, comme on les appelle, donc à l'époque, les jeudis, toute la famille réunie là. D'ailleurs, on est jeudi, pourquoi pas, revivre tous ces grands moments en famille, raconter un petit peu comment c'était avant, regarder un bon film cet après-midi, ce soir plutôt. Un bon film en Hindoustanie sur MBC1 à 20h30, ça s'appelle Bad News, avec Vicky Cochal, Tripti Dimri, Amy Vuck. Voilà donc un film assez rigolo. Donc Bad News, c'est sorti en 2024 d'ailleurs, à 20h30, donc sur MBC1. Voilà, Bad News, pour revivre un petit peu l'époque longtemps où la famille se réunissait autour devant la télé chaque jeudi soir pour regarder un bon film en Hindoustanie. Mais pourquoi pas? Allez-y, à ce soir sur la radio, sur RMA, donc vous le savez, Prakash est là avec sa playlist de 18h jusqu'à 20h. Ensuite, c'est notre ami Stéphane Rabaton et ses invités, ses artistes locaux, pour son émission Sound and Music. Et puis, on est jeudi, chaque jeudi, rendez-vous avec Bruno Reya de 21h à 23h pour Big Tunes. Un rendez-vous également demain sur RMA. 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Donc ce rendez-vous est pour demain sur RMA de 10h à 11h, donc pour l'émission Habiter notre île. Christelle de Spéville qui reçoit Élodie Volsi. 17h48, allez, je vous laisse avec Fleetwood Mac et je vais trouver un gagnant parce qu'il y a pas mal d'appels là, le 402 80 80. J'ai encore deux invitations à vous offrir donc pour le CIEP Zavata.

0: Tell Me Lies, à l'instant, bien sûr, Little Lies, la Fleetwood Mac, c'est votre radio. Allez, on accueille Désiré de Petite Julie. Bon après-midi, Désiré.
1: Bon après-midi, Elvis.
0: Ça va?
1: On fait aller?
0: Ah ben, on a terminé la journée, ça y est, on est rentré, tranquille.
1: Heureusement, oui.
0: Ah ben oui, vous êtes dans quel domaine?
1: Je suis dans l'hôtellerie.
0: Vous êtes dans l'hôtellerie, hein, c'est top.
1: Oui.
0: C'est bien. Il y a beaucoup de boulot là-bas en ce moment, ou bien c'est un
1: tout
0: petit peu
1: fait,
0: plus calme?
1: C'est un
0: peu plus, beaucoup de boulot tout le temps.
1: Non, il y a toujours du travail là où je suis, dans le département.
0: D'accord, dans le département. Vous êtes dans l'hôtellerie, on ne dit pas le nom d'hôtel, dans le nord, dans le sud, dans l'est, dans l'ouest ou...
1: Dans l'est.
0: Donc c'est pas trop loin de chez vous alors, si je comprends bien, non?
1: Une trentaine de minutes.
0: C'est bien. Donc, en tout cas, merci d'avoir joué avec nous, Désiré. C'est un plaisir pour moi de vous offrir vos deux entrées, sauf qu'il faut mener la réponse. Comment appelle-t-on un artiste qui lance et rattrape plusieurs objets en même temps?
1: Un jongleur?
0: Ouais! Moi, quand j'étais gamin, j'aimais bien jongler les trucs, moi, avec des bâtons, avec toutes sortes de trucs. Vous avez fait ça, vous, jongler?
1: Non? Oui, avec des boîtes de conserve, on fait ça.
0: Ah ben voilà, comme quoi. Et tous les moyens étaient bons. Voilà. Tous les moyens sont bons pour s'amuser à l'époque. En tout cas, bravo, Désiré. Donc, vous repartez avec vos deux invitations pour aller voir donc, le cirque Zabata, qui, je rappelle, se trouve à ce moment. Le chapiteau se trouve d'ailleurs à Bagatelle. Et je rappelle aussi à tout le monde que les représentations sont les jeudis, les vendredis à 18h. Les samedis et dimanches, deux représentations à 14h30 et à 17h30. Désiré, on vous envoie vos deux invitations, il n'y a pas de problème pour vous, d'accord?
1: C'est gentil, Elvis.
0: Mais c'est un plaisir, Désiré, passez une bonne soirée, surtout bon courage au boulot.
1: Merci.
0: Et donc, je rappelle aussi un numéro de téléphone, le 5-250-94-13. 5-250-94-13, c'est un numéro si vous voulez avoir des infos sur la réservation pour avoir le cirque Zapata. Donc, appelez le 5-250-94-13. Ben voilà. Sinon, moi, je vous donne rendez-vous demain, vendredi. Je serai du côté de Tribeca. L'émission sera réalisée en direct donc au Tribeca Mall, si vous voulez venir nous rejoindre. Il y aura plein de belles choses, il y aura des petits cadeaux comme ça qu'on va vous offrir à tous ceux qui viennent nous rendre visite. Je vais même offrir des entrées pour aller à la soirée d'OSB, pourquoi pas, hein, 34 ans. On va faire ça, donc venez me rejoindre là-bas et il y aura de la bonne musique, de la belle ambiance et bien sûr avec les magasins. On va faire un bon petit moment, je vous garantis. Donc si vous êtes dans le coin demain à Tribeca, je serai là-bas avec toute l'équipe demain de 16h à 18h. Je vous retrouve donc demain. À 16h, je vous laisse avec Vanessa Paradis, qui nous donne rendez-vous justement. Et à demain! Belle soirée à l'écoute de votre radio. Salut!

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2: Bonsoir, il est 18h. Monsieur, bienvenue à l'écoute du grand journal de 18h présenté par Jean-François Lecning. Jean-François, bonsoir.
3: Bonsoir Prakash, bonsoir.

0: Bonsoir à tous.
1: D'abord, les titres du journal.
0: Mise sur pied d'un Conseil national de l'aviation, objectif stimuler la connectivité internationale et préserver Air Mauritius. Projet de visa unique pour les pays de la SADC. Maurice reste prudente et n'adhère pas pour l'instant. Exploit chirurgical à Maurice au terme d'une intervention de 10 heures. Une tumeur géante de 15 kg extraite avec succès chez un patient mauricien. Moderniser une législation vieille de plus de 80 ans, c'est l'enjeu de l'International Wakaf Conference qui s'est ouverte ce matin à Port-Louis. Et puis se dirige-t-on vers la décentralisation de la profession notariale? La Chambre des notaires, en tout cas, planche sur une révision de la loi dans ce sens. Je vous le disais en titre, un National Aviation Council sera bientôt créé à Maurice. Le gouvernement veut revoir la politique d'accès aérien et mieux connecter le pays aux marchés internationaux. Le Premier ministre, le docteur Navin Ramgoolam, en a fait l'annonce cet après-midi à l'issue d'une rencontre de plus d'une heure avec des responsables d'Airport Holdings Limited et d'Air Mauritius. Le conseil réunira des professionnels du secteur. Il devra notamment conseiller le gouvernement sur l'ouverture de nouvelles liaisons tout en prenant en compte les intérêts économiques du pays et l'avenir d'Air Mauritius. Etihad Airways pourrait justement être l'un des prochains dossiers à avancer. La compagnie souhaite depuis plusieurs années desservir Maurice et des discussions seront bientôt engagées. Écoutez le docteur Navin Ramgoolam, il est au micro de Migan Ponapanaiken.
2: Pour faire un National Aviation Council qui peut être 10 Air Access Policy. Et là, il est redevable envers le Premier ministre. Là, nous ne mettons pas 10 bandimoune et mouchesse, prenez aussi un professionnel qui connaît l'aviation et l'access policy. Donc, ça nous peut créer là. Deuxième affaire, le gouvernement Abu Dhabi, depuis longtemps, est intéressé à Vin Maurice, Etihad. Mais pas 10 Etihad. Vous voulez faire un projet complet. C'est-à-dire pas 10 avions, mais les autres bénéfices que Maurice a gagnés aux autres. Donc là, nous créons ça National Aviation Council, là, immédiatement. Et je vous invite prochainement les agents, je demande pour faire la demande. Je vais faire la demande depuis bien, bien longtemps, je vais faire la demande. Hein. Donc là, nous pouvons commencer la discussion ensuite pour que Etihad soit capable de Maurice. Mais nous devons discuter pour éviter qu'il pour faire.
0: Le projet d'un visa unique pour stimuler le tourisme dans la région SADC refait parler de lui, mais Maurice préfère à ce stade rester prudente. Discuté lors du sommet de Durban en présence du Premier ministre, le docteur Navin Ramgoolam, et du ministre des Affaires étrangères, Ritesh Ramphal, l'Univisa en est pour le moment au stade de projet pilote. Seuls 5 pays l'ont adopté, notamment l'Afrique du Sud, la Namibie, le Zimbabwe, l'Angola ou encore le Mozambique. Pour Maurice, il faudra encore attendre. Le gouvernement veut d'abord sécuriser ses propres frontières face à l'immigration irrégulière et revoir sa propre politique d'octroi de visa. Écoutez les explications de Ritesh Ramphal. Il répond à Adrien Valère.
3: Nous capables, si ouvert aux frontières, et d'un man d'imoun qui est capable de rentrer illégalement. Right? Alors, ça nous a fait attention avant qu'ils nous accèdent, nous, à n'importe qui protocole ici. Ça finit de discuter. Maurice, jusqu'à présent, n'a pas fini de signer sa protocole là. Parce que nous, on a déjà un problème de ban immigrant illégal. D'ailleurs, sur l'Afrique aussi, on peut faire face à une situation difficile sur l'immigration. Mais au niveau du Prime Minister's Office, je peux revoir un petit peu nos politiques sur le visa. Et c'est la raison pour laquelle, pour le moment, nous pas fini adhérer à sa protocole là.
0: C'est une avancée majeure dans le secteur de la santé à Maurice. Le mois dernier, un patient d'une cinquantaine d'années a subi une intervention chirurgicale de près de 10 heures, ceci afin qu'on lui enlève une tumeur géante de 15 kg. Oui, vous avez bien entendu, une tumeur de 15 kg. Cette chirurgie oncologique d'une très grande complexité a été réalisée à l'Eagle Cancer Hospital. Le chirurgien vient de l'Inde, il s'agit du docteur Kiran Kumar Devarakunda. Écoutez ce sujet de Rajmila Sitamoni.
4: Une tumeur rétropérinéale de 15 kg a été retirée d'un patient d'une cinquantaine d'années. Une intervention hors du commun réalisée il y a 2 semaines à l'Eagle Cancer Hospital.

0: Hospital. Le chirurgien oncologue, Dr. Kiran Kumar Devarakonda, explique les défis liés à cette opération.
1: La tumeur englobait complètement les principaux axes vasculaires, notamment l'aorte et la veine cave inférieure, ainsi que les vaisseaux rénaux et iliaques. Elle comprimait également le rein. La complexité de l'anatomie nécessitait une précision chirurgicale absolue afin d'éviter une hémorragie massive et potentiellement catastrophique, ainsi que le risque de perte d'un membre.
0: Cette masse s'était développée dans la zone située à l'arrière de la cavité abdominale, rendant l'intervention particulièrement complexe. La chirurgie a duré entre 8 et 10 heures.
1: La tumeur a été entièrement retirée sans aucune complication péropératoire. Le patient a connu une récupération rapide et a pu reprendre son activité professionnelle. Aujourd'hui, son état évolue favorablement. Il reste suivi médicalement et poursuit un traitement anticoagulant.
0: Après l'intervention, le patient a passé une nuit en unité de soins intensifs. 5 jours après, il a pu quitter la clinique.
1: Disposer de cette expertise de pointe directement ici à Maurice permet de gagner un temps précieux et d'intervenir immédiatement pour sauver des vies lorsque chaque jour compte.
0: Jusqu'à présent, ce type d'intervention nécessitait un déplacement à l'étranger. Désormais, cette chirurgie oncologique particulièrement délicate peut-être réalisé à Maurice.
2: C'était un sujet de Radmila Sitamoni avec les commentaires d'Adrien Valère. Moderniser une législation vieille de plus de 80 ans, c'est l'enjeu de l'International Wakaf Conference qui s'est ouverte ce matin à l'hôtel Le Labourdonnais à Port-Louis. Organisée par la Wakaf Mauritius Foundation, cette conférence réunit des experts locaux et étrangers. Au cœur des débats, la gouvernance et la modernisation du Wakaf, ce système de donation perpétuelle destiné à financer des projets religieux, éducatifs ou encore sociaux. Alors que le pays recense plus de 500 Wakaf, le gouvernement prépare des amendements pour dépoussiérer un cadre légal datant de 1941, ceci afin de l'adapter aux réalités contemporaines tout en renforçant le positionnement de Maurice dans la finance islamique. Écoutez le ministre Reza Outim.
3: À Maurice, nous proposons d'amendre la loi pour permettre une meilleure utilisation de Wakaf. Mais moi, mon envie est au-delà du marché mauricien. Moi, mon envie que Maurice devienne une plateforme pour qu'il nous fasse un international Wakaf basé à Maurice. Par exemple, nous avons une structure global business, comme ça même nous avons une structure global Wakaf qui nous capable de mobiliser un fonds internationalement. À travers sa structure-là, nous prenons sa casse à investir dans un pays, Maurice, et dans d'autres pays, que de bizarre un développement. Parce que, à la fin du jour, le concept de WAF, c'est pour améliorer la société. Et c'est une affaire perpétuelle.
2: C'était le ministre Reza Outim. On vous l'a dit, Maurice bénéficie donc actuellement de l'expertise de spécialistes venus de pays où le Wakaf est solidement établi, notamment l'Arabie Saoudite, la Malaisie ou encore Singapour. Jusqu'au 5 septembre, ces experts partageront leur expérience en matière de gestion et de gouvernance du Wakaf. Pour le président de la Mauritius Wakaf Foundation, le Dr Najmul Hussein Rassoul, ces échanges représentent une réelle opportunité pour Maurice, qui peut ainsi s'inspirer de modèles ayant déjà fait leurs preuves. Nous l'écoutons.
4: Il y en a plusieurs experts qui sont depuis Singapour, Malaisie, écoute là, le Wakaf System est bien, bien ancré. Alors, on a beaucoup d'expérience. Donc, cette expérience dans d'autres pays, apporte quand même quelque du bien dans nos dans façons qui nous nous inquiètent au Wakaf, pour nous capables d'apprendre avec d'autres et pour nous capables de développer, nous grandir, et de ça, l'île Maurice, pour amener une réforme complète, nous capables de dire, dans le Wakaf Act, pour faire les vignes plus, à nous dire, faciles, pour faire les vignes plus rigoureux et faire les vignes plus beaucoup rentables pour le bien de tout le monde.
2: Autre sujet dans l'actualité, se dirige-t-on vers la décentralisation de la profession notariale ? La Chambre des notaires, en tout cas, planche sur une révision de la loi pour autoriser l'ouverture d'études dans différentes régions de l'île et ainsi rapprocher le service du public. Jusqu'ici, tous les cabinets de notaires ont pignon sur roue à Port-Louis. Le projet prévoit aussi un droit de

0: regard renforcé avec des inspections officielles sur la gestion des dossiers et le respect de la déontologie surtout. Écoutez le président de la Chambre des notaires, Maître Patrice Avrillon. Il est au micro de Shailene Irben.
1: ANM, ça veut dire Association des notaires de Maurice. Elle est dirigée par la Chambre des notaires, qui est composée de 5 membres. Nouveau bill là, dans une certaine façon, notaire est incapable d'être plus près que le citoyen. Ça pour rendre service notarial plus accessible et que ça pour permettre aussi une plus bonne distribution d'une étude notariale dans le pays. Mais un notariat qui peut décentraliser, bien aussi un notariat qui garde même niveau qualité partout. C'est pour ça qu'il nous peut proposer dans nouveau bill qui, ban inspection, ban étude notariale capable de faire par ban membre chambre des notaires dans un cadre légal bien défini. Mon envie aussi faire une précision. Inspection ban étude existait dans le code de déontologie, mais il n'est pas actuellement prévu dans la loi, dans le Notaries Act.
0: Maître Patrice Avrillon, le président de la Chambre des notaires. Ces propositions, on le rappelle, interviennent alors que le notariat mauricien, qui revendique plus de 3 siècles d'histoire, tient cette semaine à Maurice la 6e conférence des notaires de l'océan Indien. À l'étranger, alerte rouge sur le climat mondial. Le phénomène El Niño gagne en puissance, ce qui préoccupe de plus en plus les experts. D'après l'OMM, l'Organisation météorologique mondiale, il atteindra une intensité exceptionnelle d'ici la fin de l'année et persistera presque à coup sûr jusqu'en février 2027. Face au réchauffement record de la surface des océans, le secrétaire général de l'ONU, Antonio Guterres, prévient. La Terre entre en zone à haut risque avec à la clé une multiplication redoutée des sécheresses et des inondations extrêmes. Voilà qui nous emmène à la fin de ce journal. Il est 18h passé de 13 minutes. Mes remerciements à Kovila qui m'a accompagné à la réalisation cet après-midi. À la technique, c'était Aperna. La suite avec Prakash.
2: Jean-François Lightning, merci à vous. Dans un instant, vous allez retrouver les communiqués avec Roselyne sur AM1.
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Merci Précage, bonsoir à tous. On débute avec les avis d'obsèques. On nous prie d'annoncer le décès de Madame Marie-Micheline Mériza André. Madame Marie-Micheline Mériza André, née Mériza, habitante à Impasse Kestrel, route Abattoir à Vacois, âgée de 69 ans. Le convoi mortuaire sortira de chez Ilian Sons à Beaubassin demain vendredi 4 septembre à 10h pour se rendre au cimetière d'Henrietta. Décès de Madame Aline Siratan. Madame Aline Siratan Niram Djan, plus connue sous le nom de Mama Aline, habitante au morcellement Triton, la caverne numéro 1 à Vacois, âgée de 94 ans. Le convoi mortuaire sortira de la morgue d'Eliensson à Pointe-au-Sable demain vendredi à 11h pour se rendre à l'église Notre-Dame de la Visitation à Vacois et de la Housse cimetière de Phoenix. Le décès de Monsieur Nicolas Maoula. Monsieur Nicolas Maoula, plus connu sous le nom de Dallon, âgé de 60 ans. Le convoi mortuaire sortira du domicile de son épouse, Madame Roselyne Maoula, à la rue Subhash Chandra, à Le Houcher, Terre Rouge, demain vendredi à 12h30, pour se rendre à l'église Sainte-Croix et de là au cimetière de Bois-Marchand. Décès de Madame Deviani Signam. On nous prie d'annoncer le décès de Madame Deviani Signam, plus connue sous le nom de Rita, âgée de 61 ans. Le convoi mortuaire sortira de sa résidence à la cité CHA, numéro 12, rue de la Croix à Villenoire, Maillebourg, demain vendredi à 12h30 pour se rendre à l'église Notre-Dame des Anges à Maillebourg et de là à l'incinérateur de Tombeau. Décès de Monsieur Faisal

Tell, plus connu sous le nom, ou plutôt habitant à la rue Ambrose à Rosil, âgé de 61 ans. Le convoi mortuaire sortira de la chapelle ardente d'Eliensons à la route royale à Beaubassin demain vendredi à 13h30 pour se rendre à l'incinérateur de Chebel. Et on nous prie d'annoncer le décès de Monsieur André Clancy Célestin. Monsieur André Clancy Célestin, plus connu sous le nom de André, ex-employé chez AML, âgé de 71 ans. Le convoi mortuaire sortira de son domicile au numéro C09 à la Cité Atlie à Forestside, demain vendredi 4 septembre à 14h30 pour se rendre à l'église Sainte-Hélène à Curepipe et de là au cimetière de Bigara. Aux familles endeuillées, la MBC présente ses sincères condoléances.

Et on y va pour la météo, le temps qu'il fera chez nous à Maurice, à Rodrigue et à Galiga. Alors chez nous, un courant d'air légèrement perturbé circule sur notre région, donc qui fera que le temps sera mi-couvert cette nuit et demain matin, devenant parfois nuageux à l'est, au sud et sur le plateau central avec quelques ondées. Demain après-midi, il fera essentiellement beau. Le vent soufflera de l'est-sud-est environ 25 km par heure, avec des rafales atteignant les 50 km par heure dans certains endroits. La mer sera forte au-delà des récifs avec des vagues de l'ordre de 2,50 m. Les sorties en haute mer sont déconseillées. La température à Maurice, minimale, sera entre 15 et 17 degrés sur les hauts et entre 19 et 21 degrés sur les régions côtières. La température maximale sera entre 20 et 23 degrés sur les hauteurs et entre 25 et 28 degrés ailleurs. Le soleil s'est couché depuis 18h01 à Maurice pour se lever demain matin vers 6h16. Toujours pour Maurice, bulletin PC à l'étang l'eau, la mer pour prochaine 24h. Donc, prenez dès la pluie à soir avec demain grand matin. L'étang pour plutôt bon demain dans l'après-midi avec du vent pour souffler depuis les stylés environ 25 km/h avec bonne rafale des 50 km/h. Dans lagon, la mer praticable. En déo brisant, la mer n'est pas praticable avec ban vague. Dès l'eau, des 2,50 m en déo brisant. Donc, ban sortie en déo brisant dans Maurice, l'est déconseillé. Marée pour 10 mai vers 6h19 et 16h42. L'est pour base vers 23h06 et 10 mai vers 11h38. Pour nos amis Rodriguez qu'on salue, le temps demeure plutôt venteux sur la région, essentiellement beau cette nuit, mi-couvert par contre demain avec des faibles ondées. Le vent soufflera de l'est de 25 à 35 km par heure avec des rafales pouvant atteindre 70 km par heure. Il est conseillé au public d'éviter les manœuvres en hauteur et d'être prudent sur les routes en raison des vents de travers. La mer sera forte au-delà des récifs avec des vagues de l'ordre de 2-3 mètres et les sorties en haute mer, ainsi que dans les lagons du sud et de l'est, sont déconseillées. La température minimale sera entre 19 et 21 degrés, la température maximale sera entre 25 et 27 degrés. Pluviométrie durant les dernières 24 heures, point de canon 0,4 mm et patate théophile 1. Millimètres. La marée sera haute demain vers 4h22 et 16h45, basse vers 22h22 et demain matin vers 10h14. Le soleil s'est couché depuis 17h39 à Rodrigue et se lèvera demain matin vers 5h53. Et puis pour Agaliga, les nuages qui ont influencé le temps local se sont éloignés vers le nord. Il fera donc essentiellement beau à Agaliga. Le vent soufflera de l'est-sud-est de 25 km par heure. La mer sera forte avec des vagues de l'ordre de 2,50 m, donc ce qui fait que les sorties en mer à Agaliga sont déconseillées. La température minimale sera d'environ 24 degrés et la température maximale sera d'environ 30 degrés. La pluviométrie durant les dernières 24 heures était de 5,4 mm. Puis concernant la marée, elle sera haute vers 19h29 ce soir et demain matin vers

8h49, et puis basse demain matin vers 1h43 et 15h29 de l'après-midi. Le soleil s'est couché depuis 18h11 et se lèvera demain matin à Galéga vers 6h15.

0: Et on termine avec ces communiqués du CEB. Le CEB qui avise les abonnés habitant Sainte-Croix dans les environs de résidence briqueterie. Ils sont avisés que la fourniture d'énergie sera interrompue entre 8h30 et 14h ce samedi 5 septembre. Les abonnés habitant Forestside dans les périmètres et rues suivantes, Mancelles-Monseigny et les ruelles avoisinantes, sont avisés eux aussi que la fourniture d'énergie sera interrompue ce samedi 5 septembre entre 8h30 et midi. Et puis le CEB avise aussi les abonnés de Midlands habitant les périmètres et rues suivantes, c'est-à-dire les abonnés habitant la rue Coriolis et les ruelles avoisinantes, que la fourniture d'énergie sera interrompue ce samedi 5 septembre entre 10h à 14h. Alors toutes ces coupures sont dues en raison des travaux qui seront effectués sur le réseau électrique. La fourniture sera rétablie sans préavis à l'achèvement des travaux. Le CEB présente ses excuses à tous ses abonnés affectés par ces coupures. Voilà, chers auditeurs, c'est la fin des communiqués. Je vous souhaite une très très belle soirée sur AM et RM.
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0: Bonsoir à tous, il est 18h23.
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Bonsoir à tous les auditeurs qui sont branchés sur la radio AM, sur TNT ou sinon sur le téléphone, c'est-à-dire MBC Play. Merci ZP, écoute-nous, merci d'être à l'écoute, merci d'être présent, d'être fidèle surtout. On est le jeudi 3 septembre, Roselyne que vous retrouvez comme chaque jour du lundi au samedi sur AM. Lundi, vendredi c'est 18h-20h et samedi c'est 10h jusqu'à midi. Alors déjà, je peux vous dire que demain, je ne serai pas des vôtres. Non, malheureusement. Mais on va se retrouver samedi. Mais aujourd'hui, moi, je suis contente d'être là. Et vous savez que jeudi 3 septembre aujourd'hui, alors le jeudi à 19h, vous retrouvez bien sûr Bien-être de la famille. Et ce soir, ce sera Monsieur Sanjay Bihari qui vous donne un bon petit conseil pour la famille. Vraiment une émission fort intéressante. Hein. Alors donc, mais en attendant, allez, c'est parti pour vos chansons préférées. Alors, jeudi, aujourd'hui, qui c'est qu'appelle les jeudis? Bien sûr, ce sont les michiers, les messieurs, les auditeurs. Moi, je vous attends. Comme vous le savez, j'espère qu'ils ont attrapé la zone note, sa numéro de téléphone là. On appelle désormais sur le 52, 51, 72, 69. Vous choisissez vos chansons, vous m'appelez, de dire moi qui sentez, de moi titre, de moi non sentez. Très important qu'ils aient connu titre avec le nom du chanteur parce que ça m'aide. Sinon, vous risquez. C'est-à-dire que s'ils ont de moi mauvais titre. Sentez la calo, c'est aveu, mais mon papa pourrait trouver lui parce qu'il me tape mauvais titre.

voyez ? Donc tout se passe, c'est pas sur YouTube que ça se passe, hein, ça se passe sur le serveur de l'MBC où il y a toutes les chansons. Donc c'est important de dire, de donner le bon titre et aussi le nom du chanteur tant qu'on peut l'avoir, c'est très important. Allez, je vous attends messieurs, 52 51 72 60.

Et Serge Lebras, pour débuter votre émission, vos chansons préférées aujourd'hui, ce sont les messieurs qui appellent les auditeurs sur le 52 51 72 69. Le premier à nous appeler, c'est Ibrahim de Port-Louis. Maman, on peut mettre l'ambiance. Freed from Desire de Gala, c'est ce qu'il a choisi.

0: From Desire de gala choisi par Ibrahim de Port-Louis. Aujourd'hui, les messieurs sont bien présents. Hein. Peut téléphoner, merci pour tous vos appels. On continue sur le 52-51-72-69. Alain de Plaine-Magnan est bien content. Jodassin, il a choisi ce chanteur avec Le Jardin du Luxembourg.
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Et voilà donc Jardin du Luxembourg par Joe Dassin, choisi par Alain de Plaine-Magnan. On continue, alors vous envoyez vos messages, vous m'appelez plutôt sur le 52 51 72 69, c'est samedi, je t'envoie un message dans la semaine de téléphonie. I won't let the sun go down on me, Nick Kershaw. Alexandre de Blue Bay, c'est pour vous.

Let the sun go down, c'est joli comme tout cette chanson, hein, ça met de l'ambiance. Allez, I won't let the sun go down on me, c'est Nick Cashore, choisi par Alexandre de Bloubet. Vous pouvez encore m'appeler sur le 52 51 72 69. Johnny de Quatre-Bornes a choisi Mario Chico. Pourquoi vivre ? Ah, quelle question !

Ah, Yoshiko, pourquoi vivre? Choisi par Johnny de 4 bornes. Et on continue. Et je dois vous dire que là, je peux prendre un dernier appel avant 19h. 52 51 72 69. C'est le papa et ses deux fils, Stefano et c'est Enzo et Ellie qui ont choisi cette très belle chanson et très beau duo, Endless Love, Luther Vandross et Mariah Carey.

hein. Ouais, c'est trop beau. Endless Love, le tome 1 de Joss Maria Carré, choisi par Stefano, Enzo et Ellie. Je peux prendre un dernier appel, chers auditeurs. Et tout se passe sur le 52 51 72 69. Oh, j'adore cette chanson. Big Mountain, Baby I Love Your Way, choisi par Christophe de Curpip.

Qu'est-ce qu'elle est belle cette chanson, hein? Big Mountain, Baby I Love Your Way, choisie par Christophe de Kirpip. Les appels, c'est fini pour aujourd'hui, messieurs. Ben, demain, je ne serai pas là, mais on recommencera tout lundi. Steve de Palmine, gagne envie, une envie, écoute sa jolie santé de la Nikita, qui ne reprend sa santé là, de Micheline Virasomi, l'inné dans la rue.

Nikita Lynn, née dans la rue, choisie par Steve De Palma. Il est 18h57, on termine avec le choix de chanson de Désiré de Rosebel, qui aime bien les chansons à texte. Et là, il a choisi ce soir cette belle chanson de Frank Sinatra, qui était d'abord, je vais bien le dire, c'était Claude François qui avait écrit comme d'habitude. Et un jour, dans le taxi, Frank Sinatra a entendu la chanson et s'est dit « Mais elle est belle cette chanson, allez, je vais la traduire en anglais ». Et ça donne ça. My Way.

0: When this I did it my way. My way, Francine, très belle chanson, n'est-ce pas? Choisie par Désiré de Rosebelle. Chers auditeurs, on y va. On a changé d'heure.
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0: Bonsoir à tous ceux qui viennent tout juste de se brancher, il est 19h, on est jeudi et comme chaque jeudi à 19h, c'est l'émission Bien-être de la famille que je vous propose d'écouter. Je vous souhaite une bonne écoute.
2: Chers auditeurs et auditrices, bonsoir. Au nom de la Mauritius Family Planning and Welfare Association, me remerciez-vous pour votre fidélité à nous l'émission du bien-être de la famille. Ce soir, l'émission pour consacrer sur la parentalité et les soins des enfants. Prendre soin des enfants, protéger, assurer le développement finit toujours être la première responsabilité des parents. La famille besoin garantir un climat de bonheur, d'amour et de compréhension pour permettre que les enfants grandissent bien et affrontent l'avenir. Cette journée lui rend l'hommage à dévouement de bons parents.

engagement, notre sacrifice pour assurer l'avenir des autres enfants. En étant le premier éducateur, un parent est toujours là pour encadrer l'enfant dans tous les domaines de la vie et lui-même lui représente le lien principal avec l'environnement direct de l'enfant. Les différents domaines dont le parent a l'influence, nous avons cité premièrement notre émotionnel et psychologique. Parce que là, il peut créer un attachement solide pour une fondation solide pour aider l'enfant sentir en sécurité avec une estime de soi qui est bien fort pour faire face à une pression de la vie. Nous avons aussi le développement cognitif. Quand le parent lit toujours, assure sa formation académique et bonne interaction pendant la journée avec l'enfant. Peut causer, peut poser bonne question, peut faire la lecture. Tout ça là, lui aide à booster la capacité de raisonnement. Le développement social. Comment pour agir avec les autres? L'enfant apprend ça quand il peut observer son parent. La maison, c'est le lieu où il pratique beaucoup de choses telles que l'empathie, l'écoute, la résolution de bons conflits, les valeurs familiales, entre autres. Bons parents ou bonnes personnes qui occupent bons enfants ont joué un rôle central dans le développement et le bien-être des enfants. Ils donnent bons enfants beaucoup d'affaires telles l'identité, l'amour, les soins, bon service, il assure une sécurité et une stabilité économique. Conformément à la Convention relative aux droits des enfants, de plus en plus, nous trouvons que le soutien aux familles et aux parents est reconnu comme un élément important dans la politique sociale d'un pays. En même temps, il inclut dans un programme d'investissement social qui vise à réduire la pauvreté, à diminuer les inégalités et à promouvoir le bien-être de la famille. Devenir un parent compétent demande un apprentissage. Vous avez besoin de temps, de ressources et de soutien pour élever vos enfants dans un environnement qui est positif. Même l'UNICEF y attire l'attention sur le rôle des parents et demande à toutes les autorités pour mettre bonne connaissance, les outils, équipe bonne parent avec le soutien pour qu'ils soient capables d'occuper les enfants. C'est eux qui sont les principaux artisans du développement de la petite enfance. L'expérience qu'ils ont énorme, ils mettent à la disposition et ça c'est unique qui aide le développement du cerveau de l'enfant. Que ce soit la maman, le papa, un grand-parent, un frère, une sœur ou un autre membre de la famille ou un autre adulte, vous avez besoin d'assurer que l'enfant peut gagner l'attention voulue tout au long de son enfance. Prépare-le pour la vie de la société et alors jette la base d'une vie réussie. Un constat qui t'y fait, c'est que pendant la pandémie de COVID-19, l'importance des parents ou des personnes ayant la charge d'enfants c'est plus ressenti. Quand je t'y retrouve, je suis en première ligne avec ma fermeture d'école et des services et aussi ajoute à cette responsabilité. Cette situation-là complique un peu cette tâche parce que je peux besoin réconcilier le monde du travail et la garde des enfants. De ce fait, la mission des parents est trop importante pour qu'ils se débrouillent tout seuls. J'ai besoin de soutien maximum pour donner l'enfant un meilleur départ possible de la vie. En assurant un soutien responsable, l'enfant l'y sentit en sécurité physiquement et émotionnellement. Avec le guide parental, l'y donne l'enfant l'occasion d'améliorer son indépendance, sa discipline et sa capacité sociale. Nous aussi pas besoin d'oublier qui les parents ont un rôle modèle, qui l'enfant peut une tendance suivre. Alors, si on veut rendre les parents plus friendly et playful, l'environnement familial est besoin propice. Et pour rendre ça agréable à vivre, besoin d'une communication, une bonne communication entre tous les membres de la famille. Au niveau de la MFPWA, le soutien plus important qu'il est capable d'offrir aux parents, c'est comment renforcer la capacité des parents

le dialogue avec les enfants l'ouvre un sujet sensible tel que la sexualité. La façon qui nous causait, les mots qui nous servaient les essentiels. Maintenant, le souci qui les parents exprimaient, c'est surtout un sujet sensible tel que c'est un sujet de sexualité-là. Du moment que la sexualité reste toujours un tabou à Maurice, les parents bien souvent évoquent l'incapacité pour gérer les effets de l'adolescence à la maison quand la meilleure solution y réside dans le support parental. Vous comprenez, c'est un sujet assez délicat pour certains parents, mais le plus tôt possible pour aborder le sujet le plus bon. Bien sûr, nous peinons un moment idéal, mais en tant qu'un parent, vous avez besoin d'être prêt pour répondre aux questions de vos enfants. Et nous pas besoin d'oublier que de nature, l'enfant se cueille, se pourrode explore cette sexualité. Même si vous décidez pour pas cause à manes affaires là, l'enfant pour apprendre ça de vous-même. Parce que si vous restez tranquille, il pourrait tenir que la sexualité c'est quelque chose de sale, de tabou, de secret ou de mal. Alors que si vous abordez ce sujet-là avec l'enfant, naturellement l'enfant pour comprendre que la sexualité est quelque chose de normal et de naturel et qu'il est capable de causer n'importe quel sujet avec ou en toute confiance. De ce fait, pour mettre l'enfant à l'aise pour aborder ce sujet-là, un aspect important dedans, c'est la communication qui a besoin de bien passer entre l'enfant et le parent. Bien souvent, quand l'enfant sentit que ce parent peut éviter de répondre sur une question, il arrête de poser question même, parce qu'il peut penser qu'il peut gêner ce parent. Il est donc important que dans la famille, chacun ait un droit à la parole. Et quand une question fin posée, donne ses réponses tout de suite. La réponse besoin d'une réponse juste pour que l'enfant comprenne. Pas besoin d'aller trop dans le détail, donne plutôt une base pour lui faire sa propre idée par lui-même. Lui pour créer sa propre explication à partir de bonnes informations qu'il vous donne. Parler de la sexualité à l'enfant, peine une formule ou une recette miracle. Vous devez tenir compte de ces bonnes questions, répondez d'une manière le plus claire possible, mais soyez précis. Arrivant à l'âge de la puberté, normalement, il peut finir gagner l'explication de ces bonnes questions d'ordre général sur la sexualité. Là, il peut commencer à intéresser par les relations amoureuses, sur l'entrée dans la vie d'adulte et de sa propre sexualité. Là encore, et dans le problème du dialogue qui est posé, l'adolescent peut plutôt causer avec son camarade qui n'a pas la même préoccupation qu'il est. Il est normal qu'il est pour gêner pour aborder la question de la sexualité avec ses parents. Le dialogue avec les parents est possible si vous, en tant que parent, vous continuez à considérer l'adolescent comme un enfant. Nous devons respecter cela vie privée. Et vous, en tant que parent, vous avez besoin d'orienter votre conseil sur la prévention et la responsabilisation. Parler de la sexualité à son enfant, il reste toujours un tabou dans la plupart des familles, par peur. Parce que les parents ne trouvent pas les mots, le moment ou le courage qu'il faut. Parce que tout est prétexte pour repousser ce moment-là. Mais l'adolescent a besoin d'une réponse. Et le parent doit être à l'écoute de son adolescent. Comme on connaît au moment de la puberté, avec tout bon changement et transformation physique et physiologique qui arrivait, zut les corps, ben adolescent vient curieux. Le sexe intrigue zut et attire zut. L'information sur la sexualité y passe beaucoup à travers les médias, c'est-à-dire la presse, la radio, la télé, les copains, sinon à l'école ou au collège, si j'étais dans la chance, gagner l'éducation sexuelle à l'école, bien sûr. Ben, l'occasion que les parents ont besoin profiter, c'est peut-être pendant qu'ils peuvent regarder un film. Même l'article de presse pour aider engage le dialogue et la conversation sur la sexualité. Par exemple, si dans un programme de télé, des jeunes peuvent préparer pour gagner une relation sexuelle ou capable de demander l'adolescent qui y pensait là. Et si jamais on ne

0: peut capable poser la question demande un dimoun de confiance s'il ca pose sa bonne question là. À ce moment-là, si l'enfant il a une frayeur ou il y a quelque chose qui fatigue lui, c'est le moment pour corriger lui. Au besoin, pas juste aborder l'aspect scientifique, mais aussi le côté humain des relations amoureuses. Au besoin, transmettre ou man valeur, ou man sentiment. En fait, c'est une des choses les plus importantes qu'un capable transmettre. La conversation entre où et l'enfant, il a besoin d'un one-way. Il n'y a pas besoin d'un one-way traffic, il y a besoin d'un two-way traffic, que tous les deux qui ont causé et tous les deux capables d'écouter. Ma recherche fait une prouve que le fait de parler avec l'enfant sur la sexualité n'est pas encourage à devenir actif sexuellement, mais au contraire. Pas oublier que votre propre comportement a besoin de match avec vos paroles. Parce que, ben, adolescent, vous êtes bien attentif, vous êtes observe un adulte qui forme partie de votre entourage. Exprime ou l'amour avec l'affection. Ou bien dire, ou bien dire à l'enfant qui quantité au content lui. Ou bien à l'écoute de l'enfant, passe autant de temps possible avec lui. Et quand nous dit les temps, nous dit qualité de temps. Et en étant familier avec ça, ça pour réduire le risque qu'il est pour confronter dans la vie. Alors, laisse-nous rendre l'hommage à tous nos parents qui travaillent arrache-pied pour promouvoir le développement de l'enfant et de la famille. Sur ce, mesdames et messieurs, nous arrivons à la fin de nos programmes de ce soir. Et me rappelle qu'au niveau de la MFPWA, nous avons toute une panoplie de services médicaux et de conseils qui nous offrent. Il suffit seulement de téléphoner sur le 211-4101 pour prendre un rendez-vous dans nos bureaux qui se trouvent à la rue des Forges pour lui. Merci pour votre attention et bonsoir. C'était Sanjay Biari pour la Mauritius Family Planning and Welfare Association.
1: Merci beaucoup, Monsieur Sanjay Biari. Effectivement, un très très bon conseil me trouver. Et c'est tous les mardis et tous les lundis, pardon, et tous les jeudis sur AM1, l'émission Bien-être de la famille. Il est 19h14.
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1: La radio Nostalgie AM1, Roselyne avec vous jusqu'à 20h. À 20h, vous allez retrouver Master Crazy hein, qui était des vôtres hier soir. Ça y est, vous avez lui que vous allez retrouver chaque mercredi et chaque jeudi sur AM1 à partir de 20h. Alors, donc on y va. Deuxième tranche musicale et on débute toujours avec ces chanteurs, ces chanteuses qui sont nés ou qui nous ont quittés à la date du jour, aujourd'hui. On est le 3 septembre, premier jeudi du mois de septembre. Et donc, il y a un chanteur qui est né, l'autre, il nous a quittés en 3 septembre. Lui, il est né le 3 septembre, c'était en 1942, ça fait loin tout ça. Et son nom, c'est Al Jardine. Alors, vous allez me dire, mais qui c'est Al Jardine? Il est né le 3 septembre 1942. D'accord. Et après, il est aussi, il est principalement connu, surtout en tant que membre des Beach Boys. Donc on écoute les Beach Boys, California Dream. Min, California Dreamin'.

California Dreaming des Beach Boys. Alors, Al Jardine, il était le musicien américain. Hein. Il est né le 3 septembre 1942. Il était le musicien, le chanteur, aussi écrivain. Il écrivait les chansons. Et il était le cofondateur du groupe The Beach Boys. Il est connu justement en tant que guitariste du groupe et aussi vocaliste. Et il a chanté une deux chansons dans le groupe aussi. Ah ben lui, non, il n'est pas né, il nous a quittés un 3 septembre, c'était en 2023, il avait 74 ans, José Sebeloué.

0: Eh oui, coller dans la soirée, là, ce qu'on peut écrire une chanson à danser dessus. Alors, je vous disais tout à l'heure, José C. Belloué, il est né le 17 septembre 1948, mais il nous a quittés le 3 septembre 2023. C'était un auteur, compositeur, interprète, guitariste, percussionniste et chanteur. Il était aussi le cofondateur, l'un des membres fondateurs de la compagnie créole que vous venez tout juste d'entendre. Et voilà, donc ces deux chanteurs, hein, qui est né, et l'autre qui nous a quittés un 3 septembre, il est 19h22.
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0: Allez, on continue. Oui, on continue en chanson jusqu'à 20h. Il est déjà là, Master Crazy, pour vous accompagner tout à l'heure à partir de 20h. Et là, on écoute Billy Joel, Honesty. 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

19h42 minutes, allez, on continue après Johan Catherine. Un nouveau pas, et oui, nous faisons qu'on tourne un nouveau pas dans nous la vie quand ça va pas, n'est-ce pas? Marc Lavoine, elle a les yeux revolver. Il est 19h43. Merci d'être à l'écoute de AM.

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0: Lionel Richie, The Only One, quelle belle chanson pour vous accompagner ce soir. Il est 19h49, si vous êtes à table, je vous souhaite très très bon appétit. Il est déjà là pour vous accompagner à partir de 20h, c'est bien sûr Master Crazy pour l'émission C'est Soirée. Là, vous allez passer de très très bons moments musicaux avec lui, j'en suis sûre. Allez, on termine avec Dieudonné de Nitin Chinian Eileen et ensuite David Bowie, Let's Dance. Quant à moi, rendez-vous, je vous le dis, hein, demain je ne serai pas des vôtres, mais j'y serai samedi matin. Donc, en attendant, passez une très belle soirée et surtout prenez soin de vous. Donc, à samedi.
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Et oui, bonsoir à toutes et à tous, bienvenue sur la radio nationale AM1, meilleure qui existe dans l'océan Indien. DJ Master Crazy avec vous jusqu'à 22h pour des bonnes vibes, des good sound, des musiques des années 70, 80, 90, 2000, 2010. Et envoyez vos dédicaces sur le 5-251-72-69 si vous voulez écouter une chanson, si vous avez envie d'un petit morceau qui s'amène, qui est local, qui est régional, qui est international, si vous n'allez pas si vous êtes. Envoyez ça sur le 251-72-69, 5-251-72-69. Je suis avec vous jusqu'à 22h. L'émission ces soirées-là avec DJ Master Crazy, les mercredis et les jeudis de 20h à 22h. Et oui, nous commençons l'émission-là avec un petit morceau de Lucky Dubé. Dédicace spécialement à Maeva du côté de Chamarel qui nous écoute en ce moment.

Et oui, ça se passe comme ça sur les ondes de AM1. DJ Master Crazy avec vous jusqu'à 22h. Nous continuons Satipa et la jusqu'à 22h. Nous continuons avec l'homme qu'on appelle Big Mountain dans les années 90. Je me rappelle, j'étais encore très jeune, petit Marizen à l'époque là. Nous, tu peux écouter Satimo cela. Prends compte.

Et oui, oui, Big Mountain, il n'y a pas longtemps, ils étaient à Maurice. Ils nous ont fait un concert, tout Marseille, c'est une man old school, comme on dit. Let's go with Casey and Juju. Ça, à l'époque là, me rappelle, tu peux servir de Moyaz, tu peux faire servir de Moyaz. A Tidji, ça peut écraser de man l'année 96, 97, pas là, ça.

0: Taïa, all my life, Christian Jojo. Ça l'époque là, comme je suis dans mon yard, je suis plein temps, je suis servi, je suis un petit connexe, je suis plein de postes, je suis servi, car j'ai un petit numéro de téléphone, je suis 35 là. Je ne sais pas si je te rappelle, il y a du monde qui passe là-dedans. Et en tout cas, et c'était la belle époque.
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0: Et nous continuons avec Family Affair, Mary Bridge, dans les années 98.

Gangsta Beach pour vous sur les ondes de Radio AM1, spécial dédicace de Véronique, pour Véronique de Vacov, on va bégayer tu, qui m'écoute nous en ce moment. Right, restez branchés sur les ondes de Radio Maurice, Radio Nationale. Gangsta Beach sur les ondes, et nous continuons l'émission. Nous avons une bande 10, locale aussi des années 80-90, nous avons une bande 10, aussi une bande tube qui est toujours.

Et oui, la belle époque 1995, vous rappelez-moi, c'était ça, le cassette. Hein? Cassette fait que tu peux te balle dans une époque là. Je me résiste à ramasser un petit casse, mon 25 ou bien de cassette. Voilà, c'est ça, original. Et Chaka de Mason Players. Nous continuons une petite émission spéciale dédicace à tout bon habitant du côté de Chamarelle.

0: Et oui, c'est l'homme qu'on appelle la Black Caillou, si je te connais ce morceau-là, les 2004 qui nous sortit Ragaden Programme. Nous continuons l'émission avec, comment nous dire, l'ambiance des îles, l'ambiance tropicale, nous s'égare.
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0: Dédicace à Touban, jolie madame de l'île Maurice et de l'océan Indien, Jocelyne Perrault.

Cassia, Désiré, François pour vous sur les ondes de AME. Revenus en cette back to the roots, comment nous dire, de retour à nos bons souvenirs d'antan, nos bons souvenirs longtemps. Nous tiennent un petit morceau qui tu peux tuer. Moi, tiens, 17 ans, là, 17 ans. Moi, fait comment ce travail dans la discothèque en 1996-97. Là, ça, tu morceau là, tu te rends de taxi, il a même te rends de magasin, il a même te rends de discothèque, il a même pas tout côté, il a même c'est Dr. Victor.

Docteur Victor, bien étudié dans l'époque longtemps, étudié Mounjibé de Marie dans ses scalaires, dans une fête, dans une balle, nous souhaite un bon courage et qu'un big up à tout ban DJ qui toujours peut travailler dans le monde musical. On continue l'émission dédicace spécialement à Catherine qui nous écoute et qui nous demande un petit Guns N' Roses.

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À cela, je me demandais ce qui m'a mis un 10 pour moi. Je me suis dit, moi, pour moi. Alors, nothing else matters. J'espère que vous allez apprécier sur les ondes de AM1.

0: Nothing Else Matters, Metallica, dédicacé à tout le monde, tous ceux qui contentent le rock et tous ceux qui contentent le rock. Et restez toujours branchés sur AM1 jusqu'à 22h, il est 21h14, avec Master Crazy comme tous les mercredis et jeudis de 20h à 22h. Là, nous allons écouter un petit morceau de Buju Banton dédicacé à l'Homme Sense qui peut écouter nous en ce moment.
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Yes, I Buju Banton, Hill and Valley. Restez branchés toujours sur RM, toujours la meilleure musique, plus meilleure qui meilleure des meilleurs, je dis. Right? Nous continuons l'émission spéciale dédicace à Stacy qui nous écoute du côté de, du sud, qui nous demande un petit disserrier qui, ça aussi, ils font partie dans les années 90, 80, on me dit, 99 précisément, si je ne m'en pas trompé. 99-2000, Nutea, trop peu de temps.

Et oui, trop peu de temps sur les ondes de AM1. Nous continuons l'émission. Et dédicace à tout ban qui peut écouter moi. Il est difficile, moi aussi, tout ça ban non là sur TikTok. Moi, je fais un petit live, moi, tout un tas, tu peux écouter moi, mais moi, essayez. Vous êtes capable aussi, télécharge l'application MBC Play. Vous êtes capable d'écouter en direct l'épisode téléphone. Une spéciale dédicace aussi à tous les mamans.

Jacques, maman pour vous sur les ondes AM1. Un petit mot, ce qui me tient tout le temps content et c'est un bon camarade avec moi, c'est Denis Fricot. Nous, quand nous allons, nous mangeons, nous ticaritons, nous prenons la vibe, nous causons, nous racontons des histoires, nous jouons la musique, tout. Mais sa santé, qu'il est une santé, il y a très longtemps de cela, right? Et mon pensée, si je ne me suis pas trompé, dit bien dans les années 2000.

2000. Et écoute, il passe un message très important à tout le monde qui, dans la vie, nous disons pas prendre stress, pas faire tracas, nous fort. Nous disons adore la vie, respire la vie et sente la vie de Tony Fricot.

Et oui, c'est l'homme qu'on appelle Denis Fricot. Sente la vie, respire la vie, arrête de faire tracas, vigne de fordu. Nous, Fenty Omaz, suite à la demande de quelques personnes, nous rentrons dans un petit vibe, un petit hommage à l'homme qu'on appelle Ras Nati Baby, l'injustice.

Vie. Restez toujours branchés à l'écoute de la meilleure musique sur AM1. On continue l'émission calmement, gentiment, tranquillement avec Toto Africa.

Yes, I, Alphaville, Big in Japan, c'est des succès de 1980. Et oui, toujours de la bonne musique sur les ondes AM1 Radio. Et nous continuons l'émission avec une musique, maman. J'ai mixé et remixé cette musique en boîte de nuit dans les années fin 97, R.E.M., Losing My Religion.

Losing My Religion, R.E.M., That's Just a Dream. Eh bien, je vais vous laisser sur la prochaine chanson. On se revoit dans 7 jours, mercredi prochain, 20h à 22h, et jeudi prochain, de 20h à 22h, toujours ces soirées-là, à ma sauce à moi. Je vous laisse sur Greg David, 7 Days. On se revoit dans 7 jours. Surtout, si vous êtes sur la route, la personne qui boit ne conduit pas, soyez très prudents.

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2: Quoi donc, maman?
1: Téléphone à ton père, dis-lui que nous avons quelque chose de crevé à la maison. 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
3: Bien, maman.
1: Et dis à grand-père de ne pas quitter son fauteuil, hein.

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